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0: Percé est venu s'installer en Puisaye, loin du tumulte, pour écrire et composer ses chansons folk. Si la voix est douce, les chansons, elles, ne sont pas toujours tendres.
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2: La cabine minute sur ici Picardie, votre chronique de la joie et de la bonne humeur. Comment ça va les amis? Est-ce que parmi vous, il y en a qui regardent des séries télé? Moi j'adore les séries. Aujourd'hui, je vais vous parler d'un fléau moderne. Un truc qui nous bouffe la vie, qui nous use la patience, qui nous fait vieillir plus vite que le temps qui passe. Les séries qui prennent trois plombes à sortir la saison suivante. Non mais sérieux, on vit à une époque où on peut envoyer une fusée sur Mars avec un drone qui filme en 4K. Et il filme en 4K la fusée sur Mars. On a des voitures qui conduisent toutes seules, des robots qui font le ménage. Mais on n'est toujours pas foutu de sortir la saison 2 d'une série avant que ton neveu passe le bac. À la fin de la saison 1, il avait 12 ans, le frérot. Les séries télé, comment vous faites? Vous disparaissez comme ça sans prévenir? Ils te mettent la tête dans une saison, dans une série, t'es à fond. Tu attends la saison 2 pendant 4 ans. Et toi, comme un con, tu les attends vraiment pendant 4 ans. Il y a des gens qui meurent durant les 4 ans. Ils ne voient même pas la fin de la série, c'est dégueulasse. Et nous, la génération années 80-90, on a assez attendu. Par exemple, avec Beverly Hills, c'était un peu notre HPI à nous. Tout le monde regardait Beverly Hills. Et quand une saison se terminait, pendant 2 ans, TF1, ils te rediffusaient les vieux épisodes. Et ils mentaient sans honte dans les publicités. Ils te disaient, la semaine prochaine, des nouveaux épisodes inédits de Beverly Hills. Ah, toi, t'es à fond, là. Le samedi, tu t'assois avec tes frites, ton hamburger, fait maison pour mater Beverly Hills. L'épisode commence, tu te dis, mais j'ai déjà vu ça. Pas lui, bien sûr. Après, il va embrasser Kelly. Des escrocs! Et de nos jours, ça recommence. Sur des séries sur Netflix, Amazon Prime, t'es là, t'es à fond, tu mates la saison 1, tu mates la saison 2, t'as pas dormi depuis 3 jours, t'as des cernes de panda en dépression, et là, boum, dernier épisode, gros cliffhanger, t'as le cœur qui bat à 200, et là, paf, l'épisode est fini. Mais il est mort ou pas le mec? Non mais à la fin de l'épisode, là, il est mort ou pas? Et là, Netflix te répond, rendez-vous en 2029 pour la suite. Il y en a marre, c'est beaucoup trop long. Moi, je vous dis la vérité. Aujourd'hui, on a 1000 plateformes, 1000 séries, mais on a toujours le même problème de lenteur. Les gars, on parle en ce moment d'intelligence artificielle, de deep learning, de robots qui écrivent des scénarios en 2 secondes. Moi, je vous le dis, si un jour, les séries faites par l'IA, elles sortent plus vite que les autres, je vous lâche.
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3: Un début de conversation pour vous aider dans l'apprentissage de la langue bretonne aujourd'hui et puis après un nom de famille qui permet de faire front.
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3: Alors, c'est pas évident d'apprendre la langue à la radio. J'essaie de vous donner quelques clés chaque jour, mais pour ça encore faut-il être à l'heure pour écouter les chroniques. Donc, pour ne pas rater l'heure, il y a une question que vous devez connaître. Une phrase. Pédéré. Je suis sympa, c'est une phrase courte. 3 mots, ped, heure, et, ou eo, si vous voulez. C'est facile à traduire, c'est quelle heure est-il? Ped, c'est un mot interrogatif qui signifie combien? Ped, à retenir évidemment, ça sert dans plein d'utilisations. Ped, heure, quelle heure? Et à la fin, eo, c'est une des formes du verbe être en breton conjugué. Ped, heure, eo, ped, heure, quelle heure est-il? Retenir cette phrase vous permettra de ne jamais rater vos rendez-vous de toutes sortes et surtout vos rendez-vous radiophoniques. Peder et O, quelle heure est-il? Alors pour répondre s'il est midi par exemple, vous répondrez Chris Tays et O. Midi, il est. Et on n'oublie pas le verbe à la phrase, on ne dit pas juste Chris Tays, on dit Chris Tays et O. Peder et O, quelle heure est-il? Chris Tays et O. Il est midi. Bon, dites pas ça une autre heure qu'à midi, ça marchera moins bien.
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3: Et un patronyme frontal aujourd'hui, ou un nom qui fait front, comme je vous le disais, ou même plusieurs, taldir ou talourne. 2 mots commençant avec le préfixe tal, T-A-L. Et tal, qui n'est pas la chanteuse en breton, a plusieurs sens. En premier, c'est le front humain, évidemment, tal, antal, le front, tal, antal et begarpen, le front en haut de la tête. C'est mieux s'il est là, d'ailleurs. Et donc, si votre nom de famille est Taldir ou Talouarn, eh bien, mieux vaut ne pas donner de coup de tête au risque de casser celle d'en face, car Taldir veut littéralement dire front d'acier, rien que ça. Et Talouarn, c'est pas en reste non plus, Talouarn, c'est le front de fer. Alors, encore un nom ramenant une époque où les hommes se faisaient remarquer sur les champs de bataille ou dans les mêlées. Et les Taldir ou Talouarn étaient visiblement pas mauvais pour donner ou amortir les coups. C'est pas une raison pour faire pareil. Moi, je vous dis à demain, même heure.
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6: Et voici Patrick Citeau pour Nom de Nom, aujourd'hui direction Montmorillon, dans la Vienne. Un musée du macaron y raconte l'histoire de cette petite pâtisserie ronde.
7: Situé boulevard de Strasbourg, ce musée ouvert en 2003 par la maison Ranou-Métivier rend ainsi hommage aux générations d'artisans qui ont bâti la renommée de Montmorillon. Ce musée de l'amande et du macaron vous dévoile ainsi l'histoire et les coulisses de la fabrication de ce célèbre et délicieux biscuit aux amandes. La recette du macaron a a priori été rapportée par Catherine de Médicis au XVIe siècle. À partir de cette époque, ce biscuit fait d'amandes, de sucre et de blanc d'œuf s'est répandu dans de nombreuses villes. On le retrouve ainsi progressivement à Nancy, Amiens ou Saint-Émilion. Il faut remonter au XVIIe siècle pour trouver les premiers macarons sur les étals des marchands de Montmorillon. Le petit biscuit au cœur tendre d'amandes est ensuite devenu la spécialité incontournable de Montmorillon. Aujourd'hui, la maison Ranou-Métivier perpétue cette tradition culinaire. C'est la plus ancienne fabrique de macarons de Montmorillon. Les savoir-faire se transmettent en effet dans cette famille depuis 5 générations. La recette traditionnelle des macarons demeure ainsi inchangée depuis ses débuts.
6: Et notre musée du macaron, en fait, c'est l'occasion de nous plonger au cœur de l'histoire de cette spécialité culinaire fierté de la région.
7: Une spécialité qui doit tout à l'amandier. L'histoire de cet arbre fruitier à travers les continents et les siècles est ainsi une des thématiques proposées. Les défis environnementaux liés à la production de l'amande sont aussi au programme de la visite. L'histoire et la fabrication du macaron a bien entendu toute sa place au cœur de l'espace d'exposition. Les gestes et les outils du biscuitier font également partie de cette immersion au pays du macaron. Un parcours ludique et gourmand qui fera le bonheur des enfants comme des plus grands. Concernant les origines du nom de la commune de Montmorillon, on peut s'appuyer sur une théorie ancienne. Elle précise que la bourgade, située sur une colline, aurait été investie par des Maures en 732, avant ou juste après la fameuse bataille de Poitiers. D'où la déclinaison en Mont de Morillo ou Colline du Mort. Mais le nom d'un des premiers barons de la ville a tout aussi bien pu inspirer cette dénomination. Hugo Banse se fait ainsi appeler Moro Loco, qui dictour Morillo, ou seigneur de la localité mauresque qui se nomme Morillo. Toujours est-il que de Montmorillo au XIe siècle, puis Montmorillom au siècle suivant, la bourgade endosse finalement son nom actuel au XVe siècle.
6: Et ben voilà, alors ça c'est quand même fou parce qu'on remonte le temps grâce à Patrick Citeau qui nous apprend toujours des détails qu'on ignore souvent d'ailleurs sur le nom de nos rues, de nos communes également. 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
1: À la base, le chemin de Saint-Jacques, c'est vrai que ça, c'est plus ou moins spiritueux, quand même. Il ne faut pas se leurrer.
2: Spirituel, pardon.
1: Excusez-moi, spirituel. Excusez-moi. Vous ne l'avez pas enregistré, c'est bon.
3: Virginie et vous.
4: Virginie, on vous attend à 13h ce dimanche, Ville-la-Plaisance, dans le centre-ville de l'Odève. Signé Bruno et Lily. Le couple héberge des marcheurs du chemin de Saint-Jacques-de-Compostelle. Et ce dimanche, ils ont invité une trentaine d'hébergeurs héroltais à une journée de rencontre. Avec Théo, le technicien du son, on arrive pendant l'apéro. Dans la cour de leur maison vide, des tables hautes ont été installées. Tout le monde se parle avec le sourire, un verre ou un toast à la main. Quand je suis partie faire ce reportage, je pensais aborder l'hébergement des marcheurs. Pourquoi on héberge? Comment? Mais très vite, un autre sujet s'est imposé. La marche. Car s'ils sont devenus hébergeurs, c'est parce qu'ils ont été hébergés. Et que cette rencontre a changé quelque chose en eux pour toujours. Exemple avec Miguel, qui accueille les gens sur l'UNAS depuis 2016.
1: J'étais marcheur avant d'être hébergeur. Je fais les deux, parce que je continue de marcher. C'est un manque qu'on a dans le cœur, que à un moment donné, je disais, ça me manque, c'est un besoin qu'il nous faut combler.
2: C'est-à-dire que tous les ans, vous partez pour marcher?
1: Oui, moi, tous les ans, je fais un chemin ou l'autre. Cette année, j'ai fait le chemin de Saint-Guyen. J'ai fait une partie du chemin de Saint-Guyen.
2: Ouais.
1: Et bon, l'an dernier, il y a deux ans, j'ai fait le Camino Primitivo en Espagne.
2: Ouais,
1: aussi, qui était magnifique, qui est très beau.
2: Qu'est-ce qui fait qu'à un moment donné, vous vous dites, Miguel, je vais accueillir des gens?
1: Grâce à une pèlerine. Et qui avait eu un souci et qui était tombée. Et je n'avais pas encore le gîte ouvert. Et que grâce à elle, par rapport à ce qu'elle a vécu, ce qu'elle était tombée, tout ça, elle est sortie d'une séparation, d'une maladie. Et je l'ai accueillie, on l'a accueillie ce jour-là. Et donc, ça fait que le déclenchement de pouvoir entamer le gîte.
5: Il n'y a pas de hasard, en fait.
4: Albine, marcheuse et accompagnatrice sur le chemin.
5: Le chemin vient nous chercher et ne nous lâche pas, en fait. Et donc après, ben même après avoir cheminé, il va encore créer des choses pour nous. Et...
2: C'est vrai, vous dites que c'est le chemin qui vient nous chercher.
5: Vraiment.
2: C'est-à-dire que quand on a l'idée, parce que moi, ça m'a déjà traversé l'esprit, de me dire, tiens, je vais faire un bout du chemin de Saint-Jacques-de-Compostelle. Pour vous, ce n'est pas moi qui décide, c'est le chemin qui vient m'appeler.
5: Totalement.
2: Ça, c'est hyper religieux et mystique, votre truc-là.
5: Pas du tout, non.
1: Non, pas spécialement. Vraiment... Non, pas spécialement pour moi. Comme on dit, chacun trouve midi à sa porte.
2: Oui,
5: c'est la foi. Et la foi n'est pas forcément religieuse.
2: Mmh. Si après tu deviens toi-même hébergeur, c'est parce que tu n'as pas envie de quitter ce truc-là, tu as envie de continuer.
1: C'est un peu ça, c'est-à-dire retracer la convivialité, tout l'accueil que j'ai eu.
2: Voilà. Alors ça veut dire que vous transformez votre maison à ce moment-là? Comment ça
1: pas
2: se passe?
1: Pas spécialement, mais oui, mais moi j'ai la chance que je suis dans une villa et que j'ai le rez-de-chaussée à disposition.
2: Et est-ce que c'est payant ou pas?
5: Oui, mais alors oui. C'est
2: dérisoire.
1: Oui, c'est-à-dire on fait des sommes en s'adaptant au pèlerin.
5: De toute façon, c'est ça le chemin. C'est vraiment l'idée, je pense, comme tu le disais tout à l'heure, c'est de rendre ce qu'on a reçu. C'est vrai, de continuer en fait le chemin d'une autre façon.
4: Miguel me dit qu'il y a une grande différence entre randonner et marcher. Quand je lui demande laquelle, il me répond « il faut le vivre pour le comprendre ».
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6: Je rêvais d'avoir une maison à la campagne. Cette maison, c'est comme si j'y étais née. C'est ma maison de famille.
7: Ma maison s'appelle l'Ostau de la Mar.
8: C'est une maison un peu envoûtante.
9: Eh bien, vous voyez, des livres et trois fenêtres qui me donnent le paysage du pays, comme si c'était trois tableaux.
3: Ils ont vécu ici.
4: Thibaut Gaudry.
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11: Yves Montand est un enfant de Marseille. Débarqué d'Italie avec sa famille pour fuir le fascisme quand il a 2 ans, il va y grandir et y faire ses premiers pas au music hall. Puis il la quitte pour Paris où sa carrière commence à décoller, notamment auprès d'Edith Piaf. Et où il noue des amitiés, comme avec Jacques Prévert, qui va lui faire découvrir en 1948 un charmant village qui va changer sa vie.
12: Je chantais dans la région et puis il y avait Jacques Prévert qui habitait la maison là au coin. J'étais arrivé ici. Et je l'ai monté parce que mon ami le guitariste Henri Crolla, si on allait dire bonjour à Jacques, il dit oui, il est. Alors on est monté ici, J'ai vu Jacques, j'ai vu l'endroit, et puis je suis tombé amoureux de l'endroit, et puis je suis revenu dès que je pouvais, tous les ans. C'était très discret, c'était à peine connu.
11: Et il ne va pas tomber amoureux que de Saint-Paul. Le 19 août 1949, il est à la Colombe d'Or, une auberge avec quelques chambres, qui est un repère d'artiste. Et Prévert, encore lui, va servir d'entremetteur entre un homme et une femme qui vont devenir un couple mythique.
13: Ça s'est passé à Saint-Paul-de-Lens, au mois d'août, en 1949. Simone était là, et puis moi j'étais dans le tournée. Et puis j'ai déjeuné là, elle a déjeuné là. Et puis il y avait du soleil, puis il y avait Jacques Prévert, et puis il y avait des copains. Et puis voilà, quoi, on ne sait pas comment ces genres de choses-là commencent, mais enfin, elles ont commencé et ça a été une belle histoire. Quoi.
11: Une belle histoire qui durera toute une vie. Ils ont 28 ans. En 4 jours, Simone, mariée, plaque tout pour le Marseillais. Et désormais, ils vont construire une partie de leur vie ici, restant fidèles à la Colombe d'Or, où ils se marient même 2 ans plus tard. Prévert est encore là, il est le témoin de Simone, tandis que Marcel Pagnol est celui de Montand.
12: Puis en 49, j'ai rencontré Simone ici, qui elle avait acheté par contre une petite maison dans le village, après son premier film. Puis elle a servi cette maison pendant très longtemps. Puis on descendait au bar de la Colombe pour boire l'apéritif, pour voir Jacques et les amis, et puis il y avait toujours quelqu'un, et puis on restait là, et puis on mangeait là, et puis on montait pas la maison. Alors un beau jour, on a mis la clé sous la porte, on donnait ça aux enfants, ou à des amis qui descendaient dans le midi, et nous on descendait toujours ici.
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11: La Colombe d'Or et Saint-Paul, où l'on se retrouve pour les vacances avec les copains, beaucoup d'artistes, dans ce village qui attire notamment les plus grands peintres, Picasso, Chagall, Matisse et d'autres.
12: C'est pourquoi je viens souvent ici à la Colombe d'Or, à Saint-Paul-de-Vence, et d'abord pour la famille Roux, qui sont des gens tellement merveilleux. Puis au mois de juin, ou au mois de mai, c'est agréable, il n'y a pas trop de monde, et c'est encore bien. Mais c'était une époque assez formidable, avec Picasso, Braque, Prévert, qui était là aussi, et Giacometti, quand il a débarqué.
11: Mais les copains, ce sont aussi les habitants du village, avec qui Montand joue aux cartes au Café de la Place, ou à la pétanque.
12: Et j'aime bien jouer ici au boule, parce que c'est un sport qui délasse bien, qui est très fatigant. Si on veut bien y jouer, c'est très très difficile. Ça ne paraît pas, surtout si on joue la Provençale.
11: C'est à Saint-Paul-de-Vence également qu'il rencontrera la dernière

0: Votre cousine a décidé d'organiser son anniversaire. Seulement, les temps sont durs. Elle voudrait réunir la famille, mais faire ça à moindre frais. Vous savez, les réceptions dans les grandes familles, ça fait vite cher. Hein. Rien que la famille proche, ils sont 25. 2-3 cousins en plus avec les gosses, on monte vite à 50. Alors, elle a une idée. Elle se dit, je vais faire à manger des pentières au four avec des saucisses au barbecue. Et ils ramèneront chacun une ou deux bouteilles. Et là, votre cousin, il dit, Vadius, je vais faire une paire de bouteilles. Ne paniquez pas, Wikis est fait là pour vous aider. Votre cerveau s'est mis en route à essayer de compter. Et vous ne parvenez pas à trouver comment une trentaine d'adultes, en ramenant une ou deux chacun, voire trois, on arrive à une simple paire.
1: Définition.
0: Une paire de bouteilles ? Beaucoup de bouteilles. C'est simple, hein. Mais attention, quand on dit une paire de bouteilles, c'est quand on sait qu'il va y en avoir beaucoup, peut-être même de trop, mais on ne sait pas combien. Et en acceptant ce qui va par paire naturellement, les chaussures, les tototes, les chaussettes, les prunes et les jumeaux. Par contre, à un colloque de jumeaux, on peut dire, des jumeaux là-bas, il va y en avoir une paire. Et si on va par là, dans le dressing de votre femme, je suis sûr que des chaussures, il y en a aussi une paire.
1: Exemple.
0: Une paire de manifestants selon la police, une belle paire de manifestants selon les syndicats. Je crois qu'on a fait le tour. Depuis le temps des Wikisef, je crois, j'en ai fait une paire, je suis sûr.
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1: À Villebois-Lavalette, il suffit de lever les yeux pour comprendre que c'est à

0: locales ne sont pas ordinaires. Sous cette charpente de 350 ans, des générations de marchands et d'habitants se sont retrouvées, faisant de ce lieu le cœur battant du village. Les halles de Villebois-Lavalette ont été construites au XVIIe siècle, probablement autour de 1665. Elles auraient été édifiées par les mêmes ouvriers que ceux qui travaillent, à la même époque, sur la partie princière du château voisin. Et d'ailleurs, qui mériterait lui aussi une chronique, hein, d'ailleurs. Mais le site des halles est plus ancien encore, hein, puisque les halles d'aujourd'hui reposent de toute évidence sur un soubassement du XIIe siècle, ce qui montre, hein, ce qui traduit que le commerce s'organise ici depuis le Moyen-Âge. Au XVIIIe siècle, un certain Daubé d'Aubeuf de Villers, qui était seigneur de Blanzaillé et capitaine du château auquel les halles appartenaient, eh bien, il entreprend d'importants travaux. Les bases des piliers en bois, qui étaient d'ailleurs vermoulus, sont renforcées par des dés de pierre et la charpente est consolidée. Puis, en 1806, sous le Premier Empire, les halles deviennent propriété communale en même temps que le champ de foire. Et pendant un temps, hein, elles vont même accueillir la mairie et la justice de paix, une sorte de tribunal de proximité. En 1855, le maire décide de reculer la façade qui longe la route, hein, pour faciliter la circulation. C'est à ce moment-là qu'on remplace 11 piliers en bois par 7 colonnes toscanes en pierre. On aménage aussi des escaliers et on modifie une partie de la toiture. En fait, c'est en grande partie l'aspect que nous connaissons aujourd'hui. Après la Seconde Guerre mondiale, l'entretien des halles coûte cher, trop cher pour la commune. Un projet de démolition est même envisagé en 1946. Mais finalement, les halles sont classées monument historique le 10 mai 1948. Et ce classement, eh bien, il est décisif. Parce qu'il faut imaginer, hein, qu'à cette époque, en France, beaucoup de halles des 16e, 17e siècles sont détruites. Suite à cet épisode, le monument va connaître plusieurs phases de travaux. La toiture est restaurée en 1976, le pavage est refait quelques années plus tard, et puis l'ensemble va être rénové au début des années 2010. Aujourd'hui, hein, chaque samedi matin, eh bien, le marché anime toujours les halles. La preuve que ce monument n'est pas seulement un superbe patrimoine, c'est aussi un véritable lieu de vie.
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2: Nous sommes à Brun, près de Nantes. Voici Johan, c'est un passionné qui a beaucoup donné, jusqu'à en être limite dégoûté. Il a su se recentrer sans jamais perdre l'essentiel, l'envie de transmettre. Parce que s'engager pour les autres, c'est dans son ADN.
3: Pas un déclic, mais plutôt un sens de la responsabilité. Dans le sens où, pour moi, si on veut continuer à vivre le sport, il faut que des gens expérimentés, des gens qui ont vu des choses, prennent le relais de gens qui l'ont déjà fait et puis qui veulent le faire après à suivre.
2: Comment votre engagement a évolué au fil des années, Johan ?
3: Au début, beaucoup d'idées, beaucoup d'énergie, forcément. Après, j'ai aussi mon métier qui m'a pris de plus en plus d'énergie. Donc, du coup, je pense que c'est l'attitude des gens qui, tout doucement, alors surtout avec le Covid, où là, il y a vraiment eu un fossé qui s'est creusé, ou en termes de comportement, où les gens, c'est ce que je disais à la fin, c'est que j'avais plus de négatifs que de positifs. Même si le positif était très beau, était très bien, et j'arrivais pas à passer le truc, quoi.
2: Ça fait une sorte de burn-out associatif. Qu'est-ce qui s'est passé dans votre tête à ce moment-là?
3: Les demandes des gens qui comprennent pas que c'est pas notre travail, déjà. C'est quelque chose qu'on fait en plus de notre travail, qu'il y a des choses qui nous demandent, qui prennent beaucoup de temps. Qu'il n'y a pas d'effort de leur part, parce que nous, on a donné l'information par mail, par SMS, sur notre site internet, mais les gens n'ont pas envie de chercher, ils se laissent porter. Alors même si on est plusieurs dans le bureau, et c'est vrai que bon, on n'a pas tous le même rôle, mais on a quand même essayé de répondre à beaucoup de demandes. Il y a un moment où une boîte à mail, c'est pas une personne. Et ça fait trop. Je pense que les gens se laissent trop porter, ne s'engagent pas assez. On va dire au moins une journée à deux journées dans l'année, bénévolement auprès de l'association pour les aider, peu importe la mission. Tenir un bar, ça peut être aider les gens, tout simplement.
2: Qu'est-ce que vous avez envie de peut-être faire passer comme message pour encourager les gens à s'engager, à donner un coup de main, même quelques minutes de leur temps chaque semaine?
3: Je vais être un peu dur, je vais dire lâchez vos smartphones et puis vos écrans, et puis allez plutôt passer 2-3 heures avec une association.
2: Qu'est-ce que vous gardez de positif de cette expérience?
3: J'ai énormément de positif, hein. J'ai quand même, on a renoué avec le niveau national. Donc ça, moi j'en suis très content. On a des jeunes qui ont été en championnat de France. Donc ça faisait des années qu'on n'avait pas réussi à ça. Il y en a même certains qui ont fait des podiums. Mais voilà. Après, le positif, c'est vraiment la réussite. moi, de mes adhérents. C'est ça qui me plaît. J'ai vu les enfants tout petits, à 5 ans, 4 ans, et aujourd'hui, je les vois à 16, 18 ans passer leur ceinture noire avec moi. Je serai prêt à continuer à former les gens, parce que bon, bah, avec 44 ans de judo dans les pattes, forcément, on a des choses à dire. On a encore des choses à apprendre aussi. Hein.
2: Qu'est-ce qui vous rend fier, Johan, aujourd'hui ?
3: Moi, pour moi, c'est tous ces jeunes. C'est tous ces jeunes qui ont compris ce qu'était le judo et qui ont été au bout de la démarche, et je pense qu'ils vont continuer à aller au bout de la démarche.
2: Johan, un parcours sincère et une passion intacte pour accompagner les jeunes à grandir sur le tatami, comme dans la vie.
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4: Saviez-vous qu'en France, une grande partie des voitures de police que vous voyez dans les séries n'ont jamais arrêté personne ? Non, non, elles viennent parfois d'un hangar très discret en Alsace. Oui, oui, ici, entre deux zones industrielles, on fabrique l'illusion du cinéma avec plus de 90 000 objets différents. Aujourd'hui, je teste pour vous Ciné-Régie à Geispolsheim. Nous sommes dans une zone d'activité en périphérie de la ville. Assez classique, hein, sauf que sur le parking, on peut apercevoir plusieurs voitures de police qui attendent tranquillement. Intriguant, hein. Et là-bas, j'y retrouve Mickaël. C'est le directeur fondateur de Ciné-Régie. C'est une compagnie d'ici, hein, qui propose à la location des uniformes, des costumes, des véhicules, des armes et même de la décoration pour le cinéma et la télévision. Mickaël m'accueille avec un super sourire et une phrase plutôt rassurante. Tu verras, ici, tout est faux, mais tout doit paraître vrai. Et il n'a pas tort, hein. En poussant la porte de l'immense hangar, je comprends que je viens d'entrer dans un monde littéralement parallèle où se mêlent des uniformes à perte de vue. Police nationale, gendarmerie, pompiers, militaires. Chaque uniforme correspond à une époque précise. Une couture, un écusson, une nuance de bleu. Tout compte parce qu'un détail faux peut ruiner littéralement la crédibilité d'une scène. Alors comme le veut la chronique, j'ai évidemment tenté d'en porter un. Mais je découvre immédiatement un problème. Oui, marcher avec assurance quand on porte un uniforme officiel, ça ne s'improvise pas. Non. Je ressemblais davantage à un agent de sécurité un peu paumé plutôt qu'au commissaire Moulin, si vous voyez ce que je vais dire. On poursuit en changement littéralement d'ambiance. Hein. Place aux fusils, aux flingues et autres lance-roquettes. Méga impressionnant. Mais Mickaël insiste, hein. Toutes les armes sont neutralisées ou adaptées pour le cinéma. Ah oui, ici on rigole pas avec la sécurité. Hein. Elle est maximale pour une illusion absolument totale. Et je vous le confirme, ici, on n'est pas avec des petits jojos en plastoc. Non. Et Mickaël a déjà fourni des tournages de films assez balèzes. Hein. Si je vous dis Fury avec Brad Pitt, ou encore Sherlock Holmes avec Robert Downey Jr., et même le film Les Rivières Pourpres. La classe quand même. Hein. Ciné-Régie peut même livrer ses véhicules et ses équipements sur des tournages partout en France et même en Europe. Alors je vous laisse imaginer la scène, hein. Lorsqu'il y a un contrôle routier disons banal, la tête de l'agent quand il réalise que le véhicule de police n'est pas un officiel et qu'à l'intérieur on y trouve un bazooka, 10 mitraillettes et 12 fusils à pompe. Et heureusement, hein, avec l'attestation très spéciale que présente Mickaël, tout est réglé. Hein. Mais il faut le dire, la scène reste quand même très cocasse. Comme quoi, à Geispolsheim, on peut vivre un polar sans même commettre de délit.

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2: Pourquoi appelle-t-on l'eau l'or bleu?
3: En fait, l'eau, ça donne de l'énergie, ça peut donner aussi des bonnes vies aux animaux et ça peut donner des bons trucs à l'environnement. Ça sert à la vie de contenir de l'oxygène et sans l'eau, en fait, à la Terre, ça s'en fait une grosse boule de désert.
4: Bah, pour moi, on appelle l'eau l'or bleu parce que bah, l'eau, c'est précieux. Prends par exemple le pays, l'Afrique, au Sahara, bah, l'eau là-bas, c'est comme de l'or. Si t'en as, c'est magique. Parce que là-bas, ils n'ont pas beaucoup d'eau. Mais oui, l'eau, c'est précieux. Et c'est aussi important parce que quand il y a des réchauffements climatiques, il n'y a plus beaucoup d'eau.
5: C'est grâce à ça qu'on vit aujourd'hui, parce que si on ne boit pas, si on ne s'hydrate pas 3 jours, bah, on sera déjà mort. C'est vraiment précieux l'eau, il faut qu'on en ait à l'infini.
3: Vous avez vu les usines comme Christine, tout ça? En fait, eux, ils gaspillent l'eau. Ils fabriquent de l'eau qui se périme, donc ça se fait pas.
6: Et aussi, l'eau, c'est censé pas d'être périmée, parce que l'eau, dès qu'il y avait personne dans ce monde, maman, il y avait déjà l'eau. Et cristalline, maintenant, c'est comme si leur but, c'était de construire de l'eau et après, de mettre des dates pour la périmation.
4: En fait, non, les usines cristallines, c'est en fait, ils récupèrent, je pense, de l'eau de mer et après, ils la filtrent, ils enlèvent le sel pour pouvoir en faire de l'eau minérale. De l'eau de source un peu pour boire.
2: Et alors chez vous, vous prenez l'eau du robinet ou vous avez des bouteilles d'eau?
5: Moi je pense que je bois plus au robinet parce que en fait on a 3 bouteilles et après on remplit à l'infini.
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7: Il est un beau voyage qu'on peut faire pas très loin de chez soi, un voyage dans le Saintois. Une demi-heure d'Épinal, la même chose de Nancy, c'est pas bien compliqué. Hein. Une terre qui tourne autour d'un lieu riche en énergie et en histoire, la colline de Sion. Elle en est le phare et le cœur battant, elle qu'on aperçoit si facilement au détour d'un virage émergeant d'un champ de mirabelliers en fleurs au printemps ou fendant le flot vert des haies, des bois, des plateaux quand on la distingue au loin au moment de traverser ce Saintois à travers sa Via Appia moderne, la Nationale 57. Que voilà un vieux pays dont le nom se perd dans la nuit des temps au point que personne n'est parvenu vraiment à en donner une origine ou une explication. Ben oui, Sion est Sion depuis toujours et tout autour, le Saintois est toujours là. Il a ses hauts lieux, la colline inspirée, avec la basilique, ce superbe émetteur d'espoir vers les nuées, avec les restes de la forteresse de la turbulente famille de Vaudémont, cette famille des cadets des ducs de Lorraine, aussi turbulents que le sont toujours les cadets, hein, et qui sont la boule blanche du billard historique lorrain, arrivant de loin, cognant pile où il faut pour faire virevolter les boules de couleur sans qu'elles ne puissent s'y opposer. Les hauts lieux du Saintois, ce sont les châteaux. Arrouet, le palais à la campagne qui plonge ses douves d'un madon, qui plonge ses douves dans un madon à l'image des gens d'ici, finalement. Il est calme, il est cool, mais il peut se réveiller d'un coup et vous rappeler quelle force est la sienne. Torre Eliotet et sa mosquée intérieure, qui rappelle qu'on peut avoir ses racines à un endroit, sa vie à un autre, qu'on peut partir et revenir, comme l'a fait le maréchal Liotet, des ruelles de Nancy à la place Jamal Afna de Marrakech, avant de se poser ici, sur les rives de la colline de Sion. Je n'oublie ni Aboncourt, ni Vendelesville. Dans le Saintois, il y a les Halles de Vézelise, qui sont de ces monuments qui peuvent témoigner de l'immense variété des envies, des amours, des destins humains, elles qui en ont vu tant passer. Il y a Gélocourt et ses fleurs, il y a le petit détour bucolique par Vaudeville. Mais j'aurais pu citer tant d'autres villages, si lorrains, ces villages, rues, qui se laissent traverser par celui qui ne voit rien, mais qui se laissent admirer par celui qui voit tout. Telle grange aux murs sculptés, telle pierre de grès autour des fenêtres de telle vieille église. Le Saintois, c'est un voyage au cœur de la Lorraine de toujours. D'un pays plus vieux qu'elle encore, c'est une sensation d'éternité.
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8: Mais oui, ces toitures typiques que l'on trouve dans de nombreuses régions de France, et notamment dans le Val de Serre et la Hague. Leur particularité, ce sont des toitures composées de pierres plates de pays en schiste, des toitures très chères à faire réparer. C'est la raison pour laquelle le château de Vauville a besoin de soutien financier. Je vous propose d'aller dans les combles du château avec Éric Pellerin, son propriétaire. On baisse la tête.
9: Attention la tête. La tête, c'est juste une chauve-souris.
8: Ah, où ça y est, une chauve-souris?
9: Il y en a une là, il y en a une qui dormait à l'autre palier aussi.
8: Ah, tu vois comment la dérange trop. Ah oui.
9: C'est protégé.
10: Ce qui montre aussi que Vauville, c'est bien un lieu aussi de conservation, parce qu'on a dans le jardin plus de 25 espèces d'oiseaux différentes. Dans les combles du château, on a les chauves-souris qui sont protégées. Et on a beaucoup de petits reptiles. On a la mare de Vauville, donc nous, ici, entre les Landes et le jardin, beaucoup de tritons, beaucoup de grenouilles aussi, et pas mal de salamandres aussi dans le jardin.
8: Là, on va passer une toute petite porte. Il y a des araignées. Ah oui, donc là, effectivement, il y a quelques trous dans la toiture.
10: Donc c'est vrai qu'il faut agir. Tout est humide, hein, tout s'effrite. Les chevilles de bois, elles sont plus du tout à 45 degrés.
8: Oui, c'est-à-dire que là, ça risque de tomber aussi.
10: Ah oui, la prochaine tempête, je pense que ça va encore glisser un petit peu. Ce qu'il faut se dire, et c'est toujours ce qui me sauve un petit peu, c'est que cette maison-là, elle existe depuis presque 900 ans. Oui, il y a des problèmes de toiture. Maintenant, je suis là pour m'en occuper. Il y a les couvreurs qui interviennent génialement pour venir bâcher dès qu'il y a un problème. Et ça, c'est vrai qu'on est en confiance. La lose de schiste, quand on voit travailler les ouvriers et les couvreurs, c'est incroyable parce qu'ils soigneusement enlèvent chacune des tuiles. Pendant 3 semaines, 1 mois au sol, sous des tentes, ils les retaillent, ils les brossent, ils les toquent comme ça pour voir si la pierre est encore résistante et dure. Ils ont réussi à réutiliser 80% des tuiles qui existaient sur la toiture.
8: Mais je crois que ça ne se trouve plus de toute façon, ces tuiles.
10: Et non, et les couvreurs du Cotentin essayent de garder, voire de racheter, quand ils sont sur tout leur chantier, des tuiles pour pouvoir les réutiliser sur des monuments historiques comme Vauville.
8: Comment est-ce qu'on peut expliquer ce que c'est que la lose pour celles et ceux qui ne connaîtraient pas? Comment on peut parler de ces toitures?
10: Les loses de schiste, c'est comme si vous aviez des grosses tranches d'un centimètre de pierre bleue, d'une pierre qui était extraite des carrières de Tour-la-Ville à côté de Cherbourg. Et quand on se promène dans Cherbourg, on peut voir le schiste dans la maçonnerie des maisons. Aussi bien sur la toiture, mais aussi dans les murs. Donc ça, c'est la partie récente, refaite cet hiver.
8: Ah oui, effectivement, on voit la différence, hein. Et alors, il n'y a pas de gouttière?
10: Non, au 15e et au 17e, il n'y a pas de gouttière.
8: Le château de Vauville, première pierre posée au 12e siècle, avec son jardin botanique, son environnement exceptionnel, les dunes, la mare et les landes de Vauville. 80% de sa toiture en lauze de schiste est gravement endommagée, mais on devrait pouvoir remplacer cette toiture grâce à la Fondation du patrimoine, et puis tous les soutiens habituels, la commune, la région, le département et l'État.
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0: Anne Sebel vit dans le Vézélien quand elle n'est pas aux quatre coins du monde pour inventer des univers au cinéma ou à la télévision.
1: Montez, la tour.
0: Cette iconesse d'adoption est chef décoratrice et elle est devenue la référence quand Hollywood veut filmer Paris. Un Paris plus vrai que nature, un Paris recréé, un Paris d'atmosphère.
2: Atmosphère, est-ce que j'ai une gueule d'atmosphère ?
0: Anne Sebel a travaillé avec les plus grands, Spielberg, Clint Eastwood, Sofia Coppola ou encore Damien Chazelle. Et depuis 5 saisons, elle est aussi la directrice artistique de la série « Emily in Paris » dont elle façonne l'univers visuel. Elle a inventé pour la série un Paris fantasmé, celui que les Américains adorent, les immeubles haussmanniens, les chambres de bonne, les placettes charmantes, les bistrots typiques. Une création qui part du scénario, puis elle imagine les lieux, les volumes, les couleurs, la lumière. Derrière chaque décor, il y a des croquis, des maquettes et des artisans qui reproduisent en 3D cet univers.
3: C'est du travail bien fait.
0: Pour une saison d'Emily in Paris, ce sont près de 180 décors créés, démontés, remontés. Un travail colossal qui a aussi un impact très concret. Certains lieux de tournage sont devenus de véritables attractions touristiques. Anne Sebel revendique un cinéma fait à la main, loin du tout numérique. Elle transmet d'ailleurs son savoir-faire à la Fémis, où elle forme la nouvelle génération qui, à son tour, saisira le réel pour bâtir image après image d'autres rêves de cinéma.
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5: Bonjour Médéric Gasquet-Cyrus.
6: Bonjour Philippe, bonjour tout le monde.
5: Notre linguiste marseillais, Médé, vous avez un joli menu tiens, à nous proposer aujourd'hui.
6: Ah oui, il y a quelques semaines, on a beaucoup parlé de ce chiffre, vous vous souvenez. Les trois quarts des établissements de restauration du 15e arrondissement de Marseille sont des fast-food.
5: Ouais.
6: Ce qui pose bien sûr plein de questions, mm-hmm. et notamment en termes de vie de quartier, de sociabilité et d'économie, et bien sûr de santé, car on est ce que l'on mange. Et souvent, ce que l'on mange, ben, c'est pas bon. Pas bon au goût, mais surtout pas bon pour la santé. Colorants, additifs, sorbate de trompation, acide trichlorhydrique, j'invente, trucs en tox ou plastoc, plats réchauffés dans des barquettas au goût fadas. On trouve ça dans certains fast-food, bien sûr, mais pas tous, mais ne pas tout confondre, mais aussi dans beaucoup de cantines où vont manger les minots, dans les rayons de supermarché, mais aussi dans la restauration collective, mais aussi dans certains restaurants, oui, attrape touristes ou attrape couillons, ou resto plus ou moins branché, ou brasserie de cake, mais qui gratte sur la qualité. Et j'ajoute, je pense aussi à cette boulangerie-pâtisserie que je ne nommerai pas, mais où j'ai acheté récemment des bugnes, des mini-bugnes, vous voyez, toutes petites comme ça, là, ah, 1€ pièce, ouais, déjà. Ouais. Mais franchement, j'ai la banque pour acheter 8 bugnes. Qui étaient grasses, mais grasses, grassasses. Pas bonne, écœurante, et ça m'a fait rouméguer quand je pense que mon grand-père était boulanger. Bref, voilà.
5: Ouais.
6: Je pense aussi à ces platées de pâtes trop cuites ou de riz collé estouffe-gari. Je pense à ces carottes râpées orange fluo qu'on dirait qu'elles sont surlignées ou surligneurs, vous voyez. Je pense à ces choux qui sentent les scaoufis. Je pense à cette salade rasqueuse qui n'a jamais vu la terre et qu'on vous met dans un coin d'assiette comme ça, à côté du steak rasqueux lui aussi. Je pense à ces brocolis mouligas, ces gorgées d'eau. Je pense à ce surimi orange fluo lui aussi qui contient tout sauf du crabe et il a plus la tête des cheveux de Trump qu'autre chose. Je pense à ces desserts goût fraise, sans que jamais aucune fraise n'ait ben justement ramené sa fraise dans l'emballage.
5: Ouais.
6: Bon bref, voilà. Il y a un moulon d'autre chose aussi appétissante que les fameuses cigarettes de bordille, de cigalon, de pagnol, hein, cigarettes de bordille, autrement dit, les cannellonis dans lesquelles on refourgue tout ce qui n'a pas été mangé de la semaine. Tout ça n'a aucun goût, ou comme le chante le groupe Quartier Nord, en utilisant l'expression de chez nous, ça n'a ni goût, ni gouste. Donc,

0: ça n'a plus cours. Pour vous dire, les boules Costa, les boules Costa,
1: les boules Costa. Dans notre parler, nigou nigouste, c'est une expression qui veut bien dire ce qu'elle veut dire, et une tournure qui insiste sur la fadeur d'un plat, d'un aliment ou même d'un événement. Nigou nigouste, avec prononciation du S originel que l'on retrouve dans le provençal gustus, goûteux, et qui a été remplacé depuis par l'accent circonflexe dans notre orthographe moderne. Le tout venant de la locution provençale nave nigou nigouste. Et pourtant, en Provence, nous en avons des choses qui ont du goût, de bons produits, de bonnes recettes traditionnelles, des plats gustus comme les pieds paquets, la daube ou l'aioli. Même si Pierre Blasi donne comme exemple son aioli, il avait ni goût ni gouste. Bon, il faut le faire, un aioli sans goût quand même. Hein. Oui, c'est ce qu'on appelle chez nous, désolé, aussi un aioli de parisien. Mais méfie de ne pas tout mettre dans le même panier. Il y a des fast-foods de qualité qui font de très bons burgers, des snacks où l'on mange de très bons sandwichs, de très bons kebabs. Et merci à eux d'être là le midi ou en fin de soirée ou quand on rentre du stade. Moi, j'apprécie. Chacun ses goûts, mais parfois, chacun ses dégoûts, voire ses égouts. Vive le bon goût, car le fada, ça rend fada.
0: Pour vous dire,
2: c'est un bonheur. C'est aussi bon que l'aioli. C'est Médéric Gasquet-Serru sur Marseille tous les matins. À demain, Médé.
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4: 22 juin 1896, à Montpellier, plusieurs journaux annoncent la mort d'un archimillionnaire, Emmanuel Fontenay. Monsieur Fontenay avait hérité, très jeune, de plus de 10 millions de francs et avait investi et fait fructifier cet argent. Il avait aussi bien radiné. Oui, Monsieur Fontenay était très très avare. Il était surnommé l'Harpagon du Clapas. Il portait des vêtements râpés, choisissait des chapeaux pas du tout à la mode en espérant ainsi les payer moins cher, habitait dans une maison très modeste tout en étant propriétaire de plusieurs immeubles à Montpellier. Monsieur Fontenay avait aussi plusieurs fermiers. Quand il voulait les faire venir à Montpellier pour les voir, il avait trouvé une petite combine pour économiser les 15 centimes que lui aurait coûté ce courrier. Il envoyait une lettre non affranchie, qui aurait donc dû être payée par le destinataire, le fermier, qui refusait de payer, mais comprenait que M. Fontenay l'attendait à Montpellier. À sa mort, on ne trouve pas tout de suite de testament. Mais je vous rassure, hein, les gens ont cherché et ils en ont trouvé. Plusieurs. Chacun d'entre eux désignant un légataire universel différent. Le 4 juillet, par exemple, un journal raconte qu'un dénommé Fraîche a été désigné légataire universel. Monsieur Fraîche est refait, il se précipite à Montpellier et fait ouvrir le coffre personnel de Monsieur Fontenay. Et là, surprise, surprise, dans ce coffre, il y a un autre testament. Qui annule celui sur lequel Monsieur Fraîche figure. Ah bah oui, c'est décevant. Le 24 juillet 96, un mois après le décès, on en est déjà au cinquième testament. Mais lui, il date de 3 jours avant le décès, donc on est à peu près sûr que c'est le dernier. Sauf que les héritiers dénoncent un faux. Une bataille juridique commence alors entre les différents héritiers putatifs, 10 en tout, c'est quand même un bon score. L'affaire est tranchée, le testament qu'on estime être valable, c'est celui de juillet 1894. L'héritier est un jeune étudiant en médecine, Emmanuel Laurent. L'un des journaux se demande s'il va se réinscrire et continuer ses études de médecine. Spoiler alerte, non. Emmanuel Laurent va voyager, entamer une collection d'art et se faire construire à Agde une maison mirifique, complètement délirante, hop, un petit peu d'art nouveau par-ci, un petit peu de néo-grec par-là, de l'égyptomanie, de l'orientalisme, le tout à 2 pas de la gare pour que ses invités puissent descendre du train et arriver directement chez lui pour participer à une soirée si possible somptueuse. Cette merveilleuse maison, c'est la Villa Laurent, ou Château Laurent, à Agde, qui, après avoir été laissée à l'abandon pendant la deuxième partie du XXe siècle, a été restaurée et ouverte au

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très jeune artiste a adopté la Bretagne et le pays de Ploërmel pour en faire son espace de création. Déjà repéré et soutenu par des musiciens comme Gizmo du groupe Trio, il propose des chansons au style frais et léger.

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4: La

0: l'ultime album du rocker belge Arnaud au Imagine de la cérémonie d'ouverture des Jeux Olympiques Paris 2024. Sofiane Pamart flirte avec le million de disques vendus. Il a dépassé tranquillou le milliard de streams. Il ne cesse de nous éblouir depuis 2019, début de sa carrière solo. Et il sera en avril 2027 le premier pianiste à se produire au Stade de France. Sofiane Pamart vient de sortir son 4e album, Movie. On est fan et heureux de l'accueillir dans Décibel.
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0: L'actu musicale de ce 28 mai, c'est l'anniversaire de Kylie Minogue qui, scoop, ne fait pas son âge, vous le saurez tout à l'heure. Le coup de cœur découverte, c'est El Bocho. Vous connaissez pas ? C'est normal et c'est à découvrir un peu plus tard dans l'émission, tout comme la toute nouvelle chanson de Christophe Willem. Oui, 20 ans après la nouvelle star, la tortue est de retour avec une nouvelle chanson qui s'appelle System. Et là, il est temps que je vous annonce que le blind test de ce soir, il est lancé. Ça y est, vous pouvez vous inscrire en appelant le standard 0810-055-056. Alexandra vous attend au standard. On joue avec les chansons qui portent des prénoms féminins. Chansons, prénoms féminins, c'est un bon thème, mais il est très vaste. Vous avez une quarantaine de minutes pour réviser. Venez jouer avec nous, puisque à gagner ce soir, c'est Movie, l'album de mon invité Sofiane Pamart. Bonsoir Sofiane, bienvenue.
3: Bonsoir, merci pour cette magnifique introduction, pleine d'entrain, pleine d'enthousiasme. Ça me touche beaucoup.
0: Et d'admiration, Sofiane, on s'était vu pour la première fois au moment de Noche, votre 3e album. Le nouveau Movie vient de sortir. Et alors c'est fou, hein, à chaque fois, les titres de vos albums, c'est un mot. Le premier c'était Planète, le deuxième Letter, puis Noche, la nuit. Et là c'est Movie, film. Vous êtes fan de cinéma ?
3: J'adore le cinéma et je rêvais de composer la musique de mon propre film.
0: Ouais.
3: C'est un rêve que je pouvais rendre réalité avec un album musical où il y a une histoire. J'ai d'abord écrit un scénario qui commence par un lever du soleil, qui termine par un coucher du soleil. Dans ce scénario, en fait, c'est l'histoire d'une journée qui est tellement dense émotionnellement qu'on passe par peut-être tous les sentiments qu'on peut traverser à travers une seule vie. Donc, c'est très ambitieux. Ne vous inquiétez pas, cette journée est inspirante. Elle n'est pas lourde, trop de choses.
0: Mais il y a des tempêtes émotionnelles quand même. Hein.
3: Voilà, c'est ça. Donc, c'est la promesse de cet album. Et je viens de le terminer. J'ai mis 2 ans et demi dessus et je suis trop heureux d'en parler et de le promouvoir parce que c'est un projet auquel je crois beaucoup.
0: On va se balader au cœur de ces nouvelles chansons, chère Sofiane Pamart. Mais avant, il faut qu'on se situe géographiquement. Vous, le nordiste, vous habitez à Los Angeles maintenant ? Alors ça, pour un fan de cinéma, c'est le rêve.
3: Exactement. Moi, j'ai envie de construire ma vie en fonction de mes inspirations artistiques, en fonction de mes cycles de création. Donc, quand j'ai décidé de faire un film, je me suis dit, où est-ce que je vais être le plus inspiré pour pouvoir le faire ? Et si j'allais à Hollywood ?
0: Ouais.
3: Donc c'était un rêve un peu d'enfant sur cet univers-là, glamour du cinéma, et surtout un désir de réaliser une œuvre vraiment ancrée dans un décor cinématographique.
0: Ouais.
3: Donc tous les jours, je me réveillais avec mon piano qui donnait sur cette sublime ville, sur la skyline de Los Angeles, cette énergie de cette ville qui vibre, qui est au milieu en fait de quelque chose de très urbain et quelque chose de très nature, et aussi avec toutes ces personnes qui sont acteurs ou actrices ou qui rêvent de le devenir. J'ai tout pris pour le mettre dans cet album.
0: Et il est très beau. Movie, avant de le découvrir, on va faire un petit retour. Donc, Sofiane Pamart, on peut vous entendre en solo, évidemment, je le disais tout à l'heure, hein, ça peut être dans un opéra. Vous pouvez évidemment, avec brio, jouer de la musique classique. Hein, vous êtes médaille d'or du Conservatoire National de Lille. Ça peut être donc sur vos compositions à vous. C'est vrai que tous les pianistes ne sont pas compositeurs, vous c'est le cas. Je parlais de Noche tout à l'heure, je m'en suis toujours pas remis, moi.

depuis le début de votre carrière, vous avez eu cet instinct et ce coup de génie d'aller jouer avec des artistes très différents. On peut vous entendre avec Edith Depréteau reprendre du William Scheller.

0: piano classique, votre piano à vous, le piano dans la chanson française, dans la variété, mais aussi dans le rap. Tout ça, ça fait partie de vous. Vous avez réussi, en fait, ce que peu d'artistes arrivent à faire, c'est à mettre toutes vos facettes artistiques sous les yeux et les oreilles du grand public.
1: C'est vrai, et maintenant, ça s'entend. Et j'ai mis du temps à réussir à ne pas être rangé dans une seule case.
0: Oui.
1: C'était vraiment mon désir, c'est de faire en sorte que... Non, je ne suis pas juste un pianiste classique ou le pianiste des rappeurs ou un pianiste qu'on voit dans l'univers plus de la musique électronique. Ou... En fait, je ne voulais vraiment pas être dans une case.
0: Et c'est... Vous en aviez peur.
1: J'avais peur de ça, ouais. Mais surtout que c'était un désir de singularité, ouais. Où j'ai l'impression que toutes ces facettes multiples créent mon identité d'artiste, et c'est très difficile au début de prouver toute sa multiplicité. Ouais. Donc il faut du temps, et ce temps je l'ai pris en travaillant beaucoup. J'ai essayé de gagner du temps à essayer de produire en peu d'années un grand catalogue pour que justement je puisse m'élever en côtoyant plein de genres musicaux et plein de gens extraordinaires qui ont aussi des parcours complètement fous,
0: ouais.
1: Mais aussi pour essayer de montrer que finalement en fait tous ces mondes qu'on a tendance à ranger dans des boîtes et à diviser et à opposer, ils sont pas si éloignés que ça. Si jamais on s'intéresse juste à l'émotion, on peut relier un peu tout le monde.
0: Et oui, et notamment avec le piano. Là, vous nous l'avez prouvé, c'est sûr. Et alors, ce qui est génial, c'est que le public a compris ça, a répondu présent. Et l'année prochaine, dans moins d'un an, hein, en avril 2027, vous allez jouer au Stade de France. Ce qui, voilà, pour un musicien, pour un pianiste, est une grande première. Samedi 17 avril 2027, ça paraît loin parce que c'est l'année prochaine. Et en même temps, bah, c'est vite, c'est moins d'un an. Comment avez-vous eu cette idée, ce désir, comment on peut se dire je vais faire un Stade de France?
1: Waouh, j'en perds mes mots tellement.
0: Je sais que c'est vertigineux.
1: C'est vertigineux.
0: Ouais.
1: C'est vertigineux, mais j'ai décidé de jalonner mon parcours d'artiste de grands actes qui vont nous servir de point de ralliement et de manière de raconter cette aventure d'un pianiste. Donc cette aventure, elle commence avec cet album, Planète, ce tour du monde, où en fait j'essaie de raconter l'émotion que je ressens dans chacune des villes que je visite. Elle continue avec cette lettre d'amour que j'ai faite au public, parce que le public a complètement changé ma vie. Puis après je me suis intéressé à l'Amérique latine et à travailler vraiment
0: Noche,
1: où j'étais en train de capturer l'énergie nocturne de la nuit. Et enfin là maintenant je me dis qu'après tout ça ressemble à un film. Je décide de composer et de réaliser mon propre film musical, et il me manquait un grand événement pour pouvoir célébrer tout ça. Et je me suis dit, et si jamais c'était le moment pour faire un Stade de France, de la même manière que j'ai vécu l'expérience d'être le premier pianiste à jouer à l'Accor Arena à Bercy.
0: Bercy, et puis alors Bercy, un vrai Bercy, ras la gueule. Vraiment, pardon, il n'y a pas d'autre mot. C'était plein. Voilà. Quoi. Ouais, c'était fou.
1: Je me suis dit, ok, maintenant le mouvement est devenu encore plus grand. Et si on allait chercher le Stade de France comme un grand moment de rassemblement populaire, mais aussi de rassemblement où il y a plein de valeurs qui se fédèrent à travers la musique, et où on se laisse aller dans nos sentiments, dans un voyage introspectif, mais en même temps spectaculaire.
0: Dans les grands rendez-vous qui rassemblent, Sofiane Pamart, vous en avez vécu un il y a 2 ans, la cérémonie d'ouverture des JO Paris 2024. Alors, le Comité international olympique laisse assez libre les villes de ce qu'ils mettent dans leur cérémonie d'ouverture. Mais il y a un truc qui n'est pas négociable, c'est qu'il faut jouer Imagine. Et le deuxième truc pas négociable, vous vous doutez bien, c'est que Imagine, votre version doit être validée par les ayants droit de John Lennon, c'est-à-dire en l'occurrence Yoko Ono. Et donc ça vous est arrivé, Sofiane, vous avez joué Imagine, c'est Juliette Armanet qui chantait. Est-ce que vous pouvez me raconter ce que vous avez ressenti déjà quand on vous l'a proposé, et puis quand Yoko a dit « Yes !»
1: Alors déjà j'étais dans la confidence 2 ans et demi avant le projet.
0: Ah vous aussi, il fallait vous taire, rien dire à personne.
1: Personne n'a...
0: Même la famille.
1: Ouais, même la famille, ils l'ont appris une semaine avant, parce que ça a fuité à un moment donné dans la presse, et donc du coup j'ai été obligé de leur expliquer à ce moment-là, mais je respectais cette confidentialité et cette surprise que j'allais leur offrir. Et j'ai aimé prendre cette responsabilité de jouer Imagine, qui est une grande chanson de paix, avec cette flamme, le piano en feu sur la scène, comme si ça représentait cette flamme olympique, ouais. Et un geste aussi que j'affectionne particulièrement, de mettre mon piano en feu.
0: Oui, c'est vrai, c'est votre truc. Jimi Hendrix mettait le feu aux guitares, à Sofiane Pamart, il met le feu au piano. Voilà.
1: Mais tout ça pour célébrer en fait un moment où en fait on a la chance de représenter quelque chose de profondément culturel et de profondément ouais. français aux yeux du monde. Donc avoir l'honneur d'être choisi aussi longtemps en avance pour pouvoir faire cet événement, je trouve ça complètement dingue. Et bien sûr que quand Yoko Ono a accepté la version et a beaucoup aimé la version,
0: on m'a dit qu'elle avait particulièrement apprécié.
1: Et ben j'étais très honoré aussi, et en fait ça a donné un tableau très poétique. C'est un autre événement, on parlait des événements majeurs qui jalonnent un parcours. La cérémonie d'ouverture des Jeux Olympiques de Paris, c'était vraiment fou en 2024.
0: Bah allez, on y retourne alors pour le plaisir. Sofiane Pamart est au piano. Imagine.

0: Il y a tellement d'émotions, Sofiane Pamar, dans votre jeu de piano, que même quand vous vous arrêtez, c'est encore du Sofiane Pamar. Je vous jure, c'est dingue, dans ce qu'on vient d'écouter, là.
1: C'est un très beau compliment, je le prends.
0: Et mais vraiment
1: beaucoup.
0: Oh là là, grand moment. J'imagine que, voilà, vous en frissonnez encore, et j'imagine que toute la famille était très fière pour les JO. Voilà, c'est... ça c'est...
1: La chance qu'on a quand on joue de la musique, c'est qu'on peut capturer pour toujours une émotion, et à chaque fois qu'on la réécoute, on se souvient de ce qu'on ressentait à ce moment précisément. Donc là, c'est ce qui... maintient ce souvenir pour toujours, mais c'est ce que j'aime aussi quand les gens écoutent une musique et s'attachent à une musique, c'est qu'en fait ils se créent leur propre souvenir. Et pour en revenir à l'album qu'on est en train de défendre,
0: oui, Movie,
1: ce que j'aime beaucoup, c'est que mon ambition maintenant, c'est que ça ne devienne plus mon album, mais que ça devienne plus la bande originale de mon film, mais la bande originale du film de la vie de ceux qui m'écoutent. Et je veux que chacun devienne acteur principal, et c'est ce qui compte le plus pour moi. Et là, j'étais en train de me prendre ce morceau là qu'on écoutait Imagine, en me disant mais oui, c'est ça le sentiment que je veux créer. C'est un sentiment où en fait on s'attache à quelque chose de profondément humain, qui va créer des souvenirs qu'on va garder en nous pour toujours. Et ces morceaux vont devenir des madeleines de Proust pour les réveiller à chaque fois, ces émotions.
0: L'album Movie qui vient de sortir. Alors, on a parlé du côté cinématographique. Sofiane Pamar vous l'a dit, comme tout bon film et toute bonne journée à Los Angeles, ça commence par un lever de soleil.

0: Sunrise in your eyes, lever de soleil dans tes yeux. Vous nous avez habitués à du piano solo. Là, on entend dès le début des chœurs, on entend là les cordes. Donc, dès les premières secondes du disque, on se dit « Ah ouais, là, il a poussé un cran plus loin. Vous vouliez aller un cran plus loin et faire un pas vers les chansons, puisqu'il y a plein de chanteurs et de chanteuses qui sont invités sur votre disque.
1: Après 3 albums de piano solo, j'avais besoin de renouveler mon discours harmonique, ma manière de composer, donc j'ai voulu rajouter des ingrédients dans ma palette. Et c'est comme ça que je me suis dit, ok, la musique orchestrale, c'est une musique qu'on a beaucoup dans les films, je peux me permettre d'y aller. Donc pour la première fois, j'ai commencé à travailler, à composer pour l'orchestre, et à entendre les pupitres des violons, donc je faisais des 100 pas, et j'entendais un peu de cuivre, j'entendais les bois, j'entendais les coups de timbales.
0: Vous entendiez tout ça dans votre tête, je précise. C'est ça qui est dingue. Non, mais imaginez ça déjà, composer du piano, composer une mélodie. On se dit, waouh, mais là, c'est tous les instruments de l'orchestre. Et puis, c'est pas un petit orchestre.
1: Et c'est un orchestre de 70 personnes.
0: Ouais,
1: Et en fait, il faut les laisser rentrer, ces 70 voix à l'intérieur de soi. Et donc, progressivement, je commençais à trouver des clés. Et c'est pour ça que j'ai pris beaucoup de temps pour composer cet album, parce que c'est un album vraiment qui a été très artisanal dans sa manière d'être conçu et qui m'a obligé à m'élever. Donc il fallait que la proposition soit très claire dès le premier morceau, et c'est pour ça qu'on recommence par du piano quand même, tout au début, et l'album termine par du piano, mais entre-temps, on invite l'orchestre, le chœur et toutes ces voix qui arrivent, parce que j'avais besoin de me renouveler et parce que j'avais besoin de d'autres témoignages qu'uniquement le mien. Ma voix, c'est celle du piano, c'est le fil conducteur de cet album, mais j'avais besoin d'acteurs, j'avais besoin de d'autres personnages qui apparaissaient dans ce film.
0: C'est intéressant de dire des acteurs, parce que pour le coup, toutes les personnalités qui sont en majorité des chanteurs et des chanteuses qui sont invités dans votre disque, c'est des héros de film. Ils ont tous une personnalité, ils ont tous une aura, une dégaine. Je pense par exemple à Mélodie Gardot, c'est la première là, dont on va écouter la voix sur votre album. Mélodie Gardot avec ses lunettes noires, avec sa blondeur hollywoodienne, elle est incroyable, Mélodie Gardot. Et vous lui faites chanter le moment polar noir, évidemment.
1: Exactement.
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0: pense à Wyclef des Fugees, à J Balvin, Laureen, Raïm de Christine and the Queens, Sia, enfin voilà, il y a des personnalités vraiment du monde entier. Comment vous leur avez présenté le projet? Vous leur avez dit, on va faire une chanson ou on va faire un film?
1: Je leur ai dit qu'on allait faire un film et que je leur réservais une scène rien qu'à eux. Et qu'il fallait absolument qu'ils jouent le jeu d'enlever leur carapace, d'être vulnérables, parce que pour beaucoup d'entre eux, non, ils ont jamais posé sur uniquement du piano.
0: Ben non.
1: Et donc je voulais que le fil conducteur, ce soit celui-là, que la patte, l'étalonnage du film, ce soit cette approche uniquement piano-voix, pour eux, pour les invités. Et en faisant ça, je pouvais aller chercher des artistes d'univers complètement différents, et à ce moment-là, en fait, finalement, il y a quand même une direction artistique claire qui se crée au fur et à mesure de le film. Sur le papier, quand on voit tous ces artistes au même endroit, on se dit, mais comment ils se retrouvent autour du même banquet? Et en fait, finalement, quand on écoute l'album, vraiment, je peux vous le garantir, j'ai beaucoup travaillé pour arriver à cet effet-là, mais on a l'impression qu'ils viennent juste les uns après les autres, ouais, dans une pièce où il y a le piano qui les attend pour qu'ils puissent se livrer.
0: Comme dans tous les bons films, vous avez pensé à tout, Sofiane Pamart, et notamment à avoir un narrateur, une voix qui vous raconte. Et quelle voix, Jimmy Butler. C'est la première fois que dans une émission musicale, sans doute, on va parler de lui. C'est un grand basketteur.
1: Un champion de NBA que j'ai eu la chance de rencontrer à l'anniversaire d'un autre invité de l'album qui est J Balvin. Et quand il a pris la parole pour remercier J Balvin de sa générosité pour son anniversaire, dans sa manière d'accueillir ses amis proches, et je me suis dit, mais quel narrateur extraordinaire, quelle voix
0: incroyable.
1: Et donc je cherchais une voix pour ce film, et je lui ai dit, est-ce que tu veux être cette voix, et est-ce que tu accepterais de raconter ton histoire, parce que j'ai besoin d'une voix réelle, parce que ce film est basé sur une true story, ouais, et c'est sur une histoire vraie. Et donc, il me fallait non seulement un narrateur charismatique, mais aussi un narrateur qui puisse être légitime dans son parcours de vie pour raconter quelque chose de fort. Et lui, il a été jusqu'à devenir grand champion de basket, mais aussi, il a perdu son papa, il a été père. Et en fait, il parle de tout ça. Et finalement, il a un langage, un discours très universel. Donc, je vous invite, soit, si vous connaissez l'anglais, à apprécier tout son discours, soit à regarder la traduction des paroles, parce que c'est très, très, très beau ce qu'il dit.
0: Et il le dit d'une telle manière.
2: I mean, I was a kid who didn't have much of anything. But there's a kind of clarity that you get when you're up alone at midnight too. Other people may have more than me, or an easier path, or whatever. But right now, I got you beat. And I know I'm gonna give more of myself to this day than anybody else would.
0: Vous avez compris, Movie, c'est un album, oui, l'album de Sofiane Pamart, mais c'est vraiment un film en 20 scènes. Est-ce que vous avez envie, Sofiane, de faire 20 vidéos, 20 clips, et pour finalement, bout à bout, faire votre film? Ou est-ce que je m'emballe?
1: Non, mais la semaine dernière, j'étais au Festival de Cannes et j'étais en train de me dire, j'aurais aimé, enfin, je me suis dit, et si jamais un réalisateur s'emparait de cet album?
0: Parce qu'il y a tout, il y a la trame, il y a l'histoire, il y a les chansons.
1: Pour en faire un film. Donc c'est une idée, bizarrement, j'avais pas pensé à cette idée-là, parce que pour moi, c'était une fin en soi, et j'étais surtout attaché à ce que chacun mette ses propres images, mais qui sait, peut-être que dans une deuxième vie de cet album, une fois que chacun aura d'abord travaillé son imaginaire et son propre monde intérieur, peut-être que un réalisateur pourra s'en emparer pour en faire une histoire au cinéma.
0: En tout cas, vous en avez fait un grand quatrième album. Sofiane Pamart, Christine and the Queens, You've Been Away.

0: Quelle beauté! Et alors, mes amis, vous allez être épatés par ce que je vais vous raconter. You've Been Away, que vous venez d'entendre, donc a été enregistré, je parle sous le contrôle de Sofiane Pamart, en une seule prise, c'est une impro. Vous avez improvisé ça.
1: Alors, je l'avais pas décidé, mais à chaque fois que je vais en studio, parce que toutes ces sessions sur cet album ont été faites en studio, elles ne pouvaient pas être réalisées autrement, parce que j'avais besoin de capturer vraiment l'émotion.
0: Alors ça, c'est très intéressant, il faut le dire, parce qu'il y a beaucoup de duos qui sont en fait des duos virtuels, où les artistes s'envoient des pistes via Internet. Là, c'est pas le cas, c'est ensemble.
1: Non, mais le projet demandait à ce que ça se fasse comme ça. C'était impossible de le faire autrement, et j'arrivais toujours avec l'esprit préparé, mais en même temps le cœur disponible. Ouais. Et en fonction de ce qui se passait, ben, j'allais me préparer à me poser mes mains sur le piano et à capturer vraiment la magie du moment présent. Et j'étais dans l'ultra présent, très très très très très présent. Et quand je me retrouve avec Rahim, cet artiste extraordinaire en studio, il se passe une telle magie qu'on est tous les deux bouleversés à l'issue de cette première prise et qu'en fait on est bouleversés au point de ne pas pouvoir continuer. Et donc c'est une seule prise.
0: Et donc c'était vraiment improvisé.
1: Et c'était improvisé. Et quand et après, je prends le temps, je laisse un peu reposer et je regarde tout ce qu'on a fait. Et je me suis dit, on en a parlé ensemble pendant longtemps. Et en fait, on est revenu au point de se dire que tout était déjà dans la première prise et qu'il fallait rien toucher.
0: C'est beau. Et ça arrive aussi dans le cinéma. Parfois, la première prise est la bonne. Movie, c'est le nom de ce nouvel album de Sofiane Pamart. 20 chansons, 20 scènes du début à la fin de la journée, du lever de soleil au coucher du soleil. C'est disponible, c'est magnifique. Et on continue à en parler dans Décibels. Là, on fait une micro-pause. Le temps pour vous d'aller sur le site du Stade de France et réserver vos tickets pour aller applaudir Sofiane Pamart le samedi 17 avril 2027.
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0: Un pianiste classique, oui, ça c'est sur le papier et au début du CV, mais Sofiane Pamart, c'est plus de 750 000 albums vendus, 1 milliard de streams, 29 singles d'or, des disques d'or aussi, 5 et puis de platine, et puis de diamants aussi, un Bercy complet, mais l'Opéra Garnier également. Il joue pour des marques de luxe, des familles royales, des amateurs de classiques, mais aussi de rap, de chansons, de rock, de musique latine. Il est là partout, Sofiane Pamart, et le meilleur partout, c'est celui qui réunit 80 000 personnes, le Stade de France, l'année prochaine en 2027. Est-ce que vous êtes un artiste comblé? Pour le moment
1: Je suis un homme comblé parce que j'arrive à exprimer mes émotions de plein de manières différentes et que j'ai la chance d'avoir un public que j'arrive à entraîner dans cette aventure.
0: Ouais, ils vous suivent, ils vous font confiance
1: très,
0: en fait.
1: Très très très fidèle et que je rencontre très souvent après mes concerts et grâce à ce lien, j'arrive à comprendre ce qui les fait vibrer et mon rôle dans leur vie et leur rôle dans ma vie, je leur exprime aussi. Donc oui, je suis comblé de cet amour-là.
0: Vous avez pris le risque, parce que c'est un risque quand on vient du classique et qu'on peut y rester. Vous auriez pu faire carrière simplement en tant qu'excellent concertiste. Vous avez pris ce risque de composer votre musique, d'imposer votre style, d'aller, vous l'avez dit tout à l'heure, contre cette idée qu'il faudrait rester chacun dans sa petite chapelle. Vous avez vraiment pété toutes les cages. Ce risque a été payant parce qu'aujourd'hui, j'ai l'impression que vous avez une liberté folle.
1: Ma liberté est totale grâce à ces risques-là, c'est clair. Après, j'ai une admiration folle aussi pour ceux qui suivent la spécialisation du pianiste classique, qui est un risque aussi, qui est un risque conséquent, mais en même temps qui est admirable. Je pense que le risque qui vaut le plus la peine d'être pris dans toutes les vies, c'est celui qui nous ressemble. C'est essayer de faire en sorte qu'on aille au bout de notre singularité, de notre caractère. Et pour ça, c'est jamais perdu. Tous les investissements, tous les efforts, ce n'est jamais une perte d'énergie. Et c'est ce que j'ai fait. J'ai cru très tôt en moi. Et ça m'a pris, en fait, finalement, beaucoup, beaucoup de temps parce que j'ai su vite ce que je voulais devenir.
0: Vous aviez quel âge, vous pensez, quand
1: même? J'avais l'âge du petit garçon qui est sur
0: la pochette. Ah oui,
1: de l'album.
0: Tellement mignon! Le petit Sofiane. Vous aviez quel âge, là,
1: J'avais 8 ans et j'avais déjà un plan très, très, très. J'avais pas un plan, mais j'avais un désir très fort de m'exprimer au piano parce que j'avais compris que c'était mon instrument et que c'était ce que j'allais devenir. Et le reste, c'est juste de l'entraînement au conservatoire, la discipline, les efforts, mais aussi beaucoup, beaucoup de rêves.
0: Ouais.
1: Et après, du voyage encore et encore et encore, et trouver une manière de faire en sorte que ce rêve prenne vie. Et là, maintenant que la machine est vraiment lancée, eh bien, je peux aller toujours un peu plus loin.
0: Vous avez eu cette intuition, finalement, à 8 ans, que votre vie, ce serait le piano. Mais alors, quand votre maman vous a mis au conservatoire, c'était même avant vos 8 ans, il me semble, est-ce qu'elle aussi, elle a eu l'intuition? Elle a dit, ce petit-là, il est pianiste? Parce que vous n'êtes pas d'une famille de musiciens classiques, pas du tout.
1: Non, pas du tout, pas du tout. Et en fait, ma mère qui me voyait jouer sur un
0: petit jouet, Fisher-Price.
1: Ouais, un petit mini-clavier. Elle s'est dit, il a l'air d'aimer ça, je suis admirative de ce monde-là, il faut absolument que je le mette au conservatoire pour lui donner ses chances. Et à 6 ans, j'intègre le conservatoire et depuis, j'ai continué tout ce parcours. Donc oui, j'ai eu les armes pour pouvoir m'exprimer et c'est ce que j'encourage vraiment à tous les parents d'accompagner les intuitions des enfants parce qu'elles sont souvent très très très justes. Et même si ça passe par une organisation particulière et beaucoup d'efforts, ça vaut toujours le coup d'accompagner ça. Et moi, je suis reconnaissant à vie à la fois de l'encadrement de mes parents, mais aussi des grands maîtres que j'ai au conservatoire et de l'institution publique dont j'ai pu bénéficier depuis que je suis tout petit.
0: Oui, ça vous fait un point commun avec Big Flo et Oli. Je suis sûre qu'il y en a d'autres. Mais celui-là, ils nous l'ont dit aussi dans l'émission, à quel point c'était génial de pouvoir aller au conservatoire. Donc big up aux gens du conservatoire qui nous écoutent sans doute. Réaliser ses rêves, c'est aussi parfois inviter des artistes qu'on écoutait quand on était ado sur son album. Alors, j'ai vu le nom de Wyclef Jean dans la liste des invités de Movie et Sofiane Pamart. Wyclef, c'est les Fugees, c'est le plus grand groupe de la fin des années 90. Voilà ce que vous faites ensemble.

0: Je ne l'ai jamais entendu chanter comme ça. Qu'est-ce qui s'est passé ce soir-là? C'était la nuit, hein?
1: C'était la nuit. En fait, ce qui était beau, c'est que j'étais à New York. J'organisais des dîners dans une très belle suite où il y avait aussi un piano. Et parfois, j'improvisais au piano pendant la nuit. On me filme. Et je ne sais pas comment, mais cette vidéo atterrit dans le téléphone de Wyclef qui demande à me voir. Je le rencontre le lendemain dans la nuit. Et d'ailleurs, dans le studio d'Alicia Keys et sur le piano d'Alicia Keys.
0: Pardon, monsieur? Ah oui, non, mais c'est Hollywood, hein, les gars.
1: Et donc, tout est surréaliste, mais tout est très beau. Et quand je le rencontre, vraiment, on a une des premières choses qu'il me dit. Donc d'abord, il vient avec sa guitare, on improvise au piano. Et après, il me regarde droit dans les yeux, il m'a dit, tu sais ce qu'on va faire? On va faire une chanson de paix. Ah. Et There Will Be A Day est une chanson de paix. C'est une chanson où, en fait, on s'imagine un monde où on est tous en train de boire la même eau, de boire, d'être réunis autour du même oasis, d'avoir des protections spirituelles, des armées d'anges qui font en sorte qu'on est en train d'œuvrer pour la paix. Elle est très, très, très belle, cette chanson. Et c'est l'histoire d'une rencontre qui est devenue... on est devenus de grands amis à partir de cette première rencontre en studio et en créant ce morceau.
0: Ah, là, il parle un peu français, en plus, il est haïtien.
1: Exactement. Donc, voilà, c'est ce qu'il me dit. Et une des choses qu'il m'a dit aussi, c'est que c'est aussi une histoire de paix et d'amour entre Haïti et la France qu'on va écrire. Il avait deux grands projets. Ouais.
0: C'est beau. Elle est magnifique, cette chanson. Elle s'appelle There Will Be A Day. Il y a piano sonata avec J Balvin. Non, ça, c'est...

0: Voilà une voix que vous connaissez bien, mais que vous n'avez jamais entendue sans section rythmique. Évidemment, J Balvin et tous ces artistes de musique latine, ils sont obligés d'avoir du rythme. Oui. Là, c'est piano-voix.
1: Ouais, mais pour autant, on ressent ce rapport au rythme dans sa manière de scander les mots. Mais c'est vrai que pour lui, il s'est livré d'une manière tellement bouleversante. Et ce qui est amusant, parce que tu as créé sans le faire exprès un rapprochement entre les deux morceaux. Ouais. On écoutait Wyclef, oui, qui a été fait la nuit du jour de l'enregistrement du morceau Piano Sonata. Donc le jour, j'étais avec J Balvin à New York aussi, dans ce même studio, et la nuit, j'étais avec Wyclef Jean. Et donc j'ai vécu 24 heures de musique extraordinaire.
0: Après, on fait quoi? Pas envie d'aller dormir après?
1: Non.
0: Ouais, là, c'est sacré 24 heures.
1: C'était 24 heures complètement folle.
0: Alors, ce que j'aime aussi dans votre parcours, Sofiane Pamart, et ça, on le voit voilà, depuis le premier album, et puis à la manière dont vous adaptez aussi aux gens que vous croisez, aux gens qui vous posent des questions selon leur spécialité, selon tout, voilà, vous comprenez ça, vous avez une vraie intelligence humaine et émotionnelle. Et quelqu'un comme Laurine, qui est gagnante de l'Eurovision, voilà, qu'on pourrait dire, oh, est-ce que c'est pas un peu ringard? Alors, vous, pas du tout. Non seulement vous n'êtes pas snob, mais en plus, vous arrivez à transcender tout ça, l'image des gens, en fait. Quand ils débarquent chez vous, dans votre album, dans votre film, dans votre movie, ils peuvent se réinventer. Laurine, c'est pas la même, là.
1: Je pense vraiment que quand on rencontre quelqu'un, au plus notre cœur est pur et enfin vraiment sincèrement, sans préjugés ou sans attente particulière, eh bien au plus on laisse la place à quelque chose de magique. Ouais. Et après, bien sûr que parfois il y a des rencontres qui vont pas se passer comme on l'espérait, ça peut arriver. Mais le fait d'avoir une vision positive de ce qui peut arriver et d'être réceptif à quelque chose de différent de ce qu'on connaît déjà et accepter que l'autre peut nous apporter une vérité qu'on ne connaît pas, c'est comme ça qu'on crée de grands moments. Et c'est ce qui s'est passé avec Laurine, qui est une grande artiste, et vous allez l'entendre sur son morceau I Am What I Am. C'est une diva, et elle vit tellement de choses dans son cœur qu'elle a besoin d'exprimer, et si on lui laisse la place, ça donne ce grand morceau.

0: What I Am, Sofiane Pamart et Laurine. Vous l'avez compris, cet album est un film. Ce film est un voyage en 20 scènes avec des invités et puis aussi des moments où vous êtes tout seul, Sofiane. Vous ne serez pas tout seul au Stade de France l'année prochaine, 17 avril 2027, mais j'espère qu'on se reparlera d'ici là. Qu'est-ce que je peux vous souhaiter pour la suite?
1: Qu'on soit toujours plus nombreux à se fédérer autour du piano.
0: Ah, c'est un beau vœu, et en plus vous ne le faites pas pour vous-même du coup, mais pour tout le monde, pour la communauté, j'aime beaucoup. J'aime beaucoup. Alors pour vous remercier, on va écouter un des grands moments de cet album, c'est Gimme Love, version orchestrale, Sofiane Pamart et Sia. Et merci beaucoup d'être venue nous voir, Sofiane.
1: Merci Émilie, j'ai passé un excellent moment et je te remercie personnellement pour la classe et la manière de mettre en valeur tes invités. Je suis touché par ce qui vient de se passer. 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

0: ça c'est la voix, Sofiane Pamart, c'est le piano et la magie de ce disque, ce nouvel album Movie. Sofiane Pamart était dans Décibel.
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0: Il est temps les amis de jouer au Blind Test. Avec qui on joue ce soir? Allô, allô.
2: Chantal.
0: C'est Chantal.
3: Bonjour, Laetitia.
0: Chantal et Laetitia, bienvenue à toutes les deux. Pardon, j'étais occupée en fait pendant la chanson à chanter sur du Sia. Bon, personne ne m'entendait, hein. Heureusement, il était parti, Sofiane Pamart. Et donc, je n'ai pas entendu la régie qui me donnait vos prénoms à toutes les deux. Chantal, Laetitia, bonsoir et bienvenue. Merci d'être venue jouer avec nous. Comment ça va?
2: Ça va très bien.
0: Bon, le cadeau que je vous offre ce soir, c'est Movie, l'album de Sofiane Pamart, qui est un grand pianiste, mais qui donc, on le découvre, fait aussi des chansons incroyables, avec plein d'invités. Chantal et Laetitia, avant même de jouer, sachez que vous avez toutes les deux gagné, bravo, je vous félicite.
3: Merci.
0: Voilà. C'est important de gagner avant de jouer, comme ça après on joue mieux, on est plus détendu. Et je rappelle, pour vous et pour celles et ceux qui seraient là pour la première fois, le principe du blind test. On va écouter des chansons et il va falloir retrouver le plus rapidement possible le nom des interprètes de ces chansons. Pour vous aider, chaque soir dans le blind test, il y a un thème et le thème du jour, c'est les prénoms féminins en chanson. Ça veut dire que toutes les chansons qu'on va écouter, voilà, elles portent le nom d'un prénom féminin. Voilà. Par exemple, s'il y avait une chanson qui s'appelait « Hey, salut Chantal », peut-être qu'elle serait dans le blind test. Ou alors, pour Laetitia, il y a une chanson de Gainsbourg. Hein.
2: Elle Laetitia, elle a
0: la chanson. Bah oui. L-A-E dans la T-I-T-I-A. Voilà. Exactement. Allez, c'est parti pour une première chanson qui porte un prénom féminin. Attention, c'est pas le prénom féminin qu'il faut retrouver, c'est le nom de l'interprète. Est-ce que vous êtes prête?
2: On est prête.
0: Alors, on y va. Première chanson, dites-moi, qui chante ça?
2: Gainsbourg, Laetitia.
0: Oui.

0: au moins dans tout grand sens.
1: Elisa, Serge Gainsbourg, Laetitia l'a dit en premier, mais je crois que Chantal l'avait aussi. Hein.
2: Bah oui.
1: Un incontournable des chansons prénom féminin, Elisa. On continue, on change de pays, d'époque et de chanson, évidemment. Qui chantait ça? Il s'agit d'un groupe américain. Qui porte le nom, attention, je vais vous donner un indice, du héros des blagues enfantines les plus répandues dans les cours d'école.
2: Carambar, les fichas.
1: Alors, c'est non, pas Carambar, c'est, vous savez, quand on dit, ah, je vais vous raconter une histoire de...
2: Toto.
1: Toto, oui.

0: Rosanna de Toto. La légende raconte que c'est une chanson adressée à Rosanna Arquette, dont un membre du groupe était très amoureux. Rosanna Arquette, héroïne du Grand Bleu, aussi actrice américaine, mais c'est elle l'héroïne du Grand Bleu, aux côtés de Jean-Marc Barr et de Jean Reno. J'en profite pour vous glisser l'info, si vous avez raté Décibel avec Éric Serra, compositeur de la grande bande originale du Grand Bleu. Il était avec nous il n'y a pas très longtemps et tout ça est déjà disponible en podcast. Alors Chantal et Laetitia, vous êtes très fortes en blagues de cours d'école et en chansons.
1: Ah ben oui.
0: Je vous propose un dernier titre.
1: Oui.
0: Ok, alors après Rosanna et Elisa, là on chante une Caroline, mais qui est le chanteur ?

0: Laetitia.
1: Oui.
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1: Bravo, bravo à toutes les deux, Laetitia et Chantal. C'était un joli blind test avec toutes ces filles, Caroline, Rosanna, Elisa, Laetitia et Chantal. Merci d'avoir joué avec nous.
0: Merci,
3: bravo Chantal.
1: Merci.
0: Bravo, voilà.
3: Je peux passer un petit bonjour.
1: Bien sûr.
3: Alors, bisous à Célia, Mégane, Thomas, Nicolas et Alexandre. C'est mes 5 enfants, voilà.
1: Oh, hey, bravo, beau boulot. Bravo.
4: Moi, c'est bonjour.
3: Voilà.
4: Ça, bonjour c'est à ma fille en Allemagne.
1: Ah, ah bah alors, hello.
4: Stéphanie.
1: Oui.
4: Stéphanie en Allemagne.
1: Stéphanie en Allemagne.
4: Gros bisous.
1: Ah oui.
4: Gros bisous.
1: Nous aussi, on l'embrasse. Et puis d'ailleurs, on embrasse tout le monde. Et surtout Aïcha, c'est la copine de Khaled, composée par Jean-Jacques Goldman. Immense tube et joli prénom en chanson. Aïcha, sur votre radio

0: Tcha, quel bonheur. Khaled dans vos oreilles et dans Décibel.
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0: Christophe Willem est de retour 20 ans après la tortue qu'on avait découvert à la Nouvelle Star. La tortue, c'était un petit surnom affectueux hein, donné par le jury, l'animatrice Virginie Efira, puis après tout le public. Bref, ce grand garçon avec une voix d'or et, il faut bien le dire, un humour assez ravageur nous avait fait craquer. Il est de retour, Christophe Willem, avec une nouvelle chanson. Elle s'appelle « Système ». ».

0: Le retour de Christophe Willem. J'ai oublié qu'il comptait un peu à la fin. Système, A-I-M-E, jeu de mots. On adore Christophe Willem. Vivement l'album et vivement la semaine prochaine. Il sera invité de Décibel.
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0: Tout à l'heure, je vous ai dit, vous allez faire une découverte ce soir, El Bocho. Bon, ça sera pas pour ce soir, parce qu'en fait, on n'a plus le temps. J'ai été un petit peu bavarde avec Sofiane Pamart. Il faut dire que je l'admire énormément. En revanche, puisque c'est l'heure de la chanson anniversaire, joyeux anniversaire à la sublime australienne Kylie Minogue, 58 ans aujourd'hui, 100 millions d'albums vendus.

0: merveille, 58 ans aujourd'hui, bon anniversaire et un succès qui s'étale depuis les années 80 sur 5 décennies. Bravo à elle, elle devrait bientôt redonner de ses nouvelles. Décibel, c'est terminé pour ce soir. Merci à l'équipe de l'émission. Il y avait Franck Moilly, Alexandra Sackberg, Elodie Bianca Maria, Iris Guitoni et pour la dernière fois avec nous Arnaud Loupia. Bonne route Arnaud. Et merci à vous les amis. Oui, bonne route à vous aussi. On vous aime.
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2: 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C'est une amie, je dirais même, ça fait partie de la famille. Cette chanson est magnifique.

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2: C'est formidable.
3: Bonjour la France, j'espère que tu vas bien la France. Oh là là là là, c'est lundi, c'est ravioli. Thomas, notre technicien, a très envie de boucler l'émission au plus vite.
2: Bon, c'est un nouveau générique. Hein,
3: ouais, c'est un nouveau générique.
2: Bonjour à tous.
3: Alors, je vous rappelle que toute la semaine, nos candidats se sont affrontés, c'est le dernier jour aujourd'hui, puisque demain c'est la finale.
2: C'est vrai.
3: Et oui, évidemment, j'ai déjà deux candidats, Éric n'en a qu'un.
2: Ouais, évidemment.
3: Aujourd'hui, son dernier espoir, c'est d'en avoir un deuxième, je t'explique.
2: Bah oui.
3: Je vous rappelle le premier prix, les petits amis, c'est un week-end.
2: Ah bah voilà, voilà, voilà.
3: Week-end exceptionnel à Autun, parce qu'il y a le rêve du roi. Qu'est-ce que c'est le rêve du roi?
2: Mais oui.
3: Ça s'appelle aussi l'Augustodunum. C'est pour deux personnes. Votre radio ici et l'office de tourisme du Grand Autunois Morvan vous emmènent découvrir toute la ville d'Autun. Alors évidemment, le transport est compris. Que vous choisissiez le train ou la voiture, on gère. Vous allez poser vos valises à l'hôtel de la gare. Vous avez tous les repas, petit-déj, dîner, déjeuner inclus. Vous allez visiter évidemment le musée de la ville d'Autun, le site archéologique du Mont Beuvray, le superbe château de Couches. Mais attention, vendredi soir, c'est le moment le plus important.
2: C'est le climax.
3: C'est le climax. À la nuit tombée, le théâtre antique d'Autun va s'illuminer et va devenir la scène de l'un des plus grands spectacles historiques de France. C'est un show monumental, un son et lumière. Croyez-moi, ça vaut le coup. Ça, c'est le premier prix. Et si on ne gagne pas ça, c'est quoi le deuxième prix?
2: Mais vous savez, le dîner du roi, on en parle. Mais le dîner du roi, ça se termine comment, un dîner?
3: Bon, je sais pas, un petit Dijon?
2: Un petit Déca Malongo. Bon, pas forcément un Déca, le café Malongo qui accompagne la table des rois et des reines depuis des années. La machine espresso 32 dosettes et 6 verres en verre est à gagner demain vendredi.
3: Ouais, c'est vrai, je me rappelle, on a des croquis d'histoire de Henri IV se faisant
2: oui,
3: exactement. Un Malongo.
2: Des bains entiers de caféine. Avec Joe Malongo.
3: J'ai ce souvenir d'école de exactement. Henri IV et la machine Malongo.
2: C'est page 83, je crois.
3: Ouais, je m'en rappelle.
2: C'est ça.
3: Ouais, c'est les Lagardes et Michard.
2: Ouais, voilà. Exactement, voilà.
3: Allez, on accueille nos deux derniers candidats de la semaine, Mickaël et Estelle. Bonjour les amis.
2: Bonjour.
4: Bonjour. Bonjour Valérie, bonjour Eric.
2: Bonjour Mickaël.
3: Alors, Estelle, t'es là?
5: Bonjour. Oui, je suis là, bonjour.
3: C'est magnifique. Mickaël, tu joues avec ici Sud Lorraine.
4: Oui.
3: Tu as 40 ans, tu habites à Vendeuvre-les-Nancy.
4: Tout à fait.
3: T'es Vendeuvrien ou Vendeuvrois, t'es quoi?
4: On est Vendeupérien.
3: Ah oui, d'accord, j'étais évidemment.
4: Ouais, ça n'a rien à voir.
3: Vendeupérien.
2: La même chose, mais avec un Perrier.
3: Voilà, c'est pareil.
2: Voilà.
3: Alors, c'est tu pareil. As une chérie qui s'appelle Jenny Lee.
4: C'est ça, oui.
3: Et tu as un petit garçon, Mathéo, qui a 9 ans.
4: Vent, oui, tout
3: et
4: à fait.
3: Bon, ça, c'est bien. Et pourquoi on t'appelle Capsule?
2: Bah, Perrier.
4: Parce que c'est mon nom de famille, c'est Cap, et du coup, on m'appelle Capsule, voilà.
3: Ma petite Capsule.
4: D'où ce surnom.
3: Ma petite Capsule. Alors,
4: c'est mignon.
3: Bon, oui, c'est mignon. Attends, je connais des surnoms bien plus... pas
4: oui,
3: sympas.
4: Oui, c'est
3: hein.
4: Vrai.
3: Voilà. Alors, dis donc, on est soudeurs, plieurs, monteurs dans la métallerie?
4: C'est ça.
3: Bon,
4: tout à fait.
3: Disons.
4: Donc, un peu de tout, manuel... production.
3: Ah oui. Et dis donc, t'as toujours fait ça, il paraît. Ça fait combien de temps que tu fais ça?
4: Eh ben, ça fait déjà 22 ans.
3: Oh la vache. Et oui. C'est pas dangereux,
4: c'est
3: pas...
4: Non, pas... Non. Faut prendre les bonnes précautions, les bonnes consignes de sécurité, puis tout va bien, ça roule.
3: Bon, alors ben ça c'est magnifique. Mais alors dis donc, petit, tu voulais être jockey. Quel est le rapport avec la métallerie?
4: Oui, j'ai toujours aimé les chevaux, du coup, et c'est vrai que l'école à FASEC m'a beaucoup attiré, étant plus jeune, mais du coup, c'est à cause de la taille, du poids, après, c'est limité, donc
3: On
4: s'oriente vers autre chose, oui.
3: Mais tu fais du cheval, quand même? Tu vas te promener
4: des
3: fois?
4: J'en ai fait, oui.
3: Bah voilà, c'est bien, comme ça, on a un demi-rêve. Alors, Mickaël, je vais tout de suite te proposer la première... question vrai ou faux pour que tu marques ton premier point.
2: Et d'ailleurs, cap ou pas cap de marquer des points, Mickaël?
4: Cap, je pense.
3: Oh là là là là.
2: Ah oui. Ah bah oui.
3: On est sur de la vanne de haut niveau.
2: Ah, c'est du level.
3: Je suis désolé, Mika. Alors, écoute, on va te mettre tout de suite une illustration sonore de toute beauté. Classe. Magnifique. Allez, vas-y.
2: C'est quoi?
6: Quand tu pètes, tu trousses.
3: Et quand tu pètes, il trouve son slip.
2: C'est génial.
3: Amusez-vous, allez voir le clip, je suis dedans. Allez.
2: Quoi?
3: Ouais.
2: Non.
3: Bien sûr. Alors, Mickaël, en Suisse, quand on pète et qu'on se marre juste derrière, eh ben, ça peut te coûter 300 euros d'amende. En Suisse, si tu pètes et que tu te marres derrière, tu payes 300 euros d'amende. Vrai ou faux? Top chrono.
4: Moi, je pense que c'est vrai parce qu'en Suisse, ils sont très réglementaires, donc je dirais vrai.
3: Ah bah t'as raison, t'imagines bien. Indécence publique, ça s'appelle. Parce que le gars, donc, il a reçu là récemment une amende de 300 euros parce qu'il a pété devant un distributeur automatique et il s'est marré. Et donc, du coup, les agents ont considéré ça comme une provocation. Voilà, 300 balles quand tu pètes et que tu rigoles. Ah bah dis donc. Premier point pour Mika.
2: Estelle est avec nous. Comment ça va, Estelle?
6: Très bien, merci.
2: Bah, vous voyez, Estelle qui nous écoute avec ici, Pays de Savoie. Tu habites où? Comment ça s'appelle en Haute-Savoie, le lieu où tu habites?
6: Brantone.
2: Brantone. Comment on appelle les habitants de Brantone, du coup? Alors, les Brantoniens, Brantonais.
6: Brantonais.
2: Brantonais. Ok. Estelle, tu es mariée avec un garçon qui porte, comment dire? Comment vous dire? Un prénom qui...
3: Ah là là là.
2: Et fêté dignement chaque 18 mai. Jour de fête nationale, le décret est sorti d'ailleurs. Il s'appelle Eric, eh oui.
3: Tes états d'âme sont pour moi, Eric.
2: C'est ça. Est-ce qu'il est sympa, Eric? C'est bien, les Eric? C'est quoi le caractère d'Eric?
6: Bah oui, il est très sympa. Hein, oui, ouais. Il est très sympa. Ah bah, oui, un rigolo comme vous.
2: Bon, ah d'accord. Vous avez trois enfants, il y a Théo, il y a Manon, il y a Tom. Tout le monde a bien réussi? Ils ont déjà plus de 20 ans, hein, les enfants.
6: Oui, ils sont grands. Le dernier a 22 et l'aîné a 30 ans.
2: 30 ans, qu'est-ce qu'il fait Théo dans la vie?
6: Théo, il est opérateur régleur.
2: D'accord.
6: Manon, elle travaille, elle est assistante sociale.
2: Très bien.
6: Et Tom, il est secrétaire médical.
2: Ah, oh bah super, tout le monde a bien réussi. T'as un petit-fils, c'est Pablo, qui a 3 ans. T'es, oui. T'es une mamie toute gâteau, toute heureuse, toute croque-love,
6: oui, oui,
2: quoi.
6: Oui. Ah oui, j'adore mon petit-fils.
2: Bah,
6: ah,
2: ouais. Ouais. Et puis, il y a des Avengers à la maison aussi, chez toi. Ah oui, il y a des Avengers. Comment s'appelle ton chat?
6: Ah oui, non. Il faut persister. Oui, Marvel.
2: Eh ben oui.
6: Il s'appelle Marvel et Maya.
2: Maya et Marvel, c'est marrant comme nom. Hein. Et ton mari t'appelle Cocotte.
3: Ma cocotte.
6: Voilà, c'est ça, vous savez tout.
2: Une petite cocotte. C'est Gainsbourg, une petite cocotte. Oui, je t'appelle.
3: Oui, pardon. Pose ta question, c'est mieux. Allez.
2: M'excuse auprès de Didier Gustave pour l'imitation à peu près. Voici cette première question qui arrive tout de suite et qui vaut un point avec un extrait. Ah, ça change de... Quand il pète, il trouve son slip, hein. Eminem.
3: Ah, chacun son genre musical.
2: Exactement. Le rappeur Eminem et le peintre Pablo Picasso, même prénom que ton petit-fils, ont vécu à la même époque. Eminem et Pablo Picasso ont vécu à la même époque. Vrai ou faux, top chrono?
6: Non.
2: En gros, est-ce qu'ils auraient pu se rencontrer, quoi?
3: Elle a dit faux.
2: C'était vrai, je t'explique, Pablo Picasso, il est mort en 73, Eminem est né en 72. Eh ben, ils auraient pu se rencontrer, alors évidemment, il était tout petit.
3: Non, ils ont juste été vivants au même moment.
2: Voilà, c'est ça en gros, désolé.
3: Allez Mika, un point, Estelle, pas de point, et là tout de suite. Life is life, Desiree, hein? Tu sauras le désannoncer, Desiree?
2: Desiree.
3: Life, vous écoutez life, ici, on vous kiffe, à tout de suite mes petits chéris.
2: Desiree.

0: Lady de dire Desiree.
1: Desiree.
0: Desiree.
1: Desiree.
0: Pas Desiree.
1: Desiree. Desiree.
0: Desiree.
1: Allez.
0: Bah, c'était live sur ICI à 12h15.
1: Voilà, jingle.
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0: On s'attire un peu plus aux côtés de Valérie Damido.
1: Bien sûr. Michael et Estelle sont avec nous. C'est les derniers candidats pour de la semaine. Michael a déjà un point. Michael habite à Vendeuvre. Michael, alors on a parlé du fait que tu voulais être jockey. Donc on sait que tu fais de l'équitation, même si t'en as fait plus petit que maintenant. Mais tu fais beaucoup de foot et de la pétanque.
3: Aussi, oui. Aussi. Donc le foot, j'ai arrêté. Comme maintenant on est vétéran. Et je ne vais plus avoir trop de blessures. Et je me suis mis à la pétanque. Donc ça fait déjà au moins 30 ans que je joue quand même à la pétanque.
0: Ah oui.
3: Donc mes parents jouaient. Donc je me suis mis petit et je joue en club et je fais des championnats et tout.
1: Ah oui. Alors, t'es quand même resté proche de l'équitation parce que quand tu étais jeune, tu as été deux fois champion junior départemental. Mais tu continues là à vraiment te passionner pour les chevaux parce que tu fais de la photo, c'est-à-dire.
3: La photo, c'est ça. Donc de course hippique. Donc sur les hippodromes, je fais de la photo donc quand il y a une course à l'arrivée et à la remise de prix dans le rond de présentation.
1: C'est génial.
3: Donc sur tous les hippodromes de l'Est, Nancy, Strasbourg, Vittel, Montier-en-Der, Vissembourg, Châlons-en-Champagne, tout l'Est de la France.
1: Et donc après, tu fais quoi? Tu fais des grands tirages, tu les vends aux jockeys?
3: Oui, c'est ça, entraîneurs, propriétaires, qui sont à plusieurs sur les chevaux, et voilà. Oui, tout à fait.
1: Bah dis donc, c'est bien ça.
3: Oui, ma passion le week-end, donc j'ai un agenda bien rempli avec le travail, mon fils, les sorties, les vacances, enfin, je m'ennuie pas.
1: Voilà. Vétéran mais actif quand même, hein. Alors,
3: voilà, c'est ça.
1: En plus, tu bricoles. Tu sais
3: je bricole.
1: Et voilà, tu fais de la maçonnerie, dis donc, tu t'occupes bien, voilà.
0: Il est drôlement capé, hein. Voilà.
1: Alors, est-ce qu'on n'a pas déjà parlé du fait que.
0: Il est drôlement capé, quoi.
1: Oui, mais couper la parole.
0: Capé.
1: Oui, on a compris, mais c'est un, pas drôle. Deux, tu m'as coupé la parole. Alors, tu aimes cuisiner avec le cookéo. Qu'est-ce que c'est, le cookéo?
3: C'est un appareil révolutionnaire quand même, on peut tout faire avec les recettes, on met dedans, on peut aller, en attendant que ça mijote, on peut aller prendre la douche, on peut mettre la table, du coup c'est vraiment pratique.
1: Ah bah ça c'est bien, alors qu'est-ce que tu fais, parce que je vois que tu fais de la tourte à la patate.
3: Une gaine de temps, des tartes, oui j'aime aussi, bon, tout ce qui est manuel en fait j'aime beaucoup, donc je touche à tout, voilà, même la cuisine.
1: Mais t'es formidable toi, dis donc. Alors,
0: et il aime Claudio Capéo.
3: C'est d'accord. Pour mon nom de famille, voilà.
0: Bon, allez, voilà. Mais il s'appelle
3: Vrai, j'aime bien.
0: Excusez-moi, voilà.
1: Ne l'encourage pas dans la vanne de merde, Mick, s'il te plaît. Michael, ne l'encourage pas. Alors, voici ta deuxième question à un point. Tiens, un petit coup de Big Flo et Oli.
4: Quand on débarque, ouvre le dico. 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
1: Alors, on va parler de dico. Figure-toi que le mot normand, bouiné, B-O-U-I-N-E-R, bouiné, eh ben ce mot va entrer dans le dico. Vrai ou faux, top chrono, 5 secondes.
3: Faux.
1: Et non, c'est vrai. Bouiné va entrer dans le dictionnaire en 2027 parce que ça veut dire traîner, bricoler sans avancer, s'occuper à pas faire grand-chose, en gros glander. Hein. Voilà, donc pas de point pour toi, mais tu as appris que bouiné, c'est comme ça.
0: Eh ben voilà, Estelle, tu connaissais bouiné, non?
5: Pas du tout.
0: Estelle avec ici Pays de Savoie. Alors Estelle, elle se voyait hôtesse de l'air quand elle était plus jeune. Et du coup, tu n'as pas été jusqu'au bout, c'était juste un rêve.
5: Oui, c'était petite.
0: Mais
5: j'ai travaillé dans les bureaux, secrétaire
0: médicale.
5: Le dernier emploi que j'occupais, c'était secrétaire
0: médicale. Eh ouais, tu voulais être actrice. Et tu voulais, alors je fais un lien direct avec Mickaël, parce que tu voulais aussi...
1: Avec Mickaël. Non mais t'as dit Mickey. Donc mon candidat ne s'appelle pas Mickey. Hein.
0: Mickey, bon, tu voulais être photographe, comme Mickaël.
5: Oui. C'est vrai. Ouais, j'adore la photo. J'adore la photo également. Je voulais être photographe reporter.
0: Et rencontrez-vous, Mickaël. Mais parce que Mickaël est photographe, il fait des photos des concours épiques qu'il vous a raconté.
1: Oui, je sais, mais enfin bon.
0: Elle aime la photo, je sais pas. Moi, j'essaye de créer des liens, de faire des trucs, de créer une famille, vous savez, voilà, de se créer des amitiés grâce à Otake. Bon, alors passons au dossier du sport. Je pense qu'on va directement le refermer, parce que t'es pas du tout sportive. Hein.
5: Non, je m'entretiens quand même.
0: Ah, c'est-à-dire, tu fais quoi?
5: Je marche, je fais un petit peu de yoga, de stretching, etc.
1: Tu fais du sport, plus que moi.
5: Ah oui, quand même, et de la natation, et je nage.
0: Ah non, mais attends, tu dis que tu fais pas de sport, mais elle a raison, Valérie, tu nages, du yoga, tu... Bon, en revanche, pas de bricolage, du tout.
5: Non. Non, alors, c'est pas bricolage.
0: Si je peux me permettre de te donner un conseil à la rentrée, hein, on sait pas trop quand, sur M6, si tu aimes le bricolage, le marouflage, si tu as envie de prendre des cours, je crois qu'il y a une émission qui revient avec une. Bon, bref.
5: Oui, j'ai entendu.
0: Oui, tout le monde en entend parler, bah, évidemment.
1: Maintenant, vu comment il le tambourine tous les jours.
0: C'est pas vrai. M6, sur lequel il y a aussi Top Chef. Tu cuisines. Tu cuisines quoi?
5: Oh, bah, je cuisine, oui, j'aime bien cuisiner, j'aime bien tout, tomates farcies en ce moment, blanquette de veau plutôt l'hiver, voilà, je cuisine un petit peu des plats familiales en
0: fait. Bah oui, tes enfants te réclament cette fameuse blanquette de veau et ton tagine de poulet. Évidemment. Jouons avec cette question supplémentaire et peut-être qu'à Brantone, en Haute-Savoie, tu as pu apercevoir quelques grains de sable.
6: Moi qui ne suis qu'un tout petit grain de sable.
0: Je m'explique. En France, je l'affirme, on peut parfois retrouver du sable, du Sahara, donc il vient jusqu'à nous, donc sur notre terrasse. Est-ce que c'est vrai ou faux? Top chrono, 5 secondes.
5: Oui, vrai.
0: Le sable de Sahara pourrait venir jusqu'à nous?
5: Oui.
0: Exactement, on appelle ça des intrusions de poussière saharienne, un ciel qui peut devenir, on l'a tous vécu, hein, jaunâtre ou même parfois orangé, et on le voit bah, entre autres sur les vitres ou sur les voitures. Bravo.
1: Un point Michael, un point Estelle. Et là tout de suite, ah là là, ma chanson préférée de Calogero. Je la dédicace à tous mes amis que j'aime. Et prenez le temps de dire que vous les aimez aux gens que vous les aimez, parce que sinon c'est trop vite la vie, hein. T'as vu comme je fais de la philosophie?
0: Quel philosophe, mais c'est...
1: Allez, c'est
0: dit. Épicure, c'est rien à côté.
1: Calogero, c'est dit. 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

0: t'as vu tous ces films, donc
1: La plupart, oui.
0: Même Barbie?
1: Oui. Hurlevent, diversion avec Will Smith, oui.
0: Oh là là. Eh ben voilà. Ah, tu parlerais cinéma avec Margot Robbie, bien sûr.
2: Très jolie. Hein.
1: Oui, oui, tout à fait.
0: Elle est sublime.
2: Oui, je suis en train de
0: Margot
2: photos,
0: Robbie
2: ouais.
0: est une bombe atomique. Ouais. On ne va pas se mentir. Alors, Jenny Lee, elle est blonde ou brune?
1: Blonde.
0: Et voilà, tu aimes les blondes. C'est sûr que les hommes préfèrent les blondes, évidemment. Les blondes sont beaucoup plus intéressantes que les brunes. Alors,
2: on vient de perdre la moitié de notre public, là.
0: Pas du tout. Tout le monde sait très bien que je ne dis que des conneries parce que je suis blonde. Alors, mon petit chat, est-ce que tu aimes chanter? Tu fais des karaokés avec Jenny Lee?
1: Ah non, pas du tout. Non, non, je me trouve pas une belle voix, donc non.
0: Oui, bon.
1: Vaut mieux éviter.
0: Tu écoutes de la musique, quand même.
1: Oui, quand même.
0: Bon. Alors là, c'est le jeu de l'intro. Je vais te faire écouter deux artistes l'un après l'autre. Et tu vas juste écouter l'intro de la chanson et tu devras me dire qui chante. Tiens, premier artiste.

0: Qui est le chanteur? Top chrono. Pam, pam, pam, pam.
1: Je dirais Balavoine, mais je suis pas sûr.
2: Ah là là là là.
0: Non, chérie, c'est Michel Berger, la groupie du pianiste.
1: Ah oui, c'est vrai.
0: Lui sans dormir. Allez, son bel avenir. La groupie du pianiste. Alors, j'espère que tu vas te rattraper sur le deuxième artiste. C'est parti, écoute-la.

0: T'as l'âge d'avoir roulé des pelles là-dessus en boom. C'est qui?
1: Je ne sais, aucune idée.
2: Oh là là, c'est mythique.
1: Ouais.
0: Aïe, aïe, aïe. Bon, ben, tu sais pas?
1: Non.
0: Purple Rain. Purple Rain. Prince.
2: Eh oui, les gâteaux.
0: Voilà. Bon, allez.
2: À l'heure de l'apéritif, quoi.
0: Bien, allez, pas de points, mon cher.
2: Oh, c'est dommage parce qu'elle est belle cette chanson.
0: Eh oui.
2: Estelle, est-ce que t'en avais un des deux? Berger,
3: ah
2: Prince?
3: Oui, les deux. C'est vrai? Les deux, j'avais.
0: Ah là là.
2: Quel dommage parce que c'est pas ton quiz, hein. Tu vas en avoir un autre.
0: Eh oui.
2: Tiens, on parlait des rencontres d'acteurs. Il nous a parlé de son amour pour la petite Margot. Toi, si tu devais déjeuner avec quelqu'un d'un coup de baguette magique, il s'agirait de qui? Une actrice que tu adores?
3: J'adore toujours
2: Romy Schneider. Voilà. La piscine. Romy Schneider, très belle.
0: Ah mais
3: très belle aussi, ouais.
0: Comédienne de dingue surtout.
2: Vraiment, t'es fan. Eh oui.
3: Ah oui, j'adore. J'adore tous ses films. J'adore cette femme. Enfin, j'adorais cette femme.
0: Franchement.
2: Écoute, j'espère que ça va te rafraîchir tranquillement, puisqu'on évoque la piscine et qu'on a besoin un peu de fraîcheur pour jouer et avoir les neurones bien en place sur ce quiz musical qui arrive tout de suite avec deux intros à nouveau. Voici la première. Tu dois identifier de qui il s'agit en quelques notes, là. Écoute.

0: C'est l'intro musicale de qui? Qu'est-ce que tu as reconnu, Estelle, pour un point?
1: Bah, j'ai reconnu Manu Reva.
0: Oui. Et alors, ah, c'est qui, Manu Reva?
1: Manu Reva.
0: On demande bien d'identifier l'artiste, hein, et pas le nom de la chanson, c'est dommage.
1: Allez, chanson,
0: qu'est-ce qu'on fait?
2: Ah, on va lui prendre quand même.
0: Oh, elle est sympa! Oui, c'est la chanson.
1: Oui, exact.
0: Attention, hein, parce qu'on a vraiment que quelques secondes pour y réfléchir, mais c'est bien la chanson.
2: Là, j'ai été sympa parce que t'as dit Manu Reva. Hein. Sur le deuxième, tu réponds avant la fin de disque.
0: Je vais vous le dire.
2: Et je peux pas faire beaucoup de mouvements, mais quand même.
0: Mais on a bien reconnu qui vous imitiez.
2: Allez.
0: Voici le deuxième pour un point de plus, c'est encore une intro. Écoute.

0: bien sûr tu l'as.
1: Bien sûr.
0: Allez, c'est qui?
2: C'était Boney M, non?
0: Boney M? Are you sure? Boney M? Yes, Boney M. Ma Baker.
3: La la la la. La la la la. Allez, ça fait 3 pour essayer.

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3: la Malongo,
2: Malongo, 32 dosettes, 6 verres en verre.
3: Absolument.
2: Jingle, on reprend la compète. Alors, Mickaël a un point, Estelle a trouvé toutes les réponses, elle en a trois. Mickaël, attention, hein, tu n'as pas envie d'aller à Autun ?
4: Si, si, bien sûr.
2: Il y a des beaux chevaux, hein, j'ai vu toutes les images. Il y a plein, dans le spectacle, il y a plein de moments avec des chevaux. Hein.
4: Ah, donc c'est magnifique alors.
2: Ah oui, c'est magnifique, bah ça oui. Je te confirme, c'est magnifique.
3: Il y a des bons restaurants.
2: Bah, mais il s'en fout des restos, il aime les chevaux, il est comme moi.
3: C'est agréable quand même.
2: Bon, alors dis donc, il paraît que tu collectionnes les pièces de 2 euros ?
4: Eh oui.
2: Mais alors, de tous les pays, il paraît que t'en as combien des pièces, alors ?
4: Moi, j'en ai plus d'une centaine, quand même.
2: Et de combien de pays différents ?
4: Je les ai pas trop comptés, mais au moins un paquet.
2: Ah ben, super ! Et alors, oui. Et tu les mets, il paraît que tu les mets dans des coffrets en velours.
4: Dans un coffret en velours, oui. Il y a un casier pour chaque pièce, et du coup, je les mets sous pochette et... Je les garde, je les collectionne tous.
2: Oh là là, c'est bien ça du tout. Bon, bah écoute, moi j'aime bien les collectionneurs de pièces. Alors, tu t'es inscrit à Pékin Express avec Jenny Lee, il paraît ?
4: Oui. Et alors ? Eh ben, on n'a pas été sélectionné, mais on a quand même fait deux sélections, mais on n'a pas été retenu pour la troisième.
2: Et pourquoi ? Qu'est-ce qui s'est passé ?
4: Ah ben, ils nous disent pas pourquoi.
2: Oh là là !
4: On a passé le premier casting, on a fait une deuxième, une visio, et le troisième, c'était pour aller à Paris, et du coup, on n'a pas été sélectionné pour la troisième.
2: Oh !
3: Vous qui connaissez bien M6, vous pouvez faire quelque chose quand même.
2: Je sais pas qui c'est.
4: Oui.
2: Qui c'est qui produit Pékin Express ? Je m'en rappelle même pas. C'est qui la boîte de prod ? Je sais pas.
3: Appeler Rottenberg, surtout.
4: Oui, Stéphane Rottenberg, il faut appeler, oui.
2: Stéphane, prends-les, ils sont très gentils, Mickaël et Jenny Lee. Alors, il paraît que tu as un petit message. T'envoies un message à ta mère tous les soirs, c'est ton habitude ?
4: Oui, c'est ça, oui.
2: Quelle chance tu as de pouvoir envoyer des messages à ta maman.
3: C'est la fête des mères dimanche.
2: Et oui, c'est la fête des mères dimanche et c'est là-dessus qu'on va... C'est le thème de ma question à choix multiples. Écoute bien, c'est une question qui peut te rapporter 3 points. Je vais te poser la question, je te ferai des propositions, t'auras 10 secondes pour me donner. Allez, attention, c'est parti, musique.
5: Allô maman, bobo.
2: Voilà, ça, c'est Éric Bastien, tous les dimanches soirs, qui appelle sa mère médecin pour lui demander...
3: Je me suis cassé un ongle.
2: Voilà.
3: Qu'est-ce que je dois faire ?
2: Cette pauvre Madame Bastien.
3: On l'embrasse.
2: On t'embrasse très fort, Madame Bastien. Alors, donc c'est dimanche, la fête des mères. Petite question. Selon plusieurs sondages, quel cadeau arrive le plus souvent juste après les fleurs pour la fête des mères ? Qu'est-ce qu'on offre le plus juste après les fleurs ? Des chocolats ? Des parfums ? Des bijoux ? Une photo du torse poilu d'Éric Bastien. Alors, qu'est-ce qu'on offre à part les fleurs, des chocolats, des parfums, des bijoux, le torse poilu d'Éric Bastien ? Top chrono, 10 secondes.
4: Moi, j'hésite entre chocolat et parfum, mais je dirais des chocolats.
2: Eh bien, t'as bien raison, parce que c'est des chocolats. Oui, les fleurs, c'est évidemment ce qu'on offre en premier, mais les chocolats, c'est juste derrière. Bravo, t'as 3 points, ça te fait 4.
3: Alors, comme ça, Estelle, on a déjà fait du parachute ascensionnel quand on était... Ascensionnel, j'ai oublié de l'être.
2: On est bientôt le week-end marchand de lettres.
3: C'est ça. Bon, c'est quand, ça ? C'était à quelle occasion ?
6: C'était en Corse, on était en vacances en Corse, et voilà, j'étais du parachute ascensionnel.
3: Donc j'imagine, ouais, t'as un petit côté casse-cou, hein, quand même, faut être courageux pour faire
6: ça. J'avais.
3: Ah, t'as arrêté. Avec le temps. Estelle, t'as beaucoup voyagé, t'as été en Italie, en Espagne, en Grèce, en Thaïlande, mais tu as un rêve, c'est aller... à New York. Tu connais pas du tout les... Alors, tu connais déjà New York ou tu... c'est ton rêve?
6: Non, je connais pas du tout les États-Unis. Voilà. Oui, j'aimerais bien aller à New York.
3: Ah, ouais. C'est la ville qui dort jamais. Hein. Mais je te souhaite d'y aller.
2: Non, mais les clichés, c'est la ville qui dort jamais.
3: C'est ce qui se dit toujours de New York. Mais bon, c'est la ville qui ne dort jamais.
2: Le mec qui fait genre, il a été 12 fois à New York, il connaît tous les bars.
3: Je connais même pas. Comme ça, on s'agace aussi rapidement. Alors, on s'énerve. Alors, Estelle.
6: Alors, on m'a demandé un défaut, j'ai dit celui-là, j'avais du mal à en trouver un,
2: hein, j'ai dit celui-là. Bah, j'ai du mal à en trouver un, hein. Qu'est-ce qu'il faut pas entendre,
3: dis-donc. Oh, non, mais bon, mais ça t'arrive souvent de t'agacer ou c'est parce que t'as répondu comme ça? Non, t'es plutôt cool, toi.
6: Non. Bah, oui. Ah non, de moins en moins, là aussi.
3: Bon, alors tout va bien. Un dernier petit mot sur ta rencontre avec Eric. Ah, c'était au mariage de son cousin, en 90?
6: Oui.
3: Et alors?
6: En 90, oui.
3: Vous connaissiez de vue déjà, hein.
6: Le 21 avril 90. Oui, oui, on se connaissait. Bon, oui, on habitait le même village. Donc, oui, on était déjà vu, on va dire.
3: Il t'a fait sentir que tu lui plaisais. En gros, ça s'est fait comme ça.
6: Voilà, c'est ça.
3: Ah ben oui, mais bon, c'est une belle histoire, parce qu'il habitait Toulouse. Toi, t'habitais Toulouse, lui, était à Thonon-les-Bains, donc c'était pas gagné au départ, quand même, à l'histoire.
6: Non, ouais, la distance aurait pu jouer en notre défaveur, mais pas du tout, non, non.
3: Ben oui.
2: Enfin, c'est toi qui es venu en Savoie.
3: Oui,
6: voilà. Oui,
3: c'est moi. Fait quand même, combien de temps vous êtes ensemble? Parce que je crois que c'est pas mal, là. Hein. Combien?
6: Eh ben, 36 ans.
3: 36 ans et 34 ans de mariage. Félicitations, bravo.
6: Voilà.
3: Voici ta question, elle arrive, c'est une question à 3 points, une question à choix multiples. Quel est le titre de la nouvelle série Netflix tournée en Martinique? Le titre de cette nouvelle série Netflix tournée en Martinique. Tropique sous tension, Bandit, Soleil noir, Plus belle la Dame Ido. Top chrono, 10 secondes. Tropique sous tension, Bandit, Soleil noir, Plus belle la Dame Ido.
6: Je sais pas, Tropique sous tension, ça me dit quelque chose. Tropique sous tension.
3: Tropique sous tension, nouvelle série Netflix. Je sais pas si tu as Netflix tournée en Martinique. Non, c'est Bandit, c'est la première grande série Netflix tournée en Martinique. Je crois que c'est en décor.
2: Oui, mais toi, ce qui te dit quelque chose qui t'a trompé, c'est Tropique criminel. C'est la série avec Béatrice Delaboulaye et Sonia Roland. Mais c'est sur France Télé.
6: Oui, c'est ça, ouais.
3: C'est des frères et sœurs qui doivent survivre ensemble, je crois. Ça, c'est un truc.
2: Bandit, oui.
3: Oui, Bandit, oui.
2: Voilà.
3: Quelle bonne réponse.
2: Hein. Ça fait 4 Michael, 3 Estelle. Et là, tout de suite, on part avec Louis Chédid. Ainsi soit-il. Ainsi soit-il, mes chéris. Vous écoutez ici, on vous aime. Tout de suite.

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3: Alors, c'est vrai que nous sommes dans le quartier où a été tourné...
1: Peur sur la ville.
3: Peur sur la ville, où effectivement, Jean-Paul Belmondo...
1: qui avait la classe.
3: Mon mari dans une autre vie, se promène en hélicoptère. Mais je sais pas, je n'ai pas la vision de toi. Enfin, je sais pas.
1: Pourtant, moi, je veux bien aller chasser Minos hein, sur les tours de Beaugrenelle en face de la radio. Là.
3: Moi aussi. Alors, nous sommes avec Mickaël qui a 4, Estelle qui a 3. Mickaël qui joue avec ici Sud-Lorraine. Mickaël, nous allons parler du fait que tu es un peu taquin avec tes collègues.
4: Tout à fait, oui. Même trop.
3: Ah là là là là, ça fait de la blague, ça fait de la blague. Oula. Il paraît qu'une fois, tu as entouré de films étirables une voiture de collègues, c'est-à-dire
4: Un rouleau de film et en plus il pleuvait le jour-là et c'était bien amusant. Je l'ai encerclé, j'ai fait plein de tours avec et le collègue, quand il est sorti à 16h, il pouvait pas rentrer dans sa voiture et il pleuvait.
3: Ah, mon
4: donc
3: Dieu.
4: La voiture était filmée et tout, donc c'était vraiment rigolo et je l'ai filmé en plus.
3: Il t'adore donc. Il paraît que tu caches des outils, tu déprogrammes des machines, c'est-à-dire
4: Oui, et quand quelqu'un fait un programme sur la machine et qu'il part pour aller soit chercher un outil ou autre, je dérègle la machine, je change les cotes. Et du coup, il n'y a pas la même pièce, donc c'est rigolo.
3: C'est hyper rigolo, mais tu mets des bonbons à l'amande dans le café de tes collègues?
4: Aussi, oui. Et ils toussent pas mal après, du coup.
1: Il est sympa, celui-là.
3: Mais dis-moi, ils se sont jamais vengés de toi?
4: Non, pas spécialement, non.
3: Ah bon? C'est-à-dire?
4: Non, je sais pas s'ils ont peur, ils ont peur de me refaire la même chose ou non. J'ai pas de farce de leur côté.
3: Je vais appeler immédiatement tes collègues. Je pense que moi, je ferais quand même un petit peu attention.
1: Oui.
3: Parce que toutes ces années à faire des blagues.
1: Je pense qu'ils vont venir le capturer.
4: Oui.
1: Ça s'appelle Cap, hein, je le rappelle pour ceux qui l'ont rejoint. Voilà.
3: Je demande pardon à la France. Alors, ne ris pas, Mika, ne ris pas. Alors,
4: mais si, c'est rigolo.
3: Bon. Tiens, je vais te mettre une petite chanson. Pour.
4: Oui.
3: Oui. Parce que il paraît que tu as eu une petite aventure quand t'es parti en voyage à l'île Maurice.
4: Oui.
3: Et oui, parce que t'es bien arrivé avec ta chérie, mais pas les bagages. Alors, qu'est-ce qui s'est passé?
4: Ils m'ont pas suivi, malheureusement.
3: Alors, qu'est-ce qui s'est passé?
4: On est arrivé à Air Mauritius. On attendait comme deux et nos valises ne sont pas arrivées. Ils étaient restés à Charles de Gaulle.
3: Et donc, comment vous avez fait sans vacances?
4: On a dû se débrouiller pour trouver des magasins là-bas, pour s'habiller, pour voilà. Donc, les vacances commençaient déjà très bien.
3: Ah là là là là, une semaine d'achat pour acheter des nouveaux vêtements qu'on n'a pas forcément, on aime bien. Alors, il paraît que Jenny Lee, elle aimait pas trop, il y avait trop de couleurs.
4: C'est ça.
3: Ah là là, bah oui, je comprends, c'est terrible.
1: Bah, c'est mieux le noir, hein. C'est comme Zorro, il peut mettre des capes.
4: Zorro.
1: Oh là là. Tu me surpasses aujourd'hui.
4: Il me tacle.
1: Oh, c'est gentil.
3: Alors, tu sais quoi, la meilleure réponse, mon petit chat, c'est que tu vas gagner. Tu vas gagner 5 points tout de suite. Tiens, je te mets une petite chanson.
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3: Alors, comment ça s'appelle quand on voit tout un groupe de poissons qui nagent, justement? On dit c'est.
4: Comment ça s'appelle? Un banc de
3: poissons. Un banc de poissons? Alors, est-ce que c'est vrai? Est-ce que c'est faux? Est-ce que c'est vrai? Est-ce que c'est faux? Eh ben, c'est vrai, oui, bien sûr. Donc, ça fait 5, t'as 9.
1: Comment tu l'engueules?
3: Voilà. Mais non,
1: oui, mais bien sûr, non, non, non.
3: Je l'engueule pas, je me réjouis au contraire.
1: Chacun son coaching.
3: Ah oui, ça, moi, j'encourage, hein, tu sais.
1: Applaudis. Bon, alors, Estelle est en face, là. On va jouer dans un instant pour tenter de marquer 5 points de plus. Estelle, ici, Pays de Savoie. Estelle qui a été à Koh-Lanta. Alors, attention. Tu n'as pas fait Koh-Lanta l'émission. Tu as été à Koh-Lanta en Thaïlande.
6: Oui, j'ai pas participé à l'émission. Non.
1: Parce que la première édition de Koh-Lanta, l'émission, c'était en Thaïlande, à Koh-Lanta. C'est pour ça que l'émission s'appelle comme ça. Qu'est-ce qui t'est arrivé sur le bateau?
6: On avait prévu de faire une petite excursion à la journée. Donc on est tous partis sur une petite pirogue. Voilà, on avait loué un petit bateau un petit peu traditionnel. Et voilà, on allait sur une petite île, on a passé la journée, etc. Donc il y avait quoi, une heure de traversée, tout s'est bien passé. Et au retour, les guides nous disaient, il faut partir une heure avant, enfin même 2 heures avant, on prévoit un orage, etc. Donc, au lieu de partir à 15h, on est parti à 14h. Bon, bah voilà, bon, c'est dommage, parce que c'est vrai que la journée était belle, on avait bien profité, snorkeling, etc. Et puis, bah voilà, on part, et 10 minutes après, la mer est complètement déchaînée, écrue de 6 mètres, voilà, donc on a passé 2 heures dans le bateau, à avoir la peur de notre vie, on est arrivé complètement trempé, et puis voilà.
1: Et pareil,
6: le retour a été chaotique.
1: Bah oui, 6 mètres de vagues, ta fille a vomi, tout le monde a été trempé, donc non, c'est pas drôle ça. Hein,
3: c'est
1: pas drôle.
3: C'est sympa.
6: Ah non, c'est pas drôle.
1: Bon, puis alors, une petite anecdote assez amusante, tu as rencontré Gérard Holtz.
6: Oui.
1: Oui. Ça, c'est Gérard Holtz quand il vivait au Maroc. Gérard Holtz, t'avais 14 ans. Il était à l'aéroport de Lyon. Alors, toi, t'étais avec ton papa, si j'ai bien compris, avec ton frère. Et du coup, son vol à Gérard était annulé. Et qu'est-ce qu'il a proposé, ton papa ?
6: Alors, mon papa est allé le voir. Je sais pas, oui, mon papa a entendu. Il était à côté de nous. Et mon papa est allé le voir. Et il lui a proposé de venir dormir à la maison.
1: Et il l'a fait.
6: Et Gérard Holtz a accepté.
1: Mais voilà. C'est génial. Donc, t'as eu Gérard Holtz à la maison qui est venu dormir chez toi quand t'étais gamine, quoi. C'est amusant.
6: Voilà.
1: C'est amusant, ouais. Ça. Et il t'a envoyé un petit mot, je crois. Ou il vous envoyait un petit mot après pour
6: vous
1: remercier.
6: Oui, pendant quelques années, oui, pour la bonne année, il nous envoyait un petit mot. Voilà.
1: Adorable, voilà. Adorable. Ouais. Allez, voici ta question. C'est une question cash. Et nous allons t'offrir un indice. Ça, c'est la musique de Christophe Colomb. Film. C'est Vangelis, il me semble. En quelle année Christophe Colomb a-t-il découvert l'Amérique ? Top chrono, 10 secondes.
6: 1492.
1: Quelle année Christophe Colomb a-t-il découvert l'Amérique ? Et moi, j'ai découvert en plastique, comme le dit Franck Dubosc, dans Camping. C'est bien 1492. C'est vrai, Christophe Colomb a atteint les Bahamas après avoir traversé l'Atlantique pour les rois d'Espagne. Il était convaincu qu'il était en Inde, et en fait, non, il a découvert cette terre. Et voilà, il a appelé ça les Indiens. Bien sûr, on met les habitants, les Indiens. Puis c'est devenu, voilà, tout petit à petit, l'Amérique. Ben oui, c'est les Indiens au départ, non, l'Amérique. Quand même.
3: J'aimerais que les gens se rendent compte des fois de ce que je vis. Allez, Estelle, tu as 8, Michael, tu as 9. Là, tout de suite, on va écouter Fever Dream d'Alex Warren. Vous écoutez ici, bougez vos petits boules, c'est bientôt l'été. Et puis, on départagera les candidats avec le bingo. A tout de suite, mes chéris.

0: Alex Warren avec Fever Dream à 12h52. Fever Dream, c'est la fièvre. Fever. Ouais. Fièvre du samedi soir, fever.
1: Voilà, exactement.
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1: Ici, nous sommes avec Michael qui est en tête avec 9, Estelle qui a 8. Alors, Michael, il adore les activités à sensation. T'adores ça?
3: Ah, j'adore.
1: T'aimes les manèges, les fêtes foraines, tout ça?
3: Tout, oui.
1: Oui, t'es pas dégoûté, parce qu'il paraît que t'es resté coincé 45 minutes dans un manège.
3: À sensation.
1: Oh, mais alors, c'était quoi? Parce que je vois que c'était 45 minutes bloqué dans le Air Max à la foire de Nancy. C'est quoi?
3: Oui, c'est ça, oui. C'est un bras qui tourne à 80 mètres de haut, oui. Et du coup, on est resté tout en haut, bloqué, en voyant dans le vide, tout ça. Et j'avais juste une peur, c'est que les sécurités, elles s'enlèvent, mais du coup, ça va.
1: Oh, attends. Oui. T'es bloqué une demi-heure à 80 mètres de haut sans pouvoir bouger?
3: Oui, c'est ça, oui.
1: J'ai envie de mourir rien que quand tu le racontes.
0: Ouais, vous savez, il est capable de tout.
3: Oui.
0: Voilà.
1: Ok. Il paraît que t'as fait aussi du saut élastique?
3: Oui. Oui, oui.
1: Oh là là là, mais t'as pas eu peur?
3: Non.
1: Mon Dieu, très fort. Mais qu'est-ce que tu veux que je te dise? T'es très fort. Voilà. Bon, alors, pour t'encourager à gagner ce bingo et à être là avec nous demain pour partir peut-être à Autun ou gagner Malongo, je vais te mettre une chanson tellement pleine de bonne humeur. Tout le bonheur du monde.

0: Racine Sémilia, on vous souhaite tout le bonheur du monde. Alors, j'espère que ce bonheur va te porter chance. C'est l'heure du bingo. Il faut vraiment le remporter, il faut vraiment que tu gagnes. Donc, à mon top chrono, tu vas me donner un maximum de gens. Les gens, le prénom Jean, je célèbre, c'est-à-dire tous les gens. Pas les gens G-E-N-S, hein, je rappelle, le prénom Jean.
1: Oui, le prénom, oui.
0: Voilà, tous les gens connus, célèbres, de tous les milieux. Top chrono, 10 secondes.
1: Jean-Charles, Jean-Philippe, Jean-Édouard.
0: Non, Jean célèbre, célèbre.
2: Les connus. Ah non.
0: Et non, Jean Dujardin, Jean Lefebvre, Jean Carmet.
1: Ah d'accord, j'étais parti sur...
0: célèbres, ouais. Les célèbres, connus, célèbres.
1: Oui.
0: Aïe, aïe, aïe, Jean Rochefort, Jean Reno, Jean Ferrat, bon bah...
1: Oui, il y en avait plein, oui.
0: Ah bah t'es parti sur autre chose. Mickaël, j'espère que tu es conscient que là, si elle marque ne serait-ce qu'un point, c'est elle en finale demain.
1: Tout à fait, oui.
2: Estelle, écoute.
1: Oui.
0: Ben oui.
2: Alors. Je pense que là, c'est un boulevard, là. Là, je pense qu'on est pas mal.
3: J'espère.
2: Alors, peut-être que je suis trop présomptueux. On va rester tranquille. Mais c'est vrai que Valérie l'a dit, il suffirait d'un point puisque Mickaël a chuté.
0: Il suffirait de presque rien. Petit point et c'est gagné.
2: Eh
0: oui.
2: Bon, avant de jouer, voici une chanson qui va plaire à Valérie et à tous ceux et celles qui, comme Valérie, sont fans. Tu es marié depuis 34 ans et tu t'es marié sur cette musique.
4: La maladie.
2: Tu t'es marié sur du Sardou.
1: Oui.
2: On adore. Valérie,
3: une réaction. J'adore Sardou, oui.
2: Bah oui, bah oui, ce qui fait un point commun de plus avec Valérie, pour en parler ensemble. Moi aussi, j'aimerais que vous voyiez peut-être parfois que Valérie fait.
0: Non, mais parce que tout le monde sait que moi, mon idole, c'est Johnny et que Sardou. Voilà.
2: Il y a Team Johnny, Team Sardou.
0: Exactement. Enfin, alors.
2: Il y a Team Florent Pagny aussi. Hein.
0: Ah, mais j'adore Florent.
2: Elle aime aussi. Hein.
4: Et les sangs.
2: Allez Estelle, j'ai besoin d'un point pour faire une égalité parfaite. Ça veut dire qu'on aurait deux candidats chacun pour demain vendredi.
0: Oui, ça va, stop.
2: Je te demande un maximum, je te donne un prénom. Donc c'est les célébrités, hein, je le rappelle. Les célébrités, max de John. Les John, voilà, c'est l'équivalent de Jean finalement. Les John célèbres, top chrono 10 secondes.
3: John Travolta, John Lennon. John Fitzgerald, John Wayne.
2: Bon, ça suffira, tu m'as compris. John Malkovich, bien sûr. Il y avait John Ford, John Carpenter, John Kennedy, John Lennon.
0: McEnroe. Bon,
2: voilà, bravo!
0: Ah là là là là! Eh bien, Mickaël, tu as compris, c'est Estelle qui sera avec nous demain pour la finale.
1: Félicitations, Estelle.
2: Bravo, Mickaël, quand
3: même. Merci, Mickaël.
0: Bon, bravo, Mickaël, tu as quand même pas démérité.
2: Mais il sera pas de retour demain.
0: Bon, alors. Oh là là, Mickaël
2: est pas de retour.
0: Bon, je suis désolée, Mickaël. Alors, demain, je rappelle que le premier prix, c'est un week-end exceptionnel à Autun à l'occasion d'Augusto Dunum, le rêve du roi pour deux personnes. Le transport est compris, l'hôtel de la gare, tout est compris, tous les repas. Vous visiterez la ville d'Autun, son musée, le site archéologique du Mont-Beuvray, le château de Couches et le théâtre antique d'Autun va s'illuminer et va donner lieu au plus grand spectacle historique de France. Si vous ne gagnez pas ça, vous gagnez quoi?
2: La machine Malongo, 32 dosettes, 6 verres en verre qui alimentent bien sûr le café du roi à Autun. On le sait, Joe Malongo, la légende.
0: Eh bien, je vous embrasse tous un par un. Je remercie
2: du monde.
0: Céline à la réalisation, Thomas à la technique, Sadika au standard, Maître Coupez au savoir.
2: Toute cette équipe.
0: Éric Bastien à la vanne. Je demande pardon évidemment à mon candidat du jour pour ses vannes. Et puis, à demain, mes petits canards, on vous aime, on vous embrasse.
2: Ah, à demain, pour la finale.
0: Oui, voilà pour la finale.
2: Deux candidats chacun.
0: Oui.
2: J'ai tellement hâte.
0: Dis donc, il n'est pas un peu l'heure d'aller se coucher?
2: Oui, parce que là, on vient de passer un bon moment avec le best-of d'Otaquet. Faut quand même qu'on récupère pour tout à l'heure, là. Hein.
0: Et puis surtout, c'est l'heure que Johan Guérin nous informe.
2: Il est là, Johan Guérin?
0: Mais oui.
2: Le grand Johan Guérin?
0: Bien sûr.
2: Il arrive tout de suite avec Ici, dès 5h.

0: William Scheller et Rock'n'Roll Dollar pour vous souhaiter la bienvenue.
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0: Bonjour, très bon réveil, un plaisir de partager ce début de matinée avec vous et avec l'équipe des Leftos, Faustine, Saveria, Diana, Mélodie et Aude Razo. Bonjour Aude.
3: Bonjour Johan Guérin, bonjour à tous. L'équipe de France de foot, nos Bleus, affronte la Côte d'Ivoire ce soir en match amical. Revue des troupes dans le journal de 5h.
0: Au rapport. Et tiens, et si on pensait déjà aussi aux vacances d'été, tous les bons plans pour voyager en train sans se ruiner sont dans Par ici les économies avec Valère Coréard dans 5 minutes. 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
0: Jeudi 4 juin, très bon réveil. Merci de votre fidélité, 5h. La polémique monte 6 jours après la disparition de Liana.
3: La justice aurait-elle pu stopper le principal suspect, Jérôme Barella? On le sait désormais, il était déjà au cœur de 5 autres enquêtes ou signalements. Écoutez le coup de colère de Grégory Bobato, le maire de Florence, dans le Gers, là où la jeune Liana a été vue pour la dernière fois.
4: La réalité, c'est que nous faisons les frais de décennies d'économies sur le dos de sujets cruciaux que sont l'accompagnement de la parole des victimes et l'urgence que devraient revêtir les procédures quand il s'agit d'enfants. Ils sont victimes 2 fois, de criminels pédophiles d'abord et d'un système qui les écrase par sa lenteur ensuite. Stop à un système qui n'apporte qu'un soutien de façade. Stop à un système qui ne répond seulement et uniquement seulement à coup de énième enquête administrative. Avant de tomber dans du calcul de politique politicienne, en se soustrayant aux explications pour nos dirigeants, au lieu de remonter la chaîne des responsabilités, n'oublions pas qu'en priorité, nous continuons de rechercher une petite fille. C'est d'une jeune fille qu'il s'agit, c'est une jeune fille que nous devons retrouver, car c'est tout un territoire et des parents qui ont perdu le sommeil depuis 6 jours.
3: Les recherches qui se poursuivent aujourd'hui dans le Gers pour retrouver Liana, le ministre de l'Intérieur, Laurent Nunez, annonce l'ouverture d'une enquête administrative avec son homologue de la justice pour identifier d'éventuels dysfonctionnements après la plainte pour viol sur mineur déposée en août dernier sur une petite fille de 10 ans.
0: L'actualité marquée aussi ce matin par un terrible féminicide à Martigues.
3: Une femme de 25 ans tuée de 58 coups de couteau. Son compagnon a passé la nuit en prison. Il est en détention provisoire. Mis en examen, lui assure qu'il n'a pas tué sa compagne. Les députés adoptent une proposition de loi pour limiter notre exposition au cadmium, ce métal lourd, toxique. Le texte a été largement adopté cette nuit. Seul le Rassemblement national a voté contre. Texte qui prévoit de réduire les taux de cadmium dans les engrais phosphatés et qui se retrouve dans les sols et dans nos aliments, le blé, le riz notamment.
0: Les députés qui se penchent maintenant sur le plastique à la cantine.
3: Une proposition de loi doit être examinée aujourd'hui, Guillaume Fariol. Elle prévoit d'interdire totalement le plastique dans la vaisselle des cantines, à l'école, dans les crèches et les maternités.
5: Aujourd'hui, le plastique n'est interdit que pour les contenants dans les cantines, crèches, maternités, c'est-à-dire les bacs, les barquettes dans lesquelles sont préparés ou réchauffés les plats. Mais pour ce qui est des assiettes, couverts, récipients en tout genre, le plastique reste autorisé. La proposition de loi examinée aujourd'hui prévoit donc de l'interdire pour de bon. Ce texte vient corriger une aberration selon Marine Bonavita de Zero Waste France, car le plastique est nocif.
6: La littérature scientifique a permis de montrer qu'il y a d'un côté les substances chimiques liées au plastique qui sont dangereux, mais également l'ingestion des microplastiques, parce que quand on utilise du plastique de manière répétée, au fur et à mesure du temps, le plastique va se dégrader. Et ce plastique qui se dégrade, il va aussi se dégrader quand on va les utiliser dans notre bouche.
5: Ce qui contamine ensuite l'organisme. Parmi les dangers pour les enfants, risque de troubles hormonaux, troubles du neurodéveloppement, entre autres. C'est ce que montre une étude publiée dans la prestigieuse revue de Lancet l'an dernier, d'où l'urgence de valider cette proposition de loi, insiste Zero Waste France. L'ONG est très optimiste sur l'adoption du texte par l'Assemblée nationale. Il partira ensuite au Sénat.
3: Les précisions de Guillaume Fariol. Se mettre en jambe et partir du bon pied. L'équipe de France de foot affronte la Côte d'Ivoire ce soir en match amical. Tic-tac, tic-tac. Ouais. On est à 12 jours maintenant du premier match de nos Bleus à la Coupe du Monde. Où en sont nos Français? Sont-ils les favoris de ce mondial? La réponse de l'ancienne internationale française Charlotte Lorgeret, retenez bien son nom, elle sera notre consultante sur notre radio ici pour toute la compétition.
7: Je pense que physiquement, dans la puissance collective et individuelle, je pense qu'on est l'équipe la plus puissante offensivement, avec des joueurs qui vont tous vite, ils courent tous très longtemps. Donc au-delà de l'aspect technique, où je trouve que effectivement il y a aussi une très très belle équipe en France, mais je trouve que physiquement, tous les milieux de terrain aussi vont très très vite. Derrière aussi, il y a beaucoup de qualité de vitesse, donc je pense que c'est là que la France va faire des ravages. Peut-être le point rouge là en ce moment, c'est William Saliba qui est blessé. Notre charnière va forcément un petit peu évoluer. C'est vrai que défensivement, il va falloir se poser les bonnes questions, mais il y a la qualité pour, j'en doute pas.
3: Charlotte Lorgeret qui analysera tous les matchs de nos Bleus pendant ce mondial sur notre radio ici, aux côtés de Pia Clément. Et puis avant ça, donc France-Côte d'Ivoire, match amical ce soir 21h10, c'est à suivre sur ici.fr, notre site internet. Le match se joue à Nantes, au stade de la Beaujoire, et on va voir pas mal de joueurs sur la pelouse, puisque Didier Deschamps va faire tourner, c'est ce qu'il nous dira à 5h30, restez avec nous. La météo, Johan, journée agité.
0: Là aussi, ça va tourner dans le ciel. Ce jeudi matin, le front arrivé la veille sera actif du sud-ouest au massif central avec des pluies continues. À l'avant, le soleil légèrement voilé brille des Pyrénées aux Alpes du Sud jusqu'à la Méditerranée. Après les côtes de la Manche, c'est une traîne active qui se met en place avec quelques coups de tonnerre possibles. Ailleurs, les nuages restent nombreux avec des pluies intermittentes. À noter le vent sensible sur les côtes atlantiques et de la Manche toute la journée, 70 km/h en rafale. Dans l'après-midi, ce front pluvieux s'étend des Pyrénées aux Alpes et au Jura avec une forte tramontane jusqu'à 80 km/h et des orages sur le relief des Pyrénées-Orientales. Soleil qui se voile de plus en plus aussi avant l'arrivée de la pluie en soirée sur la Provence. Ailleurs, c'est un régime d'averses, alors parfois fréquentes et localement orageuses, de l'Île-de-France aux Ardennes qui se met en place. Les températures à Lille, Rennes et Caen, 14 degrés relevés ce matin. À Paris, Nantes et Clermont-Ferrand, 16. Nous avons à Strasbourg, Bordeaux, Toulouse, Bourges et Metz, 17. 19 à Marseille. Et pour les maximales, elles plafonnent le plus souvent entre 17 et 20 sur le pays. On atteindra entre 25 et 30 dans le sud-est.
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0: 5h06, très bon réveil, un plaisir de vous compter dans la grande famille ici. Ce jeudi, on le débute au son du groupe ABBA, Money, Money, Money. C'est ce que je me dis chaque matin, mais portefeuille, il reste plutôt vide.

0: le petit plaisir de se réveiller au son d'Abba à 5h09. Bienvenue.
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0: C'est l'une des histoires les plus incroyables de ce Roland-Garros 2026. À 24 ans, la Polonaise Maja Rawalińska, issue des qualifications, a balayé, alors on le sait, Diane Paris pour s'offrir une place en deuxième semaine. Et hier, la 114e mondiale s'est même hissée en demi-finale. Parcours de rêve, mais aussi un vrai casse-tête logistique. Pourquoi ? Parce que Maja n'avait tout simplement pas prévu de rester si longtemps dans le tournoi et n'avait pas de quoi en fait payer sa chambre d'hôtel à Paris.
3: Ah.
0: Et c'est vrai que c'est que le paradoxe un petit peu du tennis qui est un peu cruel, parce qu'elle est virtuellement riche de près de 700 000 euros grâce à cette demi-finale, mais le chèque n'est versé qu'à la fin du tournoi. Et en fait, avec ses faibles gains en carrière, elle s'est retrouvée en fait bloquée à la réception de son hôtel parce qu'elle ne pouvait plus payé, il a fallu un appel à l'aide dans la presse polonaise pour qu'un sponsor règle la facture en urgence.
3: C'est fou quand même.
0: C'est complètement fou, mais rassurez-vous parce que ça va bien pour elle désormais.
3: Et elle jouera aujourd'hui.
0: Exactement, 5h10 dans l'actualité ce jeudi, Aude.
3: Et si les enfants des quartiers les plus riches côtoyaient les enfants des quartiers populaires? Oui, c'est possible et ça se passe dans les écoles de Marseille. On y sera dans quelques minutes.
0: Pour la musique du réveil, c'est au son de Renan Luce.
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0: on l'écoute dans 5 minutes, mais avant, par ici, les économies.
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0: Bonjour Valère Coréard.
6: Bonjour Johan, bonjour Aude.
3: Bonjour.
0: Chaque jour avec vous, un bon plan pour notre pouvoir d'achat. Aujourd'hui, vous vouliez nous rappeler tous les bons plans pour voyager en train en dépensant le moins possible cet été.
6: Vous n'avez peut-être pas encore décidé de ce que vous ferez cet été ou de comment vous allez vous rendre sur votre lieu de vacances. Le train a deux réputations plutôt justifiées. C'est de plus en plus cher et c'est ce qui se fait de plus écologique. Pour autant, sur le prix, il existe plusieurs pistes pour faire baisser la facture. Voici donc un petit état des lieux. Alors, le basique, c'est la carte avantage que vous devez choisir en fonction de votre âge. Elle coûte 49 euros et vous donne accès à des réductions qui sont autour de 30% en moyenne. Mais attention, pas tout le temps et pas sur tous les trajets. Si vous prenez souvent le train, les abonnements max sont aussi intéressants, mais comptez quand même 79 euros par mois. Gros avantage, on vous propose des quotas de billets à 0 euros, du moins inclus dans votre abonnement.
3: Est-ce qu'il existe aussi des offres si on veut voyager en train en Europe ?
6: Oui, vous avez raison d'en parler, c'est une offre sur mesure pour les jeunes voyageurs notamment, mais pas que. Le pass Interrail vous permet d'acheter un pass pour une durée déterminée et de voyager en train sans débourser d'argent en plus. 33 pays font partie de ce programme, ce qui permet quand même de sillonner librement le continent. Pour 250 à 400 euros par personne en moyenne, vous achetez votre pass pour voyager cet été en toute sérénité. Et puis sinon, vous avez bien sûr l'offre discount de la SNCF avec les Ouigo, mais attention aux frais cachés bien sûr. Et puis l'ouverture à la concurrence des rails avec de nouvelles compagnies qui arrivent. Et là, ça vous donne aussi l'occasion de comparer. Alors si vous aussi, vous avez des bons plans pour se déplacer cet été sans trop dépenser, pensez à m'écrire par ici leséconomies@radiofrance.com.
0: Merci Valère. Tous les bons plans se partagent chaque matin à l'antenne, mais aussi sur ici.fr, page par ici les économies.
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0: 5h13, on est à l'école ce matin.
3: Avec une belle initiative pour encourager la mixité sociale dès le plus jeune âge, direction Marseille. Ça fait 4 ans à Marseille que des classes de quartiers très différents sont jumelées les unes avec les autres. Objectif, faire se côtoyer des enfants des quartiers aisés avec ceux des quartiers populaires. Le reportage est signé Mathilde Vinceneuf.
9: Pendant toute l'année scolaire, une classe de l'école Vincent Leblanc dans le 2e arrondissement de Marseille, un quartier populaire, a été jumelée à une classe de l'école Rouet-Charles-Allais, 8e arrondissement, l'un des plus chics de la ville. Ensemble, les élèves de CM1, CM2 ont réalisé un podcast.
10: Bonjour. Salam.
11: Shalom. Hola.
9: Kodasa. Ketiona, 10 ans.
10: On a commencé à s'envoyer des lettres, on a commencé à se rencontrer. Eux, ils sont venus de notre école pour visiter notre quartier. Et nous, on est partis dans leur quartier pour visiter.
9: Au cours de ces visites, Ritej, 9 ans, a bien remarqué que le quartier de Ketiona ne ressemblait pas tout à fait au sien.
10: Il y avait des bâtiments, ils étaient très jolis comparé à les nôtres. Ils sont un peu délabrés.
9: Faire découvrir aux enfants des réalités différentes, c'est tout l'enjeu du jumelage. Marion Chapulu est la directrice de l'association Citizen Corps qui a créé le programme du Grand Bain à Marseille.
11: On est parti de l'idée qu'en créant des jumelages d'écoles primaires, on va pouvoir faire du lien entre des enfants qui ne connaissent pas la réalité sociale, d'enfants qui vivent parfois à quelques kilomètres, enfin même pas un kilomètre de là où ils sont. Et ces enfants se croiseraient sinon jamais, de temps en temps au Vieux-Port, mais ils n'auraient pas du tout l'idée de se parler, ils n'ont pas du tout la même vie.
9: Et pas facile pour les élèves de prendre conscience de ce qui les sépare, religion, couleur de peau, argent, comme quand des enfants de quartier populaire ont traité de menteurs des enfants de quartier aisé qui racontaient avoir des piscines dans leur jardin. Difficile aussi d'imaginer l'écart de niveau scolaire, raconte Marion Chapulu.
11: Les enfants d'une école de quartier favorisé avaient un peu pris en grippe, ou en tout cas mal interprété les courriers de leurs petits camarades qui avaient beaucoup de fautes d'orthographe. Et pour eux, ça voulait dire qu'en fait, les enfants n'étaient pas intéressés.
9: Malgré les préjugés, des amitiés se créent, Ketiona espère bien rester copine avec Ritej.
10: Peut-être que je pourrais aller la voir ou que nos parents pourront changer les numéros.
9: Cette année à Marseille, 35 classes d'écoles publiques et privées ont participé au programme de jumelage, un programme voué à se développer dans d'autres villes dès la rentrée prochaine.
0: Une belle initiative à Marseille. 1300 élèves ont participé à ce programme cette année. Bah tiens, on va rester un petit peu dans l'univers aussi de l'école. On va aller en cours d'histoire ce matin.
3: J'étais parce... très forte en histoire.
0: Ah bah moi aussi, franchement, j'ai adoré l'histoire. Il y a un programme télé justement insolite, l'histoire au scalpel sur France 5. C'est didactique, c'est divertissant. C'est un format en fait enquête scientifico-policière qui sort des sentiers battus et qui nous entraîne dans un intrigant jeu de pistes sur les traces ce soir de Voltaire. On vous le présente ce programme dans 3 minutes. Mais avant, on fait un petit coucou aux voisines avec Renan Luce.
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0: voisine, Renan Luce, 5h19. Bon réveil. L'éphéméride de ce 4 juin, on souhaite un bon anniversaire aujourd'hui à l'actrice Angelina Jolie, 51 ans, et au chanteur Antoine, 82 ans.
1: Ma mère m'a dit.

0: petit souvenir de l'époque yéyé. 4 juin 1783, tiens, premier vol d'une montgolfière. En fait, ce sont les frères montgolfiers qui réalisent la première démonstration publique de leur ballon à air chaud. C'était à Annonay, c'est en Ardèche. Vol qui a duré environ 10 minutes.
1: Je ne savais pas du tout que c'était les frères montgolfiers.
0: Ouais, exactement. Vous les seriez tentés ou pas par un vol à montgolfière?
1: Oh, j'aimerais bien, j'ai jamais
0: Moi
1: fait.
0: Moi aussi, franchement, se laisser porter comme ça
1: j'ai
0: par
1: un
0: le
1: peu le
0: vent.
1: Vertige par contre.
0: Ah oui, donc ça va être compliqué. Bon, écoutez, on va essayer de s'arranger.
1: Je m'accrocherai. Sinon.
0: Exactement, on va organiser ça.
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0: Mais d'ailleurs, j'ai vu qu'il y a une des radios locales de notre réseau ici qui a, sur un ballon, mis le logo ici. Franchement, ça c'est quand même la classe. Allez, 5h20, retrouvons Patrice Gascon avec ses coulisses télé. Aujourd'hui, Patrice, vous allez nous parler d'une enquête, mais alors pas d'une enquête comme les autres, parce que l'émission de France 5 que vous avez repérée, elle autopsie des morts célèbres.
3: Pour ne rien vous cacher, en découvrant cette émission de France 5, au début, j'ai cru, en écoutant les différents experts qui y interviennent, j'ai cru qu'on parlait de moi.
4: C'est la première fois dans l'histoire culturelle qu'un homme de lettres devient une vedette.
5: Il est fascinant, cet homme.
4: C'est une icône, c'est une rockstar.
3: Et puis j'ai vite compris que ces compliments s'adressent en fait à Voltaire. Place à une star du siècle des Lumières, c'est Voltaire, le héros du numéro de cette formidable émission de France 5 que je vous invite à découvrir, l'histoire au scalpel. Le concept de cette enquête est simple mais bluffant quand il prend vie sous vos yeux. Un médecin, légiste et anthropologue, Philippe Charlier, enquête sur la mort de personnages célèbres. En l'occurrence, ce soir donc, le grand Voltaire, puis en seconde partie de soirée, le peintre italien Raphaël. Et il le fait avec ses outils de médecin légiste, par exemple en disséquant le cœur de

0: sentiment. En revanche, c'est vrai, une fois qu'on quitte la pièce, une fois qu'on se retrouve dans le métro, dans le bus ou sur le trottoir parisien, là on se dit, ah oui, quand même, il s'est passé quelque chose d'assez extraordinaire. Déjà, c'est assez étonnant, Voltaire avait un cœur, c'est pas forcément évident pour tout le monde. Et puis en plus, bah oui, il était là dans mes mains, avec des gants bien sûr, avec une distance, avec un reliquaire. Mais oui, il était là dans la paume de ma main.
1: Philippe Charlier qui nous apprend que oui, il tenait là dans sa main le cœur de Voltaire. Philippe Charlier qui perce les derniers mystères qui entourent la mort de grands personnages historiques ce soir sur France 5 dans l'Histoire au scalpel, réalisé par Dominique Hatt. Donc ça commence à 21h05 avec Voltaire à la recherche du corps dispersé et ça se poursuit à 22h avec Raphaël, les secrets des reliques. Quant à nous, on se retrouve demain pour de bien vivantes nouvelles coulisses télé.
2: Et on sera au rendez-vous. Merci beaucoup Patrice Gascoin. 5h23. Tiens, parlons d'un matériau qui est partout dans notre quotidien, l'aluminium. C'est vrai qu'on en a bien besoin. Stéphane Bern a choisi ce matin de revenir sur son invention. Vous allez tout savoir, mais avant I Just Might, ça c'est de l'or et c'est signé Bruno Mars.

0: Bruno Mars, I Just Might, 5h26, un peu d'histoire avant l'actu. Stéphane Bern ce matin, on voyage au temps où l'aluminium valait de l'or.
1: Napoléon III réservait ses services en aluminium à ses invités d'honneur. Aujourd'hui, on le froisse et on le jette sans y réfléchir à deux fois. Au 19e siècle, l'aluminium est un métal de luxe. On fabrique des bijoux, des lingots, des couverts. À l'époque, sa blancheur, sa légèreté et sa malléabilité en font un produit très

0: prisé. Prisé dans le sens apprécié et convoité, pas prisé comme le tabac, non. Mais il est aussi extrêmement rare. L'aluminium, contrairement à l'or ou à l'argent, n'existe pas sous forme métallique dans la nature. Pour pouvoir en tenir dans sa main, il faut d'abord parvenir à l'extraire de la bauxite.
1: C'est un minerai qui contient du fer et de l'aluminium.
0: On y parvient pour la première fois au début du 19e siècle, mais l'opération est extrêmement coûteuse. Et l'aluminium coûte aussi cher que l'or, c'est l'alu. Jusqu'à ce qu'arrive Paul Héroult, un jeune homme de 23 ans. En 1886, il met au point un procédé révolutionnaire, l'électrolyse de l'alumine dissoute dans la cryolite. Une formule quelque peu barbare pour les non-initiés qui désigne l'extraction de l'aluminium contenu dans la bauxite à partir d'une activation électrique. Fort de cette découverte, le physicien installe son usine à Froges, au pied des Alpes. Là, les torrents dévalent les pentes et la force hydraulique permet de produire l'électricité nécessaire pour industrialiser ce nouveau procédé. Beau travail de la part de Paul Héroult, il a bien turbiné. L'aluminium va perdre en valeur mais devenir un incontournable de nos vies modernes. Et là, tout s'emballe. On en trouve désormais partout, dans nos cuisines, les transports et même l'aéronautique. C'est difficile à croire, mais à une époque, une simple boîte de conserve aurait eu quasiment la même valeur qu'une chaîne en or. En revanche, c'est moins joli à porter autour du cou.
2: Ça, on est d'accord. Merci beaucoup Stéphane Bern. 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Nous sommes le jeudi 4 juin dans l'info du jour. On se projette sur la Coupe du Monde de foot avec un match de préparation ce soir. Les Bleus affrontent la Côte d'Ivoire. Alors, quelle sera la tactique de Didier Deschamps? On y revient dans moins de deux minutes. Mais avant 5h30, toute l'actualité en France et dans le monde, c'est le 90 secondes avec vous, Drazo.
3: Les députés valident une proposition de loi pour limiter notre exposition au cadmium, ce métal lourd, toxique, qu'on retrouve notamment dans les céréales, le blé, le riz. Le texte prévoit une réduction des taux de cadmium dans les engrais phosphatés. Une femme tuée de 58 coups de couteau à Martigues. Son compagnon est mis en examen. Il assure qu'il ne l'a pas tuée. La victime a été retrouvée lundi dans son appartement inanimé avec plusieurs plaies sur les parties supérieures du corps. Dans le Gers, la polémique enfle après la disparition de Liana. On ne peut pas s'empêcher de se dire que ça aurait pu être évité. C'est ce que déclare la Fondation pour l'enfance. Le suspect, visé par 3 procédures pour viol ou agression sexuelle, est au cœur de 5 enquêtes et signalements. L'espoir de la famille de Christophe Glaise. Elle renonce à se pourvoir en cassation contre la condamnation du journaliste à 7 ans de prison en Algérie. La grâce du président Tebboune est désormais possible, selon le frère de Christophe Glaise. L'espoir, dit-il, est plus grand que jamais avec le réchauffement des relations franco-algériennes. Le numéro de votre département est supérieur à 55. Question, est-ce que vous avez fait votre déclaration de revenus? Date limite ce soir, 23h59 sur impots.gouv.fr. Pour les autres départements, c'est déjà terminé. À Roland-Garros, on suit aujourd'hui les 2 demi-finales femmes. Marta Kostiuk face à Mira Andreeva et Diana Schneider face à la sensation polonaise Maja Rawlińska. Chez les hommes, Matteo Arnaldi se qualifie en demi après l'abandon de l'autre Italien, Matteo Berrettini.
2: L'info du jour, c'est le match amical de nos Bleus ce soir face à la Côte d'Ivoire.
3: Match amical certes, mais surtout mise en jambe et revue d'effectifs à 12 jours du premier match de l'équipe de France au Mondial aux États-Unis. Et oui, ça approche, la tension monte. Julien Froment, Didier Deschamps, le sélectionneur, le dit, il va faire tourner ce soir.
4: Didier Deschamps n'en fait pas un mystère. Il a déjà en tête le 11 de départ qui débutera à la Coupe du Monde face au Sénégal le 16 juin prochain.
5: Bah évidemment que j'ai dans ma tête, oui.
4: Mais l'équipe type attendra car l'heure est à la récupération après une saison à rallonge pour la plupart des joueurs de l'équipe de France.
5: Je fais en sorte de répartir le temps de jeu. Les 6 de la Champions League qui sont arrivés tardivement, je serai amené à gérer, à répartir le temps de jeu aussi. Même si ça va peut-être à l'encontre de l'expression collective.
4: William Saliba, le défenseur d'Arsenal, est laissé au repos. Peu de chance également de voir les doubles champions d'Europe parisiens Ousmane Dembélé et Désiré Doué sur la pelouse de la Beaujoire. Pas de repos en revanche pour Kylian Mbappé dont la saison s'est terminée sans titre avec le Real Madrid. Le capitaine des Bleus, revanchard, est jugé en pleine forme par son sélectionneur Mbappé qui aura l'occasion ce soir d'égaler les 57 buts inscrits par Olivier Giroud sous le maillot tricolore. Une occasion en or pour lui et pour les Bleus de lancer la campagne pour la Coupe du Monde.
3: Allez les Bleus, oui. On y croit. Coup d'envoi 21h10 ce soir pour ce France-Côte d'Ivoire.
2: Et le match se joue à Nantes au stade de la Beaujoire et c'est à suivre sur ici.fr. Soyez bien rendez-vous. 5h33, la météo. Ce jeudi matin, le front arrivé la veille se réactive du sud-ouest au massif central avec des pluies continues. À l'avant, le soleil légèrement voilé brille des Pyrénées aux Alpes du sud jusqu'à la Méditerranée. Ailleurs, ce sont les nuages qui sont nombreux avec quelques pluies intermittentes. À noter le vent qui, lui, est sensible sur les côtes atlantiques et de la Manche toute cette journée jusqu'à 70 km/h en rafale. Dans l'après-midi, le front pluvieux s'étend des Pyrénées aux Alpes et au Jura avec une forte tramontane jusqu'à 80 km/h. Et des orages sur le relief des Pyrénées-Orientales. Le soleil va se voiler aussi de plus en plus avant l'arrivée de la pluie en soirée sur la Provence. Et puis ailleurs, c'est un régime d'averse parfois fréquente et localement orageuse qui s'impose de l'Île-de-France jusqu'aux Ardennes. Les températures relevées en ce moment à Lille, Rennes et à Caen, 14 degrés. À Paris et Clermont-Ferrand, 16. Nous avons à Bordeaux, Toulouse, Bourges et Metz, 17. Jusqu'à 19 à Marseille. Vos messages aussi sur la page Facebook ici avec Bernard qui est en Loire-Atlantique qui a relevé 14 degrés à Fay de Bretagne, 14 degrés même température à Soumans, c'est dans le département de la Creuse, on embrasse Marie-Noël, 16 à Châtellerault dans le Poitou, merci Bernadette, on a 17 en Alsace à Lampertheim, on salue Astrid, 21 degrés 7 au Lavandou, merci Eddy. Pour les maximales, elles plafonnent le plus souvent entre 17 et 20 degrés, on va atteindre entre 25 et 30 dans le sud-est.
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2: 5h34, excellent réveil, on espère que vous allez bien, que vous avez passé une, et que vous passez même une belle semaine, on pense fort à vous les travailleurs du petit matin. La journée démarre bien, la preuve avec Renaud et Miss Maggie.

0: Il est l'heure de se réveiller. Miss Maggie avec Renaud, 5h38. Bon réveil.
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0: C'est pas vrai, c'est le rendez-vous qui chaque matin vous évite les pièges et les arnaques. Et c'est Aude, Michel Drucker qui prend la parole.
3: Oui, fâché Michel Drucker parce que des escrocs utilisent sa voix et son visage pour nous vendre un pseudo-médicament miracle.
0: On en parle dans moins de 5 minutes. Pour le réveil, on vous réserve Charlotte Cardin.
4: Tant pis pour elle.
0: Charlotte Cardin, tant pis pour elle, arrive dans les prochaines minutes. Mais avant, on accueille Yannick qui est à Saint-Gilles, c'est dans le Gard. Bonjour Yannick.
5: Bonjour.
0: Ravi de vous accueillir de bon matin à 5h39. Qu'est-ce que vous faites là en ce moment?
5: Je me prépare pour aller au travail.
0: Qu'est-ce que vous faites dans la vie?
5: Je travaille chez Enedis.
0: D'accord. Donc, quel côté? Plutôt côté bureau, vous êtes sur le terrain vous?
5: Plutôt sur le terrain.
0: D'accord.
5: Pour les clients professionnels.
0: Ok. Bon, Yannick, en même temps, c'est la dernière journée pour vous avant les vacances, c'est ça?
5: L'avant-dernière. Je suis en vacances demain soir.
0: Ah là là, franchement, qu'est-ce que vous allez faire de ces vacances alors?
5: Alors, je pars en van et je pars. Je fais la Costa Brava en Espagne. Là, je descends jusqu'à Alicante. Mm-hmm. Voilà.
0: Franchement, c'est et canon. On...
5: Oui. Trois semaines.
0: Ça trois semaines?
5: Oui.
0: Oh là là, mais vous partez avec qui Yannick?
5: Avec ma femme.
0: Oh, c'est génial, franchement c'est une super aventure. Mais ouais, c'est la première fois que vous partez en van ou pas?
5: Non, on a déjà fait l'année dernière, on a fait tout un périple depuis Saint-Gilles, on est monté du côté de La Rochelle, après on a fait la Normandie, jusqu'en Normandie, la Bretagne, la Normandie, et voilà, et après on est redescendu pareil pendant 3 semaines.
0: Ouais. Vous êtes un vrai baroudeur Yannick?
5: Un petit peu, ouais, tous les week-ends, là, on part en van, puisqu'on n'est pas très très loin de l'Espagne, ou voilà, quand on a envie d'un peu de s'évader, ben.
0: Franchement, j'adore cette liberté, c'est vrai. En plus, vous avez votre van, donc vous l'avez aménagé, vous l'avez acheté déjà comme ça. Franchement, je commence à m'intéresser au modèle, moi.
5: Il était déjà aménagé, bon, je l'ai amélioré.
0: Ouais.
5: Mais voilà, c'est un petit cocon, là. C'est un petit chalet à l'intérieur.
0: Ouais.
5: Et il est vraiment très, très joli.
0: Oh là là, franchement, c'est canon, ça donne très, très envie. Yannick, il y a de la place ou pas pour deux autres personnes pour vous accompagner?
5: Alors, deux autres, ça va être compliqué, mais bon, après, j'ai pas mal de matériel camping, donc toile de tente, ça peut le faire.
0: Eh ben voilà, ben on va s'arranger Yannick, voilà, c'est formidable. On vous retrouve nous demain avec Aude, on sera là au rendez-vous à Saint-Gilles, chez vous. En attendant, on vous offre nous ce matin le livre illustré La boussole céleste du papillon. C'est publié aux éditions Tana et Radio France. C'est le livre de Benoît Prospero qui arrivera très bientôt chez vous. Justement, si vous aimez l'aventure comme ça et si vous aimez aussi être au contact de la nature, parce que c'est ce que je comprends aussi Yannick, je pense que vous allez vraiment bien apprécier ce livre de Benoît Prospero. On vous souhaite de belles vacances Yannick.
5: Eh ben, je vous remercie beaucoup.
0: Profitez bien.
5: Et à vous aussi. Bah, bonne journée.
0: Écoutez, nous les vacances sont un peu plus loin, mais on y pensera en tout cas. On vous souhaite une belle journée et à très bientôt.
5: Merci beaucoup, au revoir.
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0: C'est pas vrai, le rendez-vous anti-arnaque. Aude, Michel Drucker alerte les internautes.
3: Oui, je vous lis ce que Michel Drucker, le vrai Michel Drucker, nous écrit. Attention, on utilise mon visage et ma voix pour la vente d'un médicament anti-douleur articulaire. Ne vous faites pas avoir. Poudre de perlimpinpin. Alors, petite recherche de mon côté. J'ai trouvé la vidéo dont il parle. Elle est sur Facebook. On écoute.
6: Il y a 3 ans, je me suis retrouvé dans une situation dont je ne parlais à personne. Des douleurs dans les genoux, le dos bloqué, les épaules et la nuque comme du bois. Mais tout a changé quand j'ai entendu parler de la boisson spéciale du docteur Grégoire Gibault. Au bout de 3 jours, la douleur avait complètement disparu. J'ai passé 80 ans et je me sens comme à 50.
3: franchement, c'est la voix de Michel Drucker. On la reconnaît bien, elle est quand même un peu hachée, vous aurez noté. C'est son visage aussi, mais Michel Drucker n'a jamais dit ça. Tout est truqué. Problème, certains internautes vont se rendre compte tout de suite qu'il y a entourloupe, mais d'autres pas du tout.
0: Ouais, d'ailleurs, Aude, beaucoup d'auditeurs vous contactent parce que ils se font piéger par des pubs comme ça, en
3: oui,
0: fait.
3: Oui, voilà, on a Françoise, par exemple. Elle me dit qu'elle a acheté des gélules contre la maladie d'Alzheimer, soi-disant vantée par le célèbre docteur Simès. Mmh. Un autre auditeur me raconte, lui, qu'il est tombé sur une image du comédien Artus qui lui vendait, lui, des pilules minceurs. Artus, le docteur Simès, Michel Drucker, ils ont tous alerté un jour ou l'autre sur ces pubs mensongères, mais c'est sans fin. Elles reviennent tout le temps et toujours. Donc, mon conseil, il est tout simple. Quand vous voyez une célébrité vous vanter un médicament sur les réseaux sociaux, vous n'achetez pas. Voilà. Mmh. Même si vous êtes malade, que vous avez tout essayé, un produit qui a besoin de mentir pour faire sa pub est forcément suspect.
0: Ça, c'est un bon rappel. Merci beaucoup, Aude Razo. Chronique, c'est pas vrai, à retrouver sur ici.fr et l'application ici. Et puis, pour nous écrire, une adresse mail qu'on a mis à votre disposition, ici.arnaque avec un S. @radiofrance.com 5h45, voici Charlotte Cardin, tant pis pour elle. Tant pis.

0: Charlotte Cardin qui fera la tournée des festivals cet été. Ça débute dès ce week-end au festival Wheel of Green dans le bois de Vincennes. Elle passera aussi le 1er juillet à Hérouville-Saint-Clair au festival Beauregard ou encore à Arras le 3 juillet prochain. Tiens, après la vague de chaleur qu'on a connue, vous avez été nombreux à vous demander si vous deviez installer un climatiseur à la maison. Alors comment s'y repérer entre les marques et les offres? On voit ça avec 60 millions de consommateurs dans moins de 2 minutes. 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Bonjour.
1: Bonjour Johan, bonjour à tous. Dans l'actu au Pays Basque ce matin, voici là une crise sans précédent à la SPA de Bayonne.
2: Oui, des bénévoles, des adhérents du refuge contestent l'élection du nouveau président. C'était il y a 2 semaines. En fait, l'ancienne présidente Joëlle Turca a laissé sa place à l'un de ses proches, mais il n'y a pas que ça qui pose problème. Il y a eu aussi plusieurs incidents au moment de l'organisation du scrutin. Certains adhérents n'ont pas pu assister à l'Assemblée Générale. C'est ce que nous dit l'un d'eux, il a préféré garder l'anonymat.
3: Quand ils se sont présentés à l'Assemblée Générale, comme ça se fait tous les ans, il y avait la police qui était là et qui les empêchait d'entrer sous un prétexte complètement débile qu'ils n'avaient pas la liste des adhérents. Et Madame Turca a fait son Assemblée Générale toute seule avec les membres de sa famille. Donc c'est complètement en dehors des statuts. Je suis quand même étonné de cette attitude.
2: Et ça démontre selon lui d'une ambiance, d'un malaise plus profond au sein de l'association, avec une crise qui couve depuis plusieurs mois et reprochée notamment à l'ancienne gouvernance d'épuiser les salariés. Les employés sont livrés à eux-mêmes. L'ancienne présidente de la SPA, elle assure que tout a été fait dans les règles sur le sujet de l'Assemblée Générale. On va l'écouter dans le journal de 6h.
1: Merci Wassila et à tout à l'heure, donc rendez-vous dans 10 minutes pour l'actu. Un peu de météo pour vous dire que le ciel va être quand même pas mal gris ce matin avec quelques averses qui pourraient nous accompagner tout au long de la journée. On aura une amélioration quand même en cours d'après-midi. De 15 à 17 ce matin et cet après-midi, eh ben on va pas plus qu'à 18. 18 à Saint-Palais et Bayonne.
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0: 5h49, la une de la presse.
5: Avec une question qu'on s'est tous posée ces derniers jours. Climatiseur, rafraîchisseur, refroidir avec quoi? 60 millions de consommateurs nous livrent ses conseils dans son dernier numéro.
0: On le décrypte avec la journaliste Fanny Guibert. Bonjour Fanny.
6: Bonjour.
0: Merci d'être avec nous ce matin. C'est vrai que les Français s'équipent de plus en plus. Alors il y a les climatiseurs, ventilateurs, rafraîchisseurs pour les logements. Vous avez des chiffres très concrets?
6: Oui, effectivement, il y a toujours environ 800 000 climatiseurs qui ont été vendus l'année dernière. Et les climatiseurs mobiles, ça c'est les climatiseurs fixes, et les climatiseurs mobiles, on en est l'année dernière à 386, presque 400 000, avec une progression de 66% par rapport à l'année précédente. Donc oui, effectivement, les vagues de chaleur se généralisent et les gens s'équipent.
0: Bon, c'est vrai qu'on s'y perd aussi dans toute cette offre. Qu'est-ce qui correspond à quoi?
6: Alors, il y a d'un côté, nous en tout cas dans notre essai, nous avons testé des climatiseurs mobiles, donc c'est des petits appareils qu'on peut facilement installer parce qu'on peut faire une évacuation par une fenêtre sous réserve de bien calfeutrer. Et donc le climatiseur, lui, va permettre de vraiment baisser la température et de la maintenir à un niveau à peu près stabilisé. Les rafraîchisseurs, eux, sont des beaucoup plus petits appareils avec une puissance beaucoup plus faible, mais aussi plus économique, et qui, eux, permettent de rafraîchir l'air aussi un petit peu, parce que l'air est aspiré, il passe sur un filtre humidifié, et ensuite, donc, il perd sa chaleur et ça permet de rafraîchir la température. Les ventilateurs, eux, mettent l'air en mouvement et donnent une sensation de refroidissement. Et donc les trois sont des outils largement diffusés, les ventilateurs aussi ont tout à fait leur rôle à jouer. Donc voilà, on peut jouer sur la palette en fonction de ce qu'on peut chercher comme rafraîchissement et sensation de rafraîchissement.
0: Et ça joue aussi sur l'ordre des prix aussi, selon les modèles qu'on utilise?
6: Oui, c'est clair que des climatiseurs, là en plus nous on n'a pas pris les plus A++ qu'on peut recommander, ouais. Mais les modèles les plus courants c'est entre en gros 400 et 600 euros, alors que pour un rafraîchisseur on est vraiment sur des tarifs beaucoup plus faibles, de l'ordre de plutôt 100-200 euros pour les ventilateurs ou rafraîchisseurs.
0: Ouais, c'est significatif. Autre question budget, parce que quand on utilise ce type d'appareil, est-ce que ça fait aussi grimper la facture d'électricité au final?
6: Alors oui, il faut quand même, c'est pour ça qu'il est toujours conseillé de faire ça en dernier recours, le rapport est de 1 à 20 environ entre un rafraîchisseur, la consommation d'un rafraîchisseur et la consommation d'un climatiseur mobile. Donc avec des factures qui par exemple peuvent être de 10-20 euros pour un rafraîchisseur et plutôt de 200 à 400 pour un climatiseur. Mmh. Donc voilà, ça donne le rapport entre les deux. Et donc effectivement, il faut faire attention, surtout si on a un climatiseur, de respecter la recommandation de l'ADEME, de ne pas être à moins de 26 degrés, parce qu'à 26 degrés, on est déjà très bien quand il fait très chaud dehors. Mais c'est pas la peine de tomber plus bas, sinon c'est dommage pour la consommation et pour l'environnement.
0: Les bons conseils en tout cas ce matin, Fanny Guibert, merci beaucoup de votre présence. Ce test est à retrouver dans le dernier numéro de 60 millions de consommateurs qui est à la une des kiosques. 5h53, tiens, les écouteurs filaires sont redevenus branchés.
5: Oui, j'ai vu ça.
0: Ah oui, j'espère que vous avez gardé les vôtres.
5: Je dois en avoir au fond d'un tiroir.
0: Gardez-les, ça va valoir de l'or, je pense. On décrypte la tendance, Revival avec Muriel Jordan, mais avant on se fait plaisir avec Survivor.

0: Survivor, Burning Heart, 5h56. Tiens, pour éviter de vous sentir largué dans ce monde qui va parfois trop vite, il y a Muriel Jourdan qui repère et qui décrypte pour vous les tendances. Muriel, les écouteurs filaires donc reviennent à la mode.
1: Oui, vous avez vu toutes ces stars qui s'affichent avec des écouteurs filaires alors que les écouteurs sans fil étaient devenus la norme. Si t'avais pas de AirPods, t'étais un Cro-Magnon, t'avais raté ta vie. Ou tu ne comprenais pas la modernité. Aujourd'hui, on en revient un peu de tout ça et des dizaines de milliers d'internautes glorifient le filaire. Encore une preuve qu'un objet, ça s'en va
2: et ça revient.
1: Oups, désolé, chaque fois que je prononce ce terme, Clo-Clo se réveille. Donc ça s'en va et
2: ça revient.
1: Coucher Claude. Pardon. Donc, parmi les nouveaux amoureux du filaire, les jeunes, beaucoup. Mais pourquoi ce revirement? Parce qu'ils se rendent compte des limites des écouteurs sans fil. Leur batterie s'use avec le temps, on peut difficilement les réparer, difficilement les recycler. Il faut des métaux rares pour les fabriquer. Sans compter qu'il faut régulièrement les recharger aussi. Hein. Tout un tas de raisons qui poussent ces internautes à dire que les écouteurs filaires, c'est génial.
3: Je me suis acheté des écouteurs avec fil. Je suis la plus heureuse du monde parce que maintenant, quand je serai dans les transports et que j'aurai plus de batterie, ben en fait, j'aurai toujours mes écouteurs avec fil qui me serviront.
4: Moi, ça fait un moment que j'ai arrêté les AirPods.
5: Ça, monsieur, c'est le pic de la technologie, c'est exceptionnel. Je ne dois pas les charger. Quand ils tombent par terre, ben ils tombent par terre, ils sont là devant moi. De plus, combien de fois ça a sauvé mon téléphone? Mon téléphone se jette, il suicide, boum, rattrapé par le fil, soit l'élastique. C'est exceptionnel.
1: Vous voyez, hein, encore une preuve que malgré l'appel du marketing et de la tendance, on ne veut pas perdre le fil avec la sobriété.
6: Bon, les écouteurs filaires qui plaisent de plus en plus aux oreilles, et ça s'explique aussi par une peur des ondes et du piratage, Muriel.
1: Et oui, peur des ondes parce que les casques sans fil fonctionnent par rayonnement et radiofréquence tout près du cerveau. Il est donc légitime de nous interroger sur les effets sur la santé, même si les scientifiques indiquent que les niveaux de radiation sont très en dessous des seuils de dangerosité. Sans parler de l'impact sur notre audition, à cause de ces radiofréquences justement. Et ensuite, la technologie sans fil est sujette au piratage. Des hackers peuvent écouter vos conversations. Bon, ça, je vais vous avouer que ça me fait moins flipper. Si les pirates veulent m'entendre demander à mon mari d'acheter le pain ou me plaindre du ménage qui n'a pas été fait dans l'appart, ben libre à eux. Hein. Mais quand même, c'est embêtant. Mais filaire ou pas, le casque audio présente quand même parfois quelques dangers. En témoigne cette étude européenne qui a examiné 81 modèles de casque audio, une étude évoquée par le média belge RTBF.
7: Globalement, on retrouve du bisphénol dans tous les modèles. Le bisphénol, c'est un perturbateur endocrinien. Ça veut dire, en gros, que ça peut foutre le bordel dans tes hormones. Heureusement, dans certains modèles, la quantité est trop faible pour que ça puisse avoir un réel impact sur ta santé. L'étude démontre aussi la présence d'autres substances dangereuses en quantité plus ou moins élevée en fonction des modèles.
1: Donc, si vous comptez en acheter, privilégiez quand même les modèles les moins toxiques. Bref, les écouteurs filaires sont en train de redevenir branchés.
0: Merci beaucoup, Muriel Jourdan. Je savais que j'ai bien fait de garder justement ces écouteurs filaires à la maison. Bon, avec ou sans fil, en tout cas, vous pouvez écouter votre radio et ça tombe bien parce que c'est l'équipe d'ici matin qui prolonge le réveil à vos côtés.
8: Absolument, on est là. Merci beaucoup, Johan. Bonne journée et rendez-vous demain pour la dernière de la semaine. Ce sera à 5h. Soyez les bienvenus sur Ici Pays Basque. On est parti pour se réveiller ensemble pour au moins 3 heures d'émission avec autour de la table Iban Carpentier, Wassil Aguitoun. Bonjour.
9: Et bonjour.
8: On a Julien qui s'occupe de réaliser l'émission pour aujourd'hui. Une météo un petit peu moyenne, avec quelques averses tout au long de la journée, des éclaircies en cours d'après-midi, et puis surtout les températures qui vont rester à peu près comme ce matin, de 15 à 17 pour commencer la journée, et de 17 à 18 pour la terminer.
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8: Bon réveil à tous, jeudi matin, 6h. Le journal ici Pays Basque, Wassil Aguitoun.
11: Un dauphin a fait une apparition remarquée au port d'Anglet, au port de Plaisance. On voit l'animal nager tranquillement au milieu des bateaux. Il a été filmé hier par l'un des sauveteurs nageurs du Pays Basque, François, qui n'a jamais vu ça en 20 ans de carrière.
12: Un ami qui a son bateau au port m'a appelé pour me dire qu'il y avait un dauphin, un petit dauphin qui était dans le port. Et vu qu'on est de la SNSM, en fait, il appelle pour savoir si nous, on pouvait faire quelque chose. Mais nous, on peut rien faire. C'est pas à nous de faire ça. Je suis allé voir quand même pour faire attention aussi qu'il n'y ait pas trop de gens qui viennent l'embêter. C'était un petit dauphin d'à peu près 1 mètre de long qui naviguait de bateau en bateau dans le port, qui avait l'air d'être perdu. Non, c'était mignon. Pour nous, on en voit toute l'année en fait des dauphins. Dès qu'on a un bateau ici, ils viennent assez souvent jouer avec le bateau aussi. Mais oui, un dauphin dans le port, non, c'est inédit. Non, j'avais jamais vu ça en 20 ans. J'espère qu'elle est retournée au large avec les siens.
11: Et l'observatoire Pélagis rappelle que c'est comme pour la dauphine de Saint-Jean-de-Luz, on laisse celui du port d'Anglet tranquille. Et même si vous pouvez éviter de faire les curieux, c'est mieux, c'est pas facile. Mais à la place, on vous propose plutôt d'aller sur ici.fr. On vous a mis la vidéo de ce dauphin au port d'Anglet. L'ouverture d'une enquête administrative pour identifier d'éventuels dysfonctionnements dans l'affaire Liana. 6 jours maintenant que la collégienne du Gers est portée disparue et il s'avère que la justice connaissait son ravisseur présumé. Il était mis en cause pour plusieurs affaires de viol sur mineurs ainsi que des comportements inappropriés envers des adolescentes.
8: Plus de 200 lycéens mobilisés hier à Bayonne.
11: Les élèves du lycée Tchéparé ont déposé des verres d'eau, des verres à moitié vides devant la sous-préfecture. Une manière de montrer au ministre de l'Éducation nationale que la réforme sur le bac n'est pas suffisante. Le ministre a proposé aux élèves de passer 2 épreuves du bac en langue régionale, mais seulement pour 2028. Les élèves demandent à ce que ce soit possible dès ce mois de juin. 5 policiers espagnols morts hier dans un accident de la route à Elgoibar, entre Saint-Sébastien et Bilbao. Ils avaient entre 35 et 36 ans. Ils se trouvaient sur l'autoroute. Et c'est au moment de prendre la sortie que le drame a eu lieu. Le conducteur de leur véhicule a eu, semble-t-il, un doute. Il a percuté la barrière de sécurité et le camion juste derrière eux n'a pas pu les éviter.
8: Des bénévoles de la SPA Bayonne prennent la parole pour dénoncer le climat au sein de l'association.
11: Depuis 2 semaines, il y a un nouveau président à la tête de la structure, sauf que des adhérents, des bénévoles contestent cette élection. Ça fait plusieurs mois, disent-ils, que l'ambiance est tendue, épuisement du personnel livré à lui-même, guerre de pouvoir. Et il y a 2 semaines, il y a eu cette crise sans précédent au moment de l'Assemblée Générale pour élire le nouveau président. Au cœur de ce conflit, Joëlle Turca, ancienne présidente de l'association, elle aurait refusé l'accès à la réunion à certaines personnes à Arantxa Kurutxarri.
2: Lors de l'élection du nouveau président de la SPA le 20 mai, une 40aine d'adhérents se sont vus refuser l'accès à la réunion au motif qu'il n'était pas prouvé qu'il faisait partie de l'association. Or, pour Joëlle Turca, l'ancienne présidente, il fallait absolument valider la nouvelle gouvernance pour éviter qu'un administrateur ne prenne le contrôle de l'association.
9: Les 2 avocats ont bien expliqué que dans les statuts, si nous arrivions avec soit un bureau vide, ou soit sans ratification, l'association tombait immédiatement dans les mains d'un mandataire judiciaire. Des refuges qui sont passés dans les mains de mandataires nous ont tous coulés.
2: Cette explication ne convainc pas les bénévoles. Derrière l'épisode de l'Assemblée Générale, ils dénoncent surtout des difficultés de fonctionnement plus anciennes.
13: Les salariés se plaignaient tout le temps de ne pas être écoutés, de ne pas être entendus par la direction. C'est la pagaille la plus complète. Nous, en tant que bénévoles, on ne vient que pour les animaux. Les guéguerres de pouvoir qui vont à l'encontre du bien-être animal, pour moi, c'est d'un ridicule fini.
11: Et la SPA de Bayonne emploie 15aine de salariés et s'appuie sur plusieurs dizaines de bénévoles.
8: Une nouvelle usine pour l'entreprise Enovis à l'entrée de Bayonne.
11: Oui, Enovis, ce sont 350 emplois au Pays Basque, 350 salariés qui réalisent du matériel orthopédique, des millions de clients à travers le monde. Mais la société avait besoin de s'agrandir. Elle se trouvait depuis 20 ans dans la zone de fret de Mouguère et a trouvé un nouveau lieu de repli en bord d'Adour sur la friche des anciennes fonderies de Mousserolles. La première pierre a été posée hier sur le terrain qui leur a été trouvé par l'agglomération Pays Basque. Autrement, ils auraient dû déménager dans les Landes ou à Toulouse. Le président de la communauté d'agglomération Pays Basque, Alain Rière, se félicite d'avoir pu les garder.
14: C'est une entreprise innovante qui fabrique des produits qui sont vendus partout dans le monde. C'est 40 millions de personnes qui utilisent ces produits de soins d'orthopédie. Et c'est 300 emplois, je tiens à le souligner, c'était 300 emplois qui sont quasiment tous de notre bassin de vie. Et donc si cette entreprise s'était délocalisée, tout simplement dans les Landes ou du côté de Toulouse, c'était une perte sèche pour le Pays Basque. Les emplois restent ici, et la technicité et les produits qui seront fabriqués. Et bien sûr, toute la partie innovation qui était également maintenue sur le site. La communauté d'agglomération est là pour être à l'écoute de ces entreprises qui ont des besoins, fonciers, qui ont des besoins d'accompagnement pour innover, pour progresser. C'est le rôle de la communauté d'agglomération. Donc, dès qu'une entreprise s'en va du territoire, c'est pour nous un échec.
11: Et ce terrain représente un investissement de 22 millions d'euros investi par la CEPA, la Société d'économie mixte Pyrénées-Atlantiques. Une somme que va devoir rembourser en partie Enovis via une redevance. L'entreprise à terme pourra accueillir 450 personnes et un parking de 230 places. Dernier jour aujourd'hui pour faire sa déclaration d'impôt dans les Pyrénées-Atlantiques jusqu'à minuit ce soir pour les retardataires pour pouvoir la réaliser en ligne. On vous a mis sur ici.fr la compo probable de l'aviron bayonnais pour leur dernier match de leur saison de Top 14 samedi. Les ciels et blancs vont affronter Perpignan. À noter que le troisième ligne, Esteban Capilla, doit démarrer la rencontre. Parmi les joueurs forfaits, toujours forfaits, Baptiste Egui, sorti sur commotion le week-end dernier, ou encore le pilier Tevita Tatafu, qui souffre d'une douleur à la jambe.
8: Une autre info à propos du troisième ligne, Baptiste Chouzenou.
11: Le match de samedi ressemble à une tournée d'adieu pour lui. Il devrait mettre fin à sa carrière à cause de ses problèmes récurrents de commotion cérébrale. En tout cas, le joueur de 32 ans fait partie de la liste de la douzaine de joueurs et membres du staff qui seront remerciés samedi soir. Une cérémonie qui va se tenir dans l'intimité du groupe.
8: Le Giro avec la cycliste bayonnaise Émilie Morier, 17e hier sur la 5e étape.
11: Elle remonte au classement général, se classe 20e aujourd'hui. Étape de plat pour l'athlète avec 160 km de course.
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11: Encore des averses aujourd'hui.
8: Oui, quelques averses, c'est vrai, on pourrait en avoir un petit peu ce matin, par moment aussi durant la journée. En même temps que des éclaircies, bref, là on retrouve un vrai temps basque. Et le ciel va rester gris quand même une bonne partie de la matinée. Avec 15 degrés ce matin à Musculi, 16 à Bidaraï, 17 degrés à Boucou et Villefranche. Et pour les maximales du jour, eh ben ça n'avance pas. 17 à Saint-Jean-Pied-de-Port, 18 à Bayonne, à Saint-Jean-de-Luz ou encore à Saint-Palais. Il est 6h07.
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8: Salut et bienvenue sur Ici Pays Basque. Ah, voici la Simio Chistou, manifestement. On est ensemble.
11: Je suis pas mal, hein.
8: Jusqu'à 9h. Oui, bon, c'est le Chistou de Zaz, quoi. Ça s'appelle Je veux pour la musique.

0: À 6h11, Zaz avec Je veux sur Ici Pays Basque.
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0: Jeudi matin, le 4 juin, profitez peut-être de votre journée d'anniversaire. Et nous, on vous dit, Soli Onak. C'est l'anniversaire de l'actrice, vous êtes née le même jour qu'Angelina Jolie, ça c'est quand même la classe.
3: Sympa.
0: Elle a 51 ans, elle a notamment joué le personnage de Lara Croft, par exemple. Lui a 82 ans aujourd'hui.
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0: c'est un peu aigu à 6h12.
1: Ouais, j'ai baissé le son là.
0: Mais c'est un bel hommage en tout cas que tu lui rends ce
1: mais
0: matin.
1: Mais justement, c'est puissant, c'est beau.
0: Et le journaliste Philippe Labrouf aussi est décédé l'an dernier, le 4 juin 2025. Dans un instant, le meilleur de bienvenue chez vous. Mamie gâteau ou mamie qui vit sa vie à fond? Comment est-ce que vous vous sentez? Comment vous vous comportez depuis peut-être que vous avez des petits-enfants? Et bon, on vous pose la question juste après ça.
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0: En 2026, nos Amachi sont-elles encore cantonnées au rôle de faire les gâteaux, tricoter les pulls, garder les petits-enfants, etc. C'est la question qu'on s'est posée hier dans Bienvenue chez vous entre 9h et 10h. Eh bien, nous en avons discuté notamment avec Fabienne Ollier, qui a 30 ans, a créé l'élection de Super Mamie et elle nous donne sa définition d'une Super Amachi.
5: Ah ben c'est une mamie qui vit résolument dans son temps, qui est dynamique, qui est bien sûr proche de sa famille, mais aussi très active dans la vie sociétale.
0: Donc c'est un peu l'opposé de quand on a en tête le principe de mamie gâteau, vous voyez à quoi je fais référence, c'est un peu l'opposé.
5: C'est pour ça d'ailleurs que j'ai créé ce concours, pour dépoussiérer cette image et montrer qu'on peut être mamie à tout âge et rester dynamique et apporter plein de choses aux siens mais aussi à la société.
6: Parmi les profils que vous avez dans les candidates, Fabienne, est-ce qu'il y a ces fameuses mamies gâteaux entre guillemets qui se disent « je vais essayer de prendre sur moi et je vais aller défiler sur un podium ?»
5: Aujourd'hui, grâce au concours, eh bien, on parle de ces mamies gâteaux, mais aussi, eh bien, qui sont dynamiques, effectivement, qui relèvent ce défi pour passer un moment inoubliable et exceptionnel en famille.
0: Et comment ça se passe pour l'inscription? Est-ce que c'est la famille qui veut mettre en avant la mamie, justement, et qui lui propose de participer à ce concours?
5: Bien souvent, puisque c'est l'occasion pour les enfants et les petits-enfants, de les sortir de l'ombre. Et de leur dire sur des scènes en public, ô combien, pourquoi ils en sont fiers.
0: Et pour comprendre, donc il y a un défilé, certes, c'est ça. Donc, mais j'imagine que c'est pas forcément le physique que l'on note. Quels sont les arguments? En fait, qu'est-ce qui va faire que telle mamie va devenir la super mamie?
5: Eh bien, c'est tout ce qui se passe sur scène le jour du concours. Alors, il n'y a pas de défilé, c'est pas vraiment un défilé. Il y a des séquences qualificatives où les enfants, dans une première séquence, nous disent qui est leur maman et pourquoi ils en sont fiers. Il y a une deuxième séquence où là, les petits-enfants, eh bien, nous disent pourquoi à leurs yeux, leur mamie est plus super qu'une autre. Et enfin, il y a une troisième séquence qu'on appelle challenge, où là, comme je l'ai dit, la candidate se doit d'être très active aussi dans une vie sociétale. Donc, elle possède des talents, des passions ou des occupations qu'elle illustre sur la scène pendant 3 minutes.
0: Merci à Fabienne Ollier qui était avec nous hier et qui a créé l'élection de Super Mamie. Vous réécoutez cette émission donc sur ici.fr. Une super matchy, je suis sûr, aujourd'hui, elle danse à fond sur les Bee Gees. Ça s'arrache complet. You should be dancing pour la musique, 6h16.

0: You Should Be Dancing, les Bee Gees à 6h19 sur ICI Pays Basque. Nous sommes au sémaphore de Secoa. Julien, bonjour.
1: Et bonjour.
0: Est-ce qu'il pleut sur le sémaphore?
1: Eh oui, il pleut. Il pleut et puis ça devrait être pareil toute la journée.
0: Oui, c'est ça. Peut-être quelques éclaircies par moment, mais les averses seront là. Le vent s'ajoute à ça?
1: Pour l'instant, ça va. On a, quoi que si, on a quand même de jolies rafales. Hein. On a un vent qui est plutôt orienté nord-ouest là, pour 21 nœuds actuellement, avec une température à 17 degrés.
0: Une quarantaine de kilomètres heure donc pour le vent. La houle pour aujourd'hui?
1: Pour la houle, donc on a 2,20 m en moyenne, 3,40 m au maximum, et ça continue à augmenter tout doucement. On a 9 secondes de période et température de l'eau à 20 degrés.
0: Et les marées à quelle heure?
1: Et pour les marées, donc la prochaine marée, ce sera la marée haute à 7h34, suivie de la marée basse à 13h37, avec des coefficients toujours en baisse, 64 et 62 pour aujourd'hui.
0: Bon, pas terrible hein, les conditions pour aujourd'hui, que ce soit dans l'eau ou dans l'air.
1: Non, vaut mieux rester à la maison. Là.
0: Ouais, aujourd'hui on reste à la maison si on peut en effet. Julien, passez une belle journée en haut du sémaphore.
1: Mais très bien, merci.
0: Et le sémaphore de Secoua, c'est tous les jours à 6h15 et aussi juste après le journal de 9h. Il est 6h21, place aux gens d'ici avec Valérie Delos qui tous les jours vient à votre rencontre. Et alors là, je vous raconte, elle a rencontré son alter ego du rire. C'est ce qui l'a attiré d'ailleurs vers Zora qui a accepté cet entretien. Une seule condition, c'est que Valérie la tutoie.
2: Bonjour, je m'appelle Zora, j'ai 50 ans. Et je suis de Bayonne.
3: Bonjour Zora. Bon Zora, je suis venue te voir parce que je t'ai entendu à l'oreille ce rire sonore absolument fabuleux. Il vient d'où ce rire? Il a toujours été là?
2: Toujours positif. Moi j'aime rire. On a tous des problèmes dans la vie, mais bon, je pense que quand on arrive dans son travail, il faut être là, il faut être présente. Voilà. Moi j'aime beaucoup rire.
3: Alors on va, t'as 50 ans, toute une vie quand même derrière toi. T'es née où?
2: Je suis née à Dunkerque.
3: Ah mais non.
2: Oui, tout à fait. Oh, mais dans la pointe là-haut.
3: D'accord. Qu'est-ce que t'es venue faire à Dunkerque? Qu'est-ce que vous étiez pas?
2: Ben mon père est venu ici pendant les années 62.
3: Ouais.
2: Un peu avant, pendant les 62, il avait besoin de main d'œuvre. Il est venu. Mmh. Il a fini chez Usinor pour travailler en tant que cadre.
3: Il venait d'où ton papa?
2: De Kabylie. Arrivé ici, il a fait son petit chemin et ensuite il a été muté et remuté. On a fini à Dunkerque pour finir à la retraite ici au Pays Basque parce qu'on venait tout le temps au camping de la Corniche à Hendaye.
3: Mais non, ah bah voilà. Tiens, rappelle-moi, parle-moi de ces vacances à la Corniche.

0: Diouzou. Donc nous, on est originaire de là-bas. Enfin, mes parents sont de deux villages différents, un à Ain El Hammam et l'autre de Atouassif.
1: Si tu devais me parler de la Kabylie, justement, de ces moments de vacances, c'est quoi les souvenirs ?
0: On était jeunes. Donc ce qu'on faisait, c'est qu'on se levait tard, on dormait tard et on mangeait beaucoup. Ma mère faisait beaucoup à manger parce qu'il y avait beaucoup de familles qui venaient manger aussi. Donc c'était tout le temps des réunions familiales, de la musique, des mariages, des fêtes. Et c'est tout ce que j'avais. Une fois qu'on avait fini la fête, on rentrait en France. Et là, la vie était beaucoup, beaucoup, beaucoup plus calme.
1: Combien de frères et sœurs, du coup, dans cette joyeuse famille ?
0: J'ai 6 sœurs, enfin, avec moi, hein, comptées, et 3 frères.
1: T'es arrivée ici, t'avais quel âge, du coup, toi ?
0: Moi, j'avais 17 ans.
1: Ah ouais, toute jeune.
0: Ouais, j'avais 17 ans, j'avais tout laissé, mes amis et tout ça. Bon, j'ai mis 5 ans à m'adapter quand même, parce que c'était en pleine adolescence, j'avais tous mes potes là-haut. C'était vraiment des crises d'urticaire nerveux, des trucs, à me calmer, à prendre des cachetons et tout. J'avais toute ma vie là-bas.
1: Qu'est-ce qui a été compliqué quand t'es arrivée ici, à part la perte des amis ? Est-ce que l'adaptation a été difficile, par rapport à quoi ?
0: Bah, disons qu'ici, ils sont très tactiles. Et là-bas, dans le Nord, ils sont pas du tout tactiles. Ils sont gentils, mais ils vous touchent pas. Et ici, quand on me disait bonjour, on me prenait par la taille.
1: Ah, c'est drôle.
0: Je comprenais rien. Je dis, mais pourquoi il me prend par la taille ? Mais qu'est-ce que c'est que ça et tout ? Je dis, on se connaît même pas. Il me dit bonjour. Il me prenait comme ça, les gens. Là, par le cou et tout. Il me faisait, ça va, tu vas ? Moi, je dis, mais non, mais c'est pas possible. Il me touche trop. C'est quoi ça ? C'est à moi. On m'a toujours appris comme ça.
1: Parle-moi de ta maman, son prénom, comment elle était.
0: Maman, c'est Nouara. Et maman n'a jamais travaillé. J'aime pas dire ça parce qu'elle a beaucoup travaillé pour nous. Voilà. Et en fait, papa voulait pas qu'elle aille travailler parce que déjà, elle en faisait beaucoup à la maison. On était une grande famille, mais chacun avait sa place. C'est nos piliers, quoi, en fait.
1: Bon, merci beaucoup, Zora.
0: Avec plaisir.
1: Au revoir.
0: À bientôt.
2: Zora et Valérie, donc, depuis Bayonne. Une rencontre à retrouver sur ici.fr. Ce que vous entendez derrière moi, ça fait partie des singles de cette année, sortis par les Enfoirés au profit des Restos du Cœur, évidemment. Voici L'île au trésor, et juste après, c'est l'actu locale, en français et en ouchkala.

0: 6h28.
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0: Bonjour à tous et bon réveil sur Ici Pays Basque. Nous vous accompagnons tous les matins à la radio jusqu'à 9h. On commence un peu plus tôt, à 6h, on commence un peu plus tôt qu'à la télé. Parce qu'on vient d'y arriver à l'instant sur le canal 3 de la TNT. Soyez vous aussi les bienvenus avec toute l'équipe d'Ici Matin qui s'installe tranquillement. Voici là qui fait du bruit avec son clavier, elle fait semblant.
8: Ah, ça bosse, ça bosse, ça bosse, attention.
0: Elle sera aussi à la fête foraine pour donc s'occuper du manège de la chenille infernale.
8: Bonjour,
0: bonjour
8: à tous.
0: Bonjour aussi la Yitoun. Bonjour Iban Carpentier.
9: Et Egunon, Egunon Denevi.
0: Iban pour l'info dans un instant à Neouchkala.
9: Oui, on va parler de l'entreprise états-unienne Enovis qui va finalement pouvoir se développer au Pays Basque. Elle va construire de nouveaux locaux en Bordadour, à Mouguer et maintenir ici ses 300 emplois dans le domaine du matériel médical.
0: On y revient dans un instant, dans deux minutes, dans le journal à Neouchkala. Mais d'abord à 6h30, l'actu en français dans le monde. Audrasso.
10: Nous faisons les frais de décennies d'économies dans la justice. C'est le coup de colère du maire de Florence, là où la jeune Liana a été vue pour la dernière fois. Le suspect était déjà au cœur de 3 procédures pour viol ou agression sexuelle. 2 avaient été classées sans suite. Les députés valident une proposition de loi pour limiter notre exposition au cadmium, ce métal lourd toxique qu'on retrouve notamment dans les céréales, le blé, le riz. Le texte prévoit une réduction des taux de cadmium dans les engrais phosphatés. Les Français les plus pauvres sont davantage exposés aux cancers les plus mortels. Constat que fait la DRES, la Direction de la Recherche et de la Statistique. Les plus démunis ont 2 fois plus de risques, par exemple, que les plus riches de développer un cancer du poumon. Après le méga-feu dans l'Aude l'été dernier, les 3 agents de l'ONF auditionnés doivent sortir de garde à vue ce matin, soupçonnés d'avoir jeté une cigarette par la fenêtre de leur voiture. Ils étaient passés quelques minutes seulement avant le déclenchement de l'incendie. L'espoir de la famille de Christophe Glaise, le journaliste sportif français condamné à 7 ans de prison en Algérie. Son frère estime que la grâce du président Tebboune est désormais possible. Il promet sinon de faire le plus de bruit possible lors de la Coupe du Monde de foot. Le mondial, justement, J-12 avant l'entrée en lice de l'équipe de France. Mise en jambe et revue des troupes ce soir avec un match amical contre la Côte d'Ivoire. Vous le suivez sur ici.fr, notre site internet. Coup d'envoi à 21h10 à Nantes au stade de la Beaujoire.
0: Merci, à tout à l'heure, 6h31, l'actu en Euskara, Iban Carpentier.
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0: Dans le journal de 7h.
9: 200 lycéens du lycée Tchéparé pas tout à fait satisfaits de ne pouvoir passer que le bac de maths en basque. Ils manifestaient devant la préfecture hier pour demander au ministère de l'Éducation de tenir ses engagements et de les laisser composer en euskara. On vous explique cette bataille interne à la SPA de Bayonne. Des adhérents de l'association de protection des animaux ont été empêchés de voter à la dernière assemblée générale. Ils remettent en cause la légitimité du nouveau président. Et enfin, c'est le lancement de l'opération Delici, une nouvelle marque destinée à valoriser la gastronomie comme moteur pour le tourisme au Pays Basque, en Béarn et en Navarre. Côté météo, ouais, j'ai vu par la fenêtre, c'était très très très humide et venteux, hein, mais c'est ça.
0: Ça doit être l'info la plus fiable que je puisse donner, c'est ce que t'as vu par la fenêtre.
9: Ouais, il suffit de regarder, hein.
0: Ouais, c'est ça, on a pas mal de nuages pour aujourd'hui, un peu de vent en effet, mais c'est surtout quelques averses qui vont nous accompagner un petit peu tout au long de la matinée, voire même peut-être de la journée. Elles seront pas nombreuses, elles vont tomber de temps en temps et au milieu on aura droit à des éclaircies. Bref, soleil, pluie, bienvenue à Neouchkaléry. On a pour les températures ce matin 15 à Musculdi, 16 à Bidaraï, 17 à Boucou et Villefranque. Pour les maximales du jour, on ne monte pas beaucoup. 17 à Saint-Jean-Pied-de-Port, 18 à Bayonne, à Saint-Jean-de-Luz et Saint-Palais.
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0: Sur la route, ça roule pour le moment. Au 05 59 2x17 2x, on vous attend. Si vous avez quelques petites infos peut-être à nous donner, ça peut être aussi des travaux là qui commencent par exemple ce matin, qui font que vous allez devoir changer de route pour aller au travail. Ça nous intéresse, surtout que le jeudi matin, vous le savez, c'est plus un secret, c'est souvent le jour le plus compliqué. Bon courage. 6h38.
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0: On commence peut-être votre matinée. Vous venez d'allumer la radio du Francis Cabrel. C'est forcément efficace, hein, vous allez rester. Sarbacane pour la musique.

0: Francis Cabrel avec Sarbacane à 6h42.
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0: Tous les matins avec Pierre Fabien, notre veto, on parle des chiens, des chats. Bon, déjà, ils ont un point commun, c'est qu'ils sont dans la même famille, ceux des animaux domestiques. Eh bien, c'est justement de ce terme-là dont nous allons parler avec notre veto dans un instant. Pourquoi, déjà, on appelle ça un animal domestique? Et surtout, qu'est-ce que ça implique? Parce que c'est une véritable question que l'on pose à Pierre dans un instant. D'abord, nous sommes avec nos leftos. Comme tous les jours aujourd'hui, nous partons à Bidart. Bonjour Christophe.
3: Bonjour Lucas, bonjour tout le monde.
0: Vous êtes conducteur sur les bus Tchic-Tchac, on va en parler dans un instant, mais d'abord vous êtes encore à la maison je crois, à Bidart, ça donne quoi la météo ce matin?
3: Aujourd'hui c'est pas terrible, c'est un vrai temps basse on va dire.
0: Ouais.
3: Il fait 18,1 degrés sur le balcon et il y a 96% d'humidité.
0: Ouais. Avec de la pluie déjà, vous avez vu la pluie tomber ce matin?
3: Ah oui, elle est bien tombée, là j'ai l'impression qu'il y a une petite accalmie, mais ça, à mon avis, ça va pas durer.
0: Non, c'est prévu normalement de durer un peu toute la journée. Donc je le disais, vous êtes conducteur sur le bus Tchic-Tchac, vous êtes sur la ligne 5 aujourd'hui, j'ai checké le planning. Christophe, déjà ça m'intéresse, les jours où il pleut, est-ce que le comportement des gens change? Ils acceptent moins d'attendre le bus, etc. Ou je sais pas, ou peut-être que je me fais un film?
3: C'est un peu plus compliqué pour les arrêts où il n'y a pas d'abri bus. Parce que sur certains trottoirs, c'est juste un poteau avec les horaires et l'indice de ligne qui sont indiqués. Donc forcément, les gens qui attendent là, ils ont hâte qu'on arrive. Hein.
0: Et vous qui passez votre vie sur la route, on sait que les jours où il pleut, généralement, il y a plus de bouchons. Est-ce que vous remarquez qu'il y a plus de bouchons vous aussi? Ou je ne sais pas, les gens conduisent plus mal ou c'est plus compliqué? La journée est plus compliquée.
3: Ah ben c'est clair qu'il y a beaucoup plus de bouchons parce que les gens qui prennent les vélos et les motos en général, du coup ils sont en voiture également. Donc forcément ça bouge au plus. Mais c'est vrai que maintenant quand même sur l'agglomération Pays Basque, il y a quand même énormément de bouchons sur la côte, que ce soit à Bayonne, Saint-Jean-de-Luz également, sur la ligne 3, ça roule beaucoup.
0: Et pourtant vous allez voir de bus, alors peut-être pas partout, mais c'est vrai que vous allez voir de bus.
3: Oui, les voies de bus, mais après, pareil, les voies de bus, il y a certains endroits, on aura beau faire ce qu'on a envie, malheureusement, on ne va pas pouvoir pousser les maisons.
0: Ça c'est sûr. C'est
3: voilà. Mais bon, il y a déjà eu beaucoup d'améliorations quand même sur le réseau.
0: Ça c'est sûr.
3: Avec ces voies de bus, c'est vrai que c'est mieux qu'il y a 10 ans en arrière.
0: Et le réseau Tchic-Tchac est quand même efficace et ça roule bien, et notamment grâce à vous les conducteurs qui êtes là tout au long de la journée et 7 jours sur 7. Vous serez sur la ligne 5 aujourd'hui. Si vous croisez Christophe, vous lui dites hey, coucou, je vous ai entendu ce matin sur Ici Pays Basque. Ok Christophe, on se rencontre du.
3: Ça marche.
0: Merci d'avoir été avec nous, bonne journée.
3: Merci à vous, bonne journée à tous.
0: 7h moins le quart.
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0: Bravo les gars, encore une fois.
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3: À 6h45, on retrouve notre vétérinaire Pierre Fabien. Pierre, on parle évidemment de nos animaux. On a à la maison, pour un grand nombre peut-être d'entre nous, un animal domestique. Mais justement, ce terme-là, qu'est-ce qu'il implique, Pierre, au-delà de la gamelle? Qu'est-ce qui définit ce statut particulier?
4: Alors, le mot domestique vient du latin domus, la maison. Et contrairement à un loup ou à un tigre, le chien ou le chat a littéralement été façonné par l'homme depuis des milliers d'années pour vivre à nos côtés. La différence majeure, c'est qu'aujourd'hui, sa survie dépend à 100% de nous. Si vous le relâchez, un bulldog français ou un chat persan au milieu d'une forêt, il sera incapable de chasser pour se nourrir ou de survivre au froid. En l'adoptant, vous devenez son seul fournisseur d'eau, de nourriture et de sécurité. Ce lien de dépendance totale n'est pas seulement affectif, il crée une responsabilité très concrète et des devoirs strictement encadrés.
3: Alors justement, sur ce plan-là, juridique, légal, quand on décide d'adopter un animal, quelles sont nos obligations à nous, là, qui sont incontournables au quotidien?
4: Alors aujourd'hui, l'animal est reconnu par la loi comme un être vivant doué de sensibilité. Ce n'est plus un simple meuble. Donc vous avez l'obligation absolue de survenir à ses besoins vitaux. Laisser un chien attaché en permanence à une chaîne courte dans le jardin en plein soleil, sans abri ni eau fraîche, c'est aujourd'hui de la maltraitance passible de peine de prison. L'autre grande obligation légale, c'est l'identification. Pucer son chien ou son chat est obligatoire, c'est sa carte d'identité. Et attention aux conséquences financières, si votre portail est mal fermé, que votre chien s'échappe et provoque un grave accident, de la route par exemple, en traversant, c'est vous le propriétaire qui êtes juridiquement et entièrement responsable des dégâts.
3: Et au-delà de la loi, de la gamelle, de la puce électronique, qu'exige vraiment là, ce statut domestique pour qu'il soit équilibré à la maison?
4: Et ben, le pire piège, c'est de les traiter comme des petits humains. Avoir un animal domestique, c'est respecter les besoins profonds de son espèce. Par exemple, pour un chien, avoir un jardin immense, ça ne suffit pas. Il a un besoin vital de sortir de chez lui chaque jour pour renifler de nouvelles odeurs. Le vrai contrat, c'est de changer vos habitudes pour lui offrir une belle vie.
3: Merci beaucoup Pierre Fabien et à demain pour d'autres conseils de notre vétérinaire. 6h48. Directement au Far West. Rock et Taroline, c'est du Aerobie que l'on écoute maintenant. Et juste après, on a des infos pour votre quotidien. Bon réveil.

0: Rock est un rolling. Et Roby à 6h51 sur ICI Pays Basque. Bien ça, ce matin, plutôt de bonne humeur ce matin. Les 3 plus, 3 infos pratiques, locales, utiles et sympas. C'est comme ça tous les jours avec Iban Wassila, notamment qui ont des infos. Wassila, tu veux commencer?
1: Oui, moi je commence avec un anniversaire. C'est les 3 ans du marché d'Isturitz.
0: Lyonnac.
1: Exactement, merci à eux. Ça sera demain, donc pour le premier vendredi du mois. Ils vont fêter cet anniversaire un peu particulier pour ce marché, en fait, qui est vraiment réalisé par les paysans de la vallée d'Arbérou. Un marché qui est devenu un rendez-vous de proximité avec des produits ultra frais, locaux. Bref, anniversaire demain de 18h à 19h30 avec une tombola et en plus aussi une banda pour assurer un peu le show.
0: Deuxième info, Iban.
2: Moi, je vous propose donc, c'est le cinéma Saint-Louis de Saint-Palais qui vous invite à une avant-première exceptionnelle avec Mas Palomas en présence du réalisateur José-Marie Goenaga. Je vous laisse fermer les yeux, je vais vous pitcher.
0: Sauf si vous conduisez.
2: Sauf si vous conduisez, évidemment. Direction les îles Canaries sous le soleil éclatant de Mas Palomas. Vicente profite d'une retraite libre et insouciante depuis 25 ans, mais un accident va bouleverser sa vie. De retour à Donostia, placé dans une maison de repos par sa fille, il se retrouve enfermé dans un quotidien figé, hanté par les souvenirs et les secrets du passé. Voilà, entre désir de liberté, identité cachée, envie d'évasion. Mas Palomas, c'est un film profondément humain. Vous allez pouvoir en parler donc avec le réalisateur José-Marie Goenaga vendredi 5 juin à 20h30. La rencontre se fera en euskara avec traduction simultanée. Alors attention, le film est interdit aux moins de 12 ans.
0: Pour ouvrir les yeux?
2: Oui, on peut réouvrir les yeux.
0: Pour écouter le répondeur. Absolument. 05 59 2 fois, 17 2 fois.
3: Dans le cadre de la fête de la cerise, l'école Saint-Joseph organise un concert samedi prochain à l'église d'Itsassou à 20h avec cette année Thierry Biscari et Aureka TX. Ils seront accompagnés des élèves de l'école. Tarif des entrées, 12€ par adulte et gratuit pour les moins de 12 ans. Bonne semaine à tous et à samedi prochain.
0: Merci beaucoup, 05 59 59 17 17. Ça, c'est le numéro pour nous laisser un vocal sur WhatsApp. Vous faites ça à n'importe quel moment de la journée et on diffuse votre message. Gorka Robles arrive. Johnny Clegg est à Savuka d'abord pour la musique.

0: Bon début de journée sur ICI Pays Basque. L'actu arrive, Gorka Robles aussi après ça.
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0: Il est 6h58, nous sommes le 4 juin, jeudi matin. Bonjour Gorka Robles.
10: Et Gounon les à fêtes... toutes et à tous.
0: Et à tous, les fêtes du jour.
10: Bonne fête au Clotilde et à Masco et Caïn.
0: Bonne fête à vous. Une frayeur pour un garçon en tout cas.
10: Un jeune Allen qui est à 16 ans et qui est du côté de la ville de Baltimore puisqu'il fait ses études au Kenwood High School. Nous sommes aux États-Unis, dans le Maryland. Ouais. Eh bien lui, il va attendre un copain qui va s'entraîner au foot américain. Il attend sur le bord quand tout d'un coup il voit débarquer 8 voitures de police avec des sirènes hurlantes.
0: C'est beaucoup.
10: Qui se précipitent sur lui, qui se mettez-vous à genoux, les mains derrière le dos, ils le menottent. Tout ça pourquoi ? Parce que l'intelligence artificielle et les caméras du campus ont détecté une arme à feu dans ses mains. Et lui, il avait un paquet de chips.
0: Ah,
10: donc, confusion entre l'intelligence artificielle. Alors, le propriétaire de le fournisseur de l'IA, lui, estime qu'il a fait son travail. Que tout est normal. On a trouvé quelque chose d'anormal, machin. Enfin, à l'arrivée, il prend 8 voitures de police dessus, il se fait menotter, il est terrorisé. Toute personne s'est excusé.
0: Il a 16 ans.
10: Il a 16 ans. Confondre un paquet de chips avec une arme. Remarquez, vu l'ambiance qu'il y a parfois sur les campus aux États-Unis et tous les massacres,
0: est-ce qu'il vaut.
10: Ouais, bon. C'est la façon surtout dont ça a été fait, ou avec la violence avec laquelle ça a été fait. Ce qui fait que ce jeune garçon, maintenant, quand il sort d'un cours, il regarde partout, à droite, à gauche, et je pense qu'il est un peu parano. Vu l'ampleur.
0: Il a arrêté les chips, il paraît, d'après la rumeur.
10: Alors peut-être pas, il met la tête dedans, je ne sais pas, mais en fait, il fallait trouver une solution. Il faut trouver un équilibre entre sécurité et la façon et l'excès de technologie qui peut engendrer ces moments-là.
0: Ça ne marche pas, quoi.
10: Mais ça ne marche pas comme il faut, toujours. Voilà, c'est ça le truc.
0: Merci, Gorka.
10: Bien sûr.
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0: Bonjour à tous, bon réveil, jeudi matin. Il est 7h. Le journal, ici Pays Basque, voici la Guitoune.
11: Une crise sans précédent à la SPA de Bayonne. Ambiance délétère, malaise profond. C'est ce que décrivent des bénévoles et des adhérents du refuge. Ça fait des mois que ça dure, disent-ils, avec des salariés épuisés, livrés à eux-mêmes. Et le summum a été atteint il y a 2 semaines. L'ancienne présidente Joëlle Turca a laissé sa place à l'un de ses proches. L'élection a eu lieu en Assemblée Générale, sauf que très peu d'adhérents ont pu y participer. L'un d'eux nous raconte cet incident. Il a préféré garder l'anonymat, sa voix a été transformé.
12: Quand ils se sont présentés à l'Assemblée Générale, comme ça se fait tous les ans, il y avait la police qui était là et qui les empêchait d'entrer sous un prétexte complètement débile qui n'avait pas la liste des adhérents. Et Mme Turca a fait son Assemblée Générale toute seule avec les membres de sa famille. Donc c'est complètement en dehors des statuts. Je suis quand même étonné de cette attitude.
11: Et Joëlle Turca, l'ancienne présidente accusée donc d'avoir empêché l'accès à l'élection, lui répond.
13: Ils n'ont pas pu rentrer parce que l'avocat nous a demandé, 48 heures avant l'Assemblée Générale, de geler la feuille d'émargement. Dans la mesure où les gens devaient être à jour de leur cotisation, on devait pouvoir avoir le temps de vérifier chaque nom et chaque paiement. Nous n'avons pas de reçu. Et l'avocat nous dit, tant que vous n'avez pas la certitude du paiement, enfin, ils ne pourront pas rentrer. Et j'ai appris par une bénévole qui m'avait dit, personne ne vous a cru.
11: Est déjà fragilisée financièrement l'an dernier, l'association avait évité la fermeture grâce à un important appel aux dons.
0: Y a-t-il eu un dysfonctionnement dans l'affaire Liana, la collégienne portée disparue dans le Gers?
11: Oui, il y a eu encore de nouvelles révélations à propos du suspect. Au moins 2 plaintes ont été déposées contre ce père de famille. 2 plaintes pour viol. L'une en 2022 qui a été classée 2 ans après faute d'éléments suffisants. Et une autre plainte l'été dernier. Mais sur ce point, le suspect n'a toujours pas été entendu. Le ministre de la Justice et de l'Intérieur ont décidé d'ouvrir une enquête administrative pour comprendre s'il y a eu des failles dans la prise en charge de ces plaintes. 5 policiers ont été tués dans un accident de la route hier entre Saint-Sébastien et Bilbao. Leur véhicule a percuté la barrière de sécurité alors qu'ils sortaient de l'autoroute. Selon les premiers éléments, le conducteur en fait a perdu le contrôle de la voiture et un camion ensuite est venu les percuter par derrière. La camionnette a été envoyée à 30 mètres plus loin sous la violence du choc.
0: Les élèves du lycée Etxepare de Bayonne ont manifesté hier pour demander de passer le bac en basque dès là, ce mois de juin.
11: Oui, plus de 200 lycéens se sont mobilisés. Ils ont déposé des verres d'eau devant la sous-préfecture, des verres à moitié vides, pour demander au ministre de l'Éducation nationale d'avancer sa réforme. En fait, sera proposé en 2028 de passer 2 épreuves du bac en langue régionale. Les étudiants donc demandent à ce que ce soit dès cette édition 2026. Bichen Tevrignon.
4: Asterketa Kauskaras, les examens en basque, c'est la demande de ces lycéens qui suivent leurs cours en euskara au lycée. Pagoa est une élève de terminale qui a participé à cette mobilisation symbolique.
14: Nous allons laisser des verres à moitié pleins devant la sous-préfecture parce que pour l'instant, ils nous ont donné que la moitié du bac en basque. Et nous, on le veut entier, donc en laissant ces verres devant comme ça, à moitié plein, on veut leur dire de les remplir et de nous donner tout en basque.
4: Vous, ils sont à moitié plein ou à moitié vide?
14: Plutôt à moitié vide.
4: Alors que Cherchka les voyait à moitié plein et demandait de lever toutes les mobilisations, les lycéens ne sont pas sur cette ligne.
14: Eux, ils ont décidé de suspendre, mais nous, on pense qu'on n'a presque rien obtenu. Ils ont dit, mais ils n'ont pas dit officiellement, ils peuvent changer à tout moment, qu'ils allaient corriger le bac de maths en basque. Mais ce n'est pas officiel, donc ils peuvent changer à tout moment. Et attendre 2 ans pour passer nos spécialités en basque, ça n'a aucun intérêt, parce qu'en 2 ans, tout peut changer.
4: Les élèves ont ensuite regagné leur lycée après avoir laissé les bâches au Berry à l'entrée de la sous-préfecture.
11: À Bichen Tevrignon pour ici Pays Basque. L'entreprise Enovis et ses 350 salariés vont déménager sur le site des anciennes fonderies de Mousserolles à l'entrée de Bayonne. Le terrain est en train d'être aménagé. La première pierre a été posée hier. Les employés qui produisent des solutions orthopédiques sur la zone de fret de Mouguère seront installés dans leur nouvelle usine en juillet 2027. Dernières heures, ça y est, pour réaliser sa déclaration d'impôt pour les habitants du Pays Basque. Les documents sont à signer sur le site internet des impôts avant minuit ce soir.
0: Une campagne de communication sur le tourisme culinaire est lancée au Pays Basque.
11: 1,5 million d'euros vont être investis dans cette campagne par le gouvernement de Navarre et l'agence du tourisme des Pyrénées-Atlantiques. Une somme qui va être dépensée pour mettre en valeur les restaurants et les producteurs de notre territoire, Paul Nicolaïen.
15: Agneau de Navarre, vin du Jurançon, piment d'Espelette, la gastronomie comme vecteur pour favoriser le tourisme de tous les là à Bayonne en passant par Olo. Sainte-Marie, mais pas n'importe quelle gastronomie, celle qui se veut respectueuse des circuits courts, des produits de saison et du développement durable, comme le fait Guillaume Clément, gérant du comptoir des Amis à Saint-Jean-de-Luz.
16: On travaille un menu uniquement à l'ardoise, en fonction de ce qui sort de l'eau et de la terre. Il faut suivre la saison. Pour une piperade fraîche, il faut des tomates, il faut des poivrons. Pareil pour le poisson. Nous, on travaille avec des artisans pêcheurs qui sont sur Cibourg, avec un poissonnier ici à la poissonnerie Fagoaga au Hall de Saint-Jean-de-Luz. On ne peut pas manger tous les jours du poisson s'il ne sort pas de l'eau. Voilà.
15: De bonnes pratiques auxquelles se sont associés 176 producteurs et restaurateurs avec l'aide du comité départemental du tourisme qui assure des formations et de la Navarre qui développe toute la promotion du projet, Maïté Gabilondo.
17: C'est un projet principalement destiné au public de proximité et après aussi à touristes très intéressés dans la durabilité des territoires et l'authenticité.
15: Une authenticité qui s'inscrit dans la durée puisque le financement de l'opération est garanti pour les prochaines années.
11: 1,5 million d'euros investis dans cette campagne financée par le gouvernement de Navarre, donc l'agence du tourisme des Pyrénées-Atlantiques et aussi l'Europe. Le match de samedi de l'Aviron Bayonnais devrait être le dernier de Baptiste Chouzenou, dernier match de la saison de Top 14 contre Perpignan, mais dernier match donc tout court pour l'un des leaders de l'équipe. Il a souffert cette année, victime de commotion cérébrale beaucoup trop souvent, ce qui met en danger sa santé. Est prévue une cérémonie d'au revoir pour une douzaine de joueurs et de membres du staff samedi, organisée par le club et pour les membres du club, et Chouzenou donc fait partie de cette liste. On apprend qu'un dauphin a été aperçu au port d'Anglet hier, au port de Plaisance. Il a été filmé par un nageur sauveteur. Il est conseillé, fortement conseillé, de laisser tranquille ce cétacé, de ne pas aller le voir à la place. Donc on vous propose plutôt d'aller voir la vidéo sur ici.fr.
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11: Humide ce matin, Lucas.
0: Oui, absolument. Et c'est vrai qu'on a quelques averses au Pays Basque. Il a pas mal plu cette nuit. Ça continue un petit peu là ce matin. Et puis on aura quelques averses en fait tout au long de la journée. Elles seront pas forcément très importantes, mais elles seront nombreuses. Et au milieu de tout ça, ce sont des éclaircies que l'on devrait voir. 15 degrés à Musculdi ce matin, 16 à Vidarai, 17 à Boucau et Villefranche. Pour les maximales du jour, c'est du 17 à Saint-Jean-Pied-de-Port, 18 à Bayonne, Saint-Jean-de-Luz ou encore Saint-Palais. J'avais peur qu'on m'oublie. Le trafic TGV et TER, non, mais solide sur les appuis, solide.
10: Tu peux être en retard sur les, comme les trains. Non.
0: Eh bien écoute, tu seras le seul en retard aujourd'hui.
10: Ah mais voilà, c'est vrai. C'était pour vous prouver que c'est pas toujours le cas.
0: Parce que Cambo, Saint-Jean-Pied-de-Port, ça part, il n'y a pas de difficulté d'après ce que je vois depuis la gare de Bayonne sur les arrivées. Si, il y a le Tarbes-Bayonne qui au lieu d'arriver à 8h21 va arriver à 8h26.
10: C'est celui de lui.
0: C'est celui qui va passer par Urte notamment, au lieu de passer à Urte à 8h08, il partira à 8h12. Bon, je pense que ça...
10: Ouais, on a connu.
0: Oui, on a connu.
10: Franchement.
0: Bon courage à vous. 7h08.
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0: C'est pas comme si on était à l'heure tous les jours, nous non plus.
10: Oui, bah, c'est pour ça.
0: Dans un instant, Gorka, nous allons jouer.

0: Alain Bashung avec les vertiges de l'amour. Il est 7h11, c'est jeudi matin, le 4 juin.
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0: Dans un instant dans l'écho d'ici, apéro.
3: C'est tout.
0: Bah, c'est vrai.
3: Effectivement, on va découvrir une nouvelle marque de chips qui s'appelle Captain Chips et qui a été créée par un rugbyman d'Anglette. Oui, Captain Chips.
0: Il n'a jamais été aussi près d'écouter l'écho d'ici, lui.
4: Ah, moi, je vais écouter ça. J'ai écouté le podcast, même, je pense. Mais.
0: On va refaire la vidéo.
4: Ouais, du coup, on va faire un jeu en relation avec ça, peut-être.
0: Ouais. Ah. C'est pas faux. On va parler du cadeau, d'abord. Vous jouez avec nous maintenant au Diocari à 7h12. Et c'est un cadeau un peu particulier que nous vous offrons ce matin. Mais c'est très sympa et ça fait partie peut-être des choses à aller voir et que l'on voit pas tous les jours. Ce sont deux places pour la finale publique du concours de jeunes chorégraphes de ballet. Ça se passe à la gare du Midi de Biarritz, c'est samedi soir à 18h. Et en fait, ce concours, c'est l'un des plus grands concours de chorégraphes en Europe, hein, qui se déroule à Biarritz. Et globalement, tous ceux qui dans quelques années feront les ballets là, de demain les plus connus, eh ben, ils auront été reparés, comme Gorka Robles, ils auront été reparés là à Biarritz. Et en plus, c'est un véritable spectacle et c'est vous dans la salle qui allez voter pour le gagnant. Donc ils vous ont préparé pas mal de chorégraphies, vont vous expliquer plein de choses et c'est vous qui allez choisir le gagnant. Apparemment, c'est super, je n'ai jamais fait, hein, je vous dis la vérité, mais c'est très sympa. Et donc c'est le concours de jeunes chorégraphes de ballet, c'est samedi à 18h à la gare du Midi. On vous met deux places de côté. Nouveau jeu ce matin, nous jouons avec ça.
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0: La playlist de Georges Chêne. Qu'est-ce que c'est ? Alors Georges Chêne, pour tout vous dire, c'est Gorka Robles en français, quoi. Ça veut dire à peu près la même chose. Pourquoi on l'a appelé comme ça ? Parce que c'est Gorka qui transforme des chansons françaises en version...
4: À nous, quoi. À nous. Ouais, c'est un peu international.
0: À vous de reconnaître cette chanson et l'interprète originale. On vous chante un extrait et on aura des propositions à vous donner.
4: Deux propositions, absolument. La chanson, elle fait comme ça. Soyez pas trop jalouse, Kathaline boit du rouge, Kathaline boit du rouge.
0: Qui a chanté ça ?
4: Alors, deux propositions, Patricia Ginkas ou Françoise Ardoy d'Anglette. C'est une des deux.
0: Nouveau jeu, on va pas le regretter celui-là.
4: On est pas loin.
0: 0,5, 59 de fois, 17 de fois pour jouer avec
4: nous. On aurait pu l'intituler la rubrique presque. Oui. Non, c'est parce que c'est presque ça.
0: C'est presque ça. 0,5, 59 de fois, 17 de fois qui chantait ça.
4: Soyez pas trop jalouse, Kathaline boit du rouge. Kathaline boit du rouge.
0: J'ai forcément reconnu l'interprète original.
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0: Le regard sur l'actu tous les matins de David Ossiou à 7h14. On parle football aujourd'hui parce que ce soir l'équipe de France joue à Nantes contre la Côte d'Ivoire. Avant-dernier match amical à 6 jours du coup d'envoi de la Coupe du Monde aux États-Unis.
5: Bon alors on sera combien devant notre télé ce soir ? Plus de 5 millions ? Moins de 5 millions ? Parce que c'est devenu l'un des petits mystères des Bleus. Les Français aiment leur équipe de France. Ils aiment Kylian Mbappé. Ils aiment les grandes compétitions, les soirées où tout le pays retient son souffle devant un tir au but. Mais les matchs ordinaires des Bleus attirent moins qu'avant pour l'instant. Cette équipe de France reste bien sûr populaire. Est-ce que pour autant la Coupe du Monde a déjà commencé dans les têtes ? Depuis des semaines, les organisateurs tentent de faire monter la température. Comme avant chaque Coupe du Monde, il y a l'hymne officiel. Mais comme d'habitude, les chansons qui restent ne sont presque jamais celles-là. En 98, personne n'avait prévu que les Français chanteraient Gloria Gaynor. En 2018, personne n'avait commandé le tube de l'été « Ramener la coupe à la maison ». Et aujourd'hui, sur les réseaux sociaux, eh bien, il y a la chanson imbattable qui commence à circuler parmi les supporters.

0: Alors, après avoir entendu ça, bah, le doute s'estompe un peu quand même. On y est là. Bien sûr qu'on va bloquer les dates pour voir les Bleus contre le Sénégal, l'Irak, la Norvège. 76% des Français disent vouloir suivre la Coupe du Monde. Plus de 90% affirment qu'ils regarderont les matchs des Bleus. La ferveur viendra avec les résultats, comme d'habitude. Mais elle garde une part d'imprévisible. C'est comme pour une chanson populaire. On peut lancer la musique, mais on ne peut pas obliger les gens à la chanter.
1: Merci beaucoup David Ossiou. Et donc, premier match des Bleus, ce sera France-Sénégal le mardi 16 juin prochain à 21h. Hello Kelia et Issa Rak pour la musique. Et puis juste après, on joue avec vous.

0: Isarak Errokeria à 7h20 sur ICI Pays Basque. On joue Audio Carry comme tous les matins. Aujourd'hui, nouveau jeu, la playlist de Georges Chêne. Georges Chêne, c'est Gorka Robles en VF. Bonjour Gabriel.
1: Bonjour.
2: Et merci. Je désespère.
0: Et quoi, mais...
2: Bonjour Gabriel, Egunon.
1: Egunon.
0: Je vous présente Gorka, ou Georges. Nous sommes à Guétari ce matin avec vous. Gorka, il y a un instant, tu nous as chanté ce petit extrait là, à ta manière évidemment.
2: Soyez pas trop jalouse, Katia Lynn boit du rouge, Katia Lynn boit du rouge.
0: Est-ce que c'était Patricia Ginkas, vous avez compris le pour Patricia Cass, ou François
2: Ardoy
0: d'Anglet.
2: D'Anglet.
1: C'est Patricia Cass.
0: C'est une bonne réponse, ça donnait ça en vrai.
2: Ma troisième chance. On n'est pas loin.
0: Et tu sais quoi ?
1: On n'est pas très très loin.
0: En soirée avec des chips.
2: Oui, parce qu'on va parler dans pas longtemps.
0: Je me demande si c'est pas mieux qu'à Céline Baudu Rouge.
2: Mais c'est bien sûr.
0: C'est plus drôle.
2: Bien sûr.
0: Avec modération évidemment. Bravo Gabriel, vous remportez vos deux places pour aller à la gare du Midi de Biarritz ce samedi à 18h pour les finales publiques du concours de jeunes chorégraphes de ballet. Tous les meilleurs chorégraphes européens des prochaines années seront à Biarritz ce week-end. Merci et bonne journée.
1: C'est génial, merci beaucoup, au revoir.
0: 7h21, ce matin dans l'écho d'ici, en effet, on prend l'apéro avec cette toute nouvelle marque de chips que vous entendez peut-être. Captain Chips débarque dans les rayons, elle a été créée ici par un rugbyman d'Anglet.
3: Et on reçoit Louis-Mathieu Jazex, bonjour.
4: Bonjour.
3: Comment est-ce qu'elle a émergé cette idée de faire des chips? Parce que rugby, chips, on se dit qu'il n'y a aucun rapport.
4: Bah, pour faire simple, elle est venue un petit peu tout naturellement. Ça fait une petite année que j'ai ça en tête. Suite à ma blessure fin octobre, j'ai pu mettre tout ça un petit peu au clair sur papier. Et juste à côté, je suis commercial dans le vin. Donc, qui dit vin dit apéro, qui dit apéro dit chips. Et aujourd'hui, qu'on est 3 ou 77 ans, tout le monde mange à peu près de la chips. Et comme je dis souvent, de n'importe quel milieu social aussi. Donc l'idée, bah, c'était de créer à la base un produit populaire, quelque chose qui rassemble autour de l'art et du produit populaire.
3: Mais alors, populaire, se démarquer, justement, comment on se démarque? Parce que la chips, il en existe sous toutes ses formes, industrielle, artisanale. Comment est-ce que vous vous démarquez?
4: Pour rebondir là-dessus, aujourd'hui la petite guéguerre sur la chips, c'est la guerre des goûts. Et nous, on voulait vraiment se démarquer à travers un côté visuel, côté identitaire, d'où le fait de faire appel à un ami qui est bure, et surtout par une chips saine qualitativement.
3: Donc le packaging est dessiné aux couleurs de Bayonne, de Biarritz
4: et de Saint-Jean-de-Luz. On part au début sur les villes avec un ancrage local, les villes fortes à fort attrait touristique. On est

0: but de mettre en valeur cette région à travers ce produit-là aussi est venu tout naturellement.
1: Et la faire visiter ailleurs, à l'étranger, pas forcément qu'au Pays Basque en tout cas, c'est l'idée aussi de travailler avec des clubs de rugby.
0: C'est ça. L'idée, pour faire un petit peu la passe, on va dire, ou la transversale, c'était de garder ce lien avec le rugby pro, et de venir apporter un ADN, un côté fort, impactant sur ces paquets à travers les clubs de rugby, en racontant leur histoire aussi sur ces paquets.
1: Mais en vendant vos chips à des clubs de rugby
0: sous forme de partenariat. En fait, de venir appuyer le partenariat là-dessus et d'être présent sur les jours de match, dans les boutiques, sur les e-shops.
1: Pour quel club ?
0: On est en piste, là, comme on disait tout à l'heure, un petit peu pour le Racing. J'ai transmis le dossier à l'UBB, au Loup Rugby. Donc, petit à petit, ça va mûrir. Et j'espère que sur la première année, on aura déjà un ou deux clubs de top 14 pour faire rayonner la marque et les clubs eux-mêmes aussi sur les paquets.
1: Et très rapidement, sur le prix de ces chips, on les trouve où et à combien ?
0: On va être à peu près entre 2,90 et 3,90, suivant les établissements, épiceries, fronts de mer ou les lieux où elles seront vendues.
1: Merci à vous, Louis-Mathieu Jazex, donc je rappelle, à l'initiative de la création de cette nouvelle marque de chips, Captain Chips.
2: Merci. 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
3: Il est 7h25, dans un instant, c'est l'actu locale de ce jeudi 4 juin sur ICI Pays Basque. D'abord, un classique qui va vous aider à ouvrir les yeux ce matin, à vous donner peut-être un peu d'énergie. Voici Manu Reva, c'est Alain Chamfort.

0: Manu Reva et Alain Chamfort à 7h29 sur ICI Pays Basque.
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0: Jeudi matin, il est 7h30. Soyez les bienvenus sur ICI Pays Basque. Place à l'actu en France et dans le monde avec Aude Rasseau.
7: Les députés valident une proposition de loi pour limiter notre exposition au cadmium, ce métal lourd toxique qu'on retrouve notamment dans les céréales, le blé, le riz. Le texte prévoit une réduction des taux de cadmium dans les engrais phosphatés. Une femme tuée de 58 coups de couteau à Martigues, son compagnon est mis en examen en détention provisoire. Il assure qu'il ne l'a pas tuée. La victime a été retrouvée lundi dans son appartement inanimé avec plusieurs plaies sur les parties supérieures du corps. Dans le Gers, la polémique enfle après la disparition de Liana. On ne peut pas s'empêcher de se dire que ça aurait pu être évité, déclare la Fondation pour l'enfance. Le suspect était déjà au cœur de 3 procédures pour viol ou agression sexuelle. 2 avaient été classées sans suite. Après le méga-feu dans l'Aude l'été dernier, les 3 agents de l'ONF auditionnés doivent sortir de garde à vue ce matin, soupçonnés d'avoir jeté une cigarette par la fenêtre de leur voiture. Ils patrouillaient dans la zone, ils étaient passés quelques minutes seulement avant le déclenchement de l'incendie. Sur ici.fr, notre site internet, on vous fait vivre ce soir le match amical France-Côte d'Ivoire. Objectif, se mettre en jambe et partir du bon pied avant la Coupe du Monde de foot. J-12 avant l'entrée en lice de nos bleus. Coup d'envoi 21h10 au stade de la Beaujoire à Nantes. À Roland-Garros sont sur aujourd'hui les 2 demi-finales femmes. Marta Kostiuk face à Mira Andreeva et Diana Schneider face à la sensation polonaise Maja Rawlińska. La surprise de ce Roland-Garros sorti des qualifications.
0: A tout à l'heure, Aude, à 7h30, une actu en basque, Iban Carpentier.
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0: Dans le journal de 8h.
8: On vous explique cette bataille interne à la SPA de Bayonne. Des adhérents de l'association de protection des animaux ont été empêchés de voter à la dernière assemblée générale. Ils remettent en cause la légitimité du nouveau président. L'entreprise états-unienne Enovis va finalement pouvoir se développer au Pays Basque avec de nouveaux locaux en Bordadour, à Mouguer, ce qui lui permettra de maintenir ici ses 350 emplois et d'en créer de nouveaux dans le domaine du matériel médical. Et puis un troisième dauphin sur la côte basque après les deux cétacés. C'est de la baie de Saint-Jean-de-Luz. Un petit dauphin a été observé et filmé dans le port de plaisance d'Anglet. Pour rappel, si vous le croisez, ne l'approchez pas, car même s'il semble sociable, le dauphin reste un animal sauvage. Et il pleut encore ce matin.
0: Alors, j'avais dit, il y aurait de la pluie par moment, c'est ce qu'on appelle le moment.
8: Oui.
0: Là, il y a de belles averses en ce moment au Pays Basque, ça devrait durer une bonne partie de la matinée. Puis les averses seront, on va dire, plus rares en cours de journée, séparées avec des éclaircies. On a un vrai temps du Pays Basque pour aujourd'hui. Il y avait 15 degrés à Musculdi ce matin, 16 à Bidara et 17 à Boucau et Villefranche. Et on ne va pas augmenter dans l'après-midi, les maximales sont à 17 aujourd'hui. 17 à Saint-Jean-Pied-de-Port, 18 à Bayonne, Saint-Jean-de-Luz ou encore Saint-Palais.
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0: Nous savons que le jeudi matin c'est compliqué, quand il pleut ça ne s'arrange pas, et donc nous sommes jeudi matin et il pleut. Tant vous dire que c'est la galère sur la route. Avec pas mal de bouchons, notamment sur le rond-point du Grand Basque, quand vous descendez par l'avenue Henri de Navarre, même sur l'autoroute déjà, pour sortir à la sortie numéro 6, c'est la galère. Secteur du Prissé, le long de la Dour aussi, ça se charge de la 11 vers les allées bouffées. On a aussi un quart d'heure de retenue à Maignan pour ce matin quand vous arrivez par la départementale. À Saint-Jean-de-Luz, c'est pas encore trop surchargé, mais je pense que vous êtes déjà bien dans la galère un peu partout, même sur nos cartes, c'est peut-être un petit peu sous-estimé ce matin. On vous attend au 05 59 2 fois 17 2 fois. 7h38.
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0: Jeudi matin, bon courage. Si vous allez au boulot, peut-être que vous avez une grosse journée là qui arrive, on est là pour vous accompagner un petit peu le matin avec le sourire, histoire de ne pas vous prendre la tête dès 7h06, ce serait pas sympa. Mélodie Tempo Harmonie, Bernard Lavillier, Jimmy Cliff aussi au micro.

0: 31, je te sens touche à foin.
1: Il suffit que je me baigne dans le port de plaisance d'Anglette pour qu'on entende ça.
2: Un petit dauphin a été observé et filmé dans le port de plaisance d'Anglette.
1: Ah, et voilà.
2: Ne l'approchez pas, car même s'il semble sociable, le dauphin reste un animal sauvage.
1: C'est tout moi.
0: Ah, ben oui, c'est tout moi. Ah, c'est ça. Ah, c'était toi.
1: On a l'explication.
0: Bon, ben Iban, enlève la brève, c'est plus la peine. C'est plus la peine, on n'en parlera plus.
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0: C'est vexant. C'est vexant.
1: Mono.
0: Bonjour Yves Tussaud.
5: Bonjour Lucas, bonjour à tous.
0: Sans transition. 1726.
5: On va rester dans le port.
0: 2026, la Chambre de commerce et d'industrie, la CCI Bayonne Pays Basque, fête ses 300 ans cette année.
5: Ouais, Bayonne, l'embouchure de la Dour, l'arsenal maritime royal, le port 1726, c'est le point de départ de l'histoire de la CCI. Aujourd'hui, le port de Bayonne est toujours au cœur de l'activité de la Chambre de commerce et d'industrie, qui, vous vous en doutez, a diversifié ses activités. Un budget de fonctionnement de l'ordre de 34 millions d'euros. Quelle est la plus-value de la CCI pour l'économie au Pays Basque? Eh bien, à 7h45, nous poserons la question à André Garreta, le président de la Chambre de commerce et d'industrie du Pays Basque.
0: Rendez-vous dans un instant. Gorka Robles, c'est là comme tous les matins, ou jusqu'à la fin de la saison, là, jusqu'à début juillet, jusqu'à que l'été arrive. Nous posons une question, pourquoi? Et aujourd'hui, pourquoi l'arbre de Guernica est-il devenu un véritable symbole?
1: Il est connu comme un symbole des libertés au départ des Biscayens, puis ça s'est étendu à tous les Basques en fait. Pourquoi? Parce que ce chêne qui se trouvait à l'origine dans un ermitage à Lissaté, à Lumon, c'est le village qui touche Guernica, il y avait un endroit qui s'appelait Guernica Sahara, où les assemblées plénières étaient destinées à défendre les intérêts de la communauté, comme ça okay. Se faisait un peu partout, au Pays Basque partout. Donc c'est devenu un symbole de la liberté du peuple basque lorsque les seigneurs de Biscaye ont commencé à prêter serment sous cet arbre pour respecter les lois provinciales. Et ça consacrait leur autonomie juridique et fiscale. Parce que, suivant les forts, c'est-à-dire leurs droits, ces provinces levaient leurs propres impôts, ils reversaient une partie au roi, ils édictaient leurs propres lois et ils avaient une diplomatie indépendante de ce que pouvait décider le roi. Tout édit royal devait être soumis à l'approbation des assemblées basques pour être appliqué sur le territoire. Donc, vous voyez, c'est l'arbre de Guernica. Il y a eu 4 arbres, en fait, de Guernica. Le premier, il a été planté au XIVe siècle, donc c'est pas d'aujourd'hui. Certains ont été remplacés par la maladie. Il y a même des rejetons de cet arbre-là un peu partout dans le monde, notamment en Argentine.
0: Ah oui, ils ont gardé, ils ont envoyé.
1: Replanté un peu partout, là partout où il y a des Basques, à travers le monde. Bref, ce chêne, il a accueilli les premières juntes de Biscaye et au fil des siècles, c'est devenu le symbole de l'existence d'un peuple et de ses institutions face aux avatars de l'histoire des Basques qu'on a connus dans leur collectivité. Donc ça a dépassé le cadre de la Biscaye, hein. C'est plus simplement l'arbre de Guernica. De le Biscaye, c'est l'arbre de tous les Basques. C'est d'ailleurs ce symbole qu'avait voulu détruire la division Condor. On se rappelle du bombardement de Guernica qui avait eu lieu le lundi 26 avril 1937. Le lundi, c'est le jour de marché. C'est pas là où il va y avoir de la guerre, de la riposte. C'était vraiment un massacre qui a été fait pour tuer et essayer de détruire ce symbole si fort qu'est l'arbre de Guernica à travers les siècles et les générations.
0: Mais j'ignorais que c'était si ancien, que le premier était vraiment si vieux.
1: 14e siècle. Oui, ils ont changé le dernier en 2004. Pour 2005, parce qu'il fallait qu'ils soient un peu plus costauds, mais ils ont toujours gardé. Il y a quatre arbres toujours existants sur le site de Guernica que je vous conseille d'aller visiter parce que c'est un endroit vraiment très fort.
0: Il paraît, et je ne l'ai jamais fait comme
1: ça. Eh bien, il faut y aller.
0: Je sais qu'il faut y aller, on me le dit.
1: Absolument.
0: Mais Gorka, on ira, puisqu'apparemment.
1: Alors, moi, j'y vais le dernier week-end d'octobre, c'est la fête toute la Biscaye de Guernica.
0: Au hasard. Vraiment, c'est le seul où je suis dispo.
1: C'est pour voir la pelote.
0: Gorka, passe une belle journée.
1: Radio.
0: Il est 8h moins le quart.
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0: Bon courage et bon début de journée sous la pluie au Pays Basque. À 7h46, notre invité ce matin, André Garreta, le président de la Chambre de commerce et d'industrie, c'est la CCI, Bayonne Pays Basque. 2026, en fait, la Chambre de commerce et d'industrie, on s'en rend pas compte, mais Yves Tussaud fête ses 300 ans cette année.
5: Ouais, bonjour André Garreta. Merci d'être en ligne avec nous. Vous êtes le président de la CCI Bayonne Pays Basque. Vous en êtes le président depuis 2011. 1726, date de création de cette chambre de commerce et d'industrie. 300 ans, c'est l'âge d'une vénérable institution qui est liée au fleuve Adour, à l'arsenal royal qui avait été créé par Colbert, au port, au commerce. C'est véritablement une institution qui compte.
9: Oui, tout à fait. Bon, sachant que les premières chambres de commerce en France sont nées par les ports. Hein. La première, c'était en 1599 à Marseille. Ce sont des commerçants qui se sont regroupés parce que systématiquement, les marchandises n'arrivaient pas, comme on dit, à bon port. Et donc, se sont regroupés pour créer... voilà, au départ, c'était un bureau de commerce. Puis, les premières chambres de commerce ont vu... le jour dans tous les ports et nous avons été la dixième donc a été créée en 1726, plus particulièrement le 20 février 1726 où d'ailleurs quelques négociants bayonnais se réunissaient donc à l'hôtel de ville de Bayonne pour créer donc cette institution qui aujourd'hui ben, traverse des siècles. Voilà, c'est l'époque, à cette époque Louis XV avait 15 ans, les États-Unis n'existaient pas encore, la Révolution française n'avait pas eu lieu, l'électricité n'éclairait aucune ville, le train, l'automobile, l'avion, etc. C'était dans le domaine de l'imagination. Et pourtant, voilà, 300 ans plus tard, nous sommes réunis ce soir pour célébrer cette même institution.
5: Le port de Bayonne, au départ, toujours au cœur de l'activité de la Chambre de commerce et d'industrie.
9: Tout à fait, Bon, nous l'avons fait évoluer évidemment hein, ce port au fil des ans, au fil des siècles, pour devenir aujourd'hui bon un port connu, reconnu, avec une activité forte, avec des retours importants. Hein, c'est 525 millions d'euros générés en direct et indirect sur le territoire. C'est aussi 3500 emplois directs et indirects. Voilà. Le port, c'est un monument pour la Chambre de commerce de Bayonne et elle est née par ce port.
0: 7h49 sur ICI Pays Basque. Notre invité ce matin, le président de la Chambre de commerce et d'industrie, la CCI, André Garretin.
5: La CCI Bayonne Pays Basque en 2025, c'est en gros un budget de fonctionnement de l'ordre de 34 millions d'euros. Quelle est la plus-value, André Garretin, de la CCI pour l'économie du territoire, pour l'économie du Pays Basque?
9: Ben c'est vrai, oui, que comme vous le dites, depuis plusieurs années, bon, notre réseau consulaire est confronté à des réductions budgétaires successives. Hein. Bon, ben, nous avons aussi appris, à faire aussi bien, voire mieux avec moins. Hein, c'est ce que l'on appelle, la frugalité. Il est toujours possible, je le dis souvent, de générer de la trésorerie en réalisant des économies. Et donc, nous avons appris à nous adapter, à nous réinventer. Mais la vraie question, c'est pas celle des budgets. La vraie question,
5: c'est à quoi sert la CCI et quelle est sa plus-value pour l'économie du territoire?
9: C'est celle de notre utilité. Tant qu'il y aura des entreprises à accompagner, des jeunes à former, des transitions à réussir, des innovations à soutenir, bon, il y aura toujours besoin de la chambre de commerce. Hein, voilà, au fil du temps, quand le port traverse ses difficultés, on a investi, quand les crises ont frappé, bon, on a tenu bon, on a accompagné les entreprises. Quand le monde a changé, il change aujourd'hui, nous en sommes dans un changement de paradigme, eh bien, nous accompagnons les entreprises pour s'adapter. Et quand l'avenir paraît incertain, eh bien, on croit, nous, à croire à notre territoire.
5: Et en quoi l'avenir est incertain? Pour un chef d'entreprise, pour vous, président de la CCI.
9: La géopolitique, vous voyez ce qui se passe aujourd'hui dans le monde. Bon, tout ce qui est, commerce international est contrarié. L'avenir est incertain. Ensuite, bon, nous sommes dans un changement de paradigme où nous voyons surgir l'intelligence artificielle. Donc, il faut accompagner ces entreprises-là dans ce monde-là sans qu'elles se substituent, à ces nouveaux mécanismes. On parle de crypto-monnaie, on parle de cybersécurité, etc. Donc, nous sommes là dans une totale révolution, de notre monde économique et financier.
5: Merci André Garretin d'avoir accepté notre invitation et bonne journée.
9: Merci à vous.
0: Et ce jeudi est le premier temps fort de la célébration des 300 ans de la CCI Bayonne-Pays Basque avec l'invitation par la CCI des principaux représentants du monde économique du Pays Basque. Merci Yves, à demain.
5: Bonne journée, à demain.
0: 7h51, le point sur l'info mobilité. Bonne galère hein, ce matin avec le jeudi matin plus les averses. Vous avez un quart d'heure facile de retenue au niveau de Maignan pour enchaîner sur les trois ronds-points. L'avenue Henri de Navarre aussi et vous embête ce matin pour descendre sur le rond-point du Grand Basque, mais aussi quand vous arrivez sur l'autoroute sur ce même rond-point par la 63, il y a pas mal de monde. Autour d'IKEA Maison de Shopping aussi, c'est une bonne galère que vous soyez sur les bords d'Adour ou que vous sortiez par la 64. On a aussi le secteur du Prissé, autour du rond-point Saint-Léon, ça y est, autour de Daugé, quand vous arrivez de l'hôpital, quand vous descendez par l'avenue Henri Grenet de Boucau ou de Tarnos, que vous arrivez sur le pont rouge, bon courage au rond-point du Mousse. Ça dure aussi ce matin, à Saint-Jean-de-Luz, ça va commencer à se charger petit à petit. Mais vraiment, ce matin, ça, c'est un peu la galère. À mon avis, il faut prévoir du temps. Hein. Si vous pouvez partir un peu en avance de la maison, c'est pas plus mal. On vous attend au 05 59 2 fois, 17 2 fois. Dans un instant, c'est Stéphane Bern qui nous rejoint. D'abord, voici Thelma Youssef.

0: Thelma Houston avec Don't Leave Me This Way à 7h56 sur ICI Pays Basque. On vient vous voir sur la page Facebook, hein, vous en avez l'habitude. Le matin, on lit vos messages. Bon, apparemment, c'est pas terrible. Ça se confirme chez vous, à Tarnos, 17 degrés, couvert avec des averses, un vent d'ouest. C'est ce que nous dit Françoise, par exemple. On a aussi Christine qui est à Bayonne, 19 degrés en ce moment. Le ciel est bien plombé et il pleut. Une bonne journée à Christine qui nous écrit, comme à Nelly, à Nini, qui a 16 degrés en ce moment à Mendive, qui nous dit c'est bien grisouillis. Je sais pas si c'est un terme officiel de Météo France, mais en tout cas ça fonctionne, on comprend bien. Le chant des oiseaux est quand même là pour ce matin. Et puis on termine peut-être avec Eric et Séverine, qui sont à Aïssiritz. Ils ont 19 degrés là aussi, sous un ciel couvert.
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0: Dans les prochaines minutes, juste après le journal de 8h et l'actu locale, nous aurons des cadeaux à vous offrir. Il faudra particulièrement réfléchir ce matin. Bref, ce sera une énigme. On vous explique comment, pourquoi et on vous donne l'énigme dans quelques minutes. Mais d'abord, c'est l'heure de notre leçon d'histoire avec Stéphane Bern, comme tous les matins. Et Stéphane, ce matin, on voyage avec vous au temps où l'aluminium valait de l'or.
3: Napoléon III réservait ses services en aluminium à ses invités d'honneur. Aujourd'hui, on le froisse et on le jette sans y réfléchir à deux fois. Au 19e siècle, l'aluminium est un métal de luxe. On fabrique des bijoux, des lingots, des couverts. À l'époque, sa blancheur, sa légèreté et sa malléabilité en font un produit très prisé. Prisé dans le sens apprécié et convoité, pas prisé comme le tabac, non. Mais il est aussi extrêmement rare. L'aluminium, contrairement à l'or ou à l'argent, n'existe pas sous forme métallique dans la nature. Pour pouvoir en tenir dans sa main, il faut d'abord parvenir à l'extraire de la bauxite.
4: C'est un minerai qui contient du fer et de l'aluminium.
3: On y parvient pour la première fois au début du 19e siècle, mais l'opération est extrêmement coûteuse. Et l'aluminium coûte aussi cher que l'or, c'est l'alu. Jusqu'à ce qu'arrive Paul Héroult, un jeune homme de 23 ans. En 1886, il met au point un procédé révolutionnaire, l'électrolyse de l'alumine dissoute dans la cryolite. Une formule quelque peu barbare pour les non-initiés qui désigne l'extraction de l'aluminium contenu dans la bauxite à partir d'une activation électrique. Fort de cette découverte, le physicien installe son usine à Froges, au pied des Alpes. Là, les torrents dévalent les pentes et la force hydraulique permet de produire l'électricité nécessaire pour industrialiser ce nouveau procédé. Beau travail de la part de Paul Héroult, il a bien turbiné. L'aluminium va perdre en valeur mais devenir un incontournable de nos vies modernes. Et là, tout s'emballe. On en trouve désormais partout, dans nos cuisines, les transports et même l'aéronautique. C'est difficile à croire, mais à une époque, une simple boîte de conserve aurait eu quasiment la même valeur qu'une chaîne en or. En revanche, c'est moins joli à porter autour du cou.
0: Ça c'est sûr. Merci Stéphane Bern. On vous retrouve tous les jours en podcast sur ici.fr, notamment sur l'épisode sur la création des fêtes de Bayonne. On l'a diffusé la semaine dernière, vous allez le retrouver ça facilement sur le site ou sur l'appli. Pour la suite de la musique notamment...
5: Celui qui chante.
0: Michel Berger, celui qui chante. Voilà ce qui arrive après l'actu.
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0: Jeudi matin, le 4 juin, bonjour à tous, il est 8h. Le journal Ici Pays Basque est présenté par Wassila Guitoun.
6: L'entreprise Enovis veut monter en puissance au Pays Basque et prépare son déménagement. 350 salariés travaillent actuellement sur le site, sur la zone de fret de Mouguer. Le leader de la technologie médicale produit du matériel orthopédique et se sentait un peu à l'étroit à Mouguer. Un terrain leur a donc été trouvé par l'agglomération Pays Basque à l'entrée de Bayonne, sur le terrain des anciennes fonderies de Mousserolles. Les nouveaux locaux sont en train d'être préparés. La première pierre a été posée hier pour un déménagement l'an prochain et il était temps, ça faisait des années que la société recherchait un site et elle était prête à partir ailleurs dans les Landes ou encore à Toulouse. Sébastien Bellard, directeur général d'Enovis France et Europe du Sud, se félicite de pouvoir rester au Pays Basque.
7: On est très proche de la frontière espagnole, donc vous imaginez que c'est plutôt simple pour nous d'envoyer les produits en Espagne ou en Italie. Ça permet de mieux faire les choses, parce qu'aujourd'hui on est organisé autour de trois espaces. Même s'ils sont à proximité, bah, très clairement vous perdez en productivité, en efficience. Et puis ça va permettre de supporter également d'autres projets. On a de nombreuses idées, de nombreux projets qu'on a dû mettre en pause, faute d'espace, et très clairement ce nouvel outil va nous permettre de pouvoir les activer. Développer l'activité, on a une vraie volonté de développer aussi la partie innovation. Vous avez deux centres R&D au sein de l'entreprise, un qui est situé aux États-Unis, un autre qui est situé en France. On a plus d'une vingtaine, 24 ingénieurs qui sont aujourd'hui dans nos bureaux, et on va pouvoir, avec ce nouveau projet, leur proposer 800 mètres carrés de recherche et développement. Donc c'est un vrai changement pour nous. On s'est projeté sur 10 ans avec la possibilité de pouvoir recevoir jusqu'à 450 employés sur site. On a aussi l'envie de booster l'innovation. Donc je vous ai parlé de 24 ingénieurs. Probablement il y aura d'autres collaborateurs qui nous rejoindront dans le futur.
6: Jusqu'à 450 salariés donc sur ce site. Aujourd'hui, ce sont 350 personnes qui travaillent pour Enovis. Le terrain va rester la propriété de l'agglomération Pays Basque. Les travaux vont coûter 21 millions d'euros à la Société d'économie mixte Pyrénées-Atlantiques. Mais cette somme sera remboursée par Enovis via une redevance.
0: Une enquête administrative va être ouverte pour identifier d'éventuels dysfonctionnements dans l'affaire Liana.
6: Oui, 6 jours maintenant que la collégienne du Gers est portée disparue et il s'avère que la justice connaissait son ravisseur présumé. En tout cas, il était mis en cause pour plusieurs affaires de viol sur mineurs ainsi que des comportements inappropriés envers des adolescentes. 5 policiers espagnols sont morts hier dans un accident de la route à Elgoibar entre Saint-Sébastien et Bilbao. Ils avaient entre 35 et 36 ans. Ils se trouvaient sur l'autoroute et c'est au moment de prendre la sortie que le drame a eu lieu. Le conducteur du véhicule a, semble-t-il, perdu le contrôle. Il a percuté la barrière de sécurité et le camion juste derrière eux n'a pas pu les éviter.
0: Plus de 200 lycéens mobilisés hier à Bayonne.
6: Les élèves du lycée Tchéparé ont déposé des verres d'eau, des verres à moitié vides devant la sous-préfecture de Bayonne. Une manière de montrer au ministre de l'Éducation nationale que la réforme sur le bac à venir n'est pas suffisante. En effet, le ministre a proposé aux élèves de passer 2 épreuves du bac en langue régionale, en Euskara, mais seulement pour 2028. Les élèves demandent à ce que ce soit possible dès ce mois de juin.
0: Des bénévoles de la SPA à Bayonne prennent la parole pour dénoncer le climat délétère au sein de l'association.
6: Oui, depuis 2 semaines, il y a un nouveau président à la tête de la structure, sauf que des adhérents, des bénévoles contestent cette élection. En fait, ça fait plusieurs mois, disent-ils, que l'ambiance est tendue, épuisement du personnel livré à lui-même, guerre de pouvoir, crise qui s'est aggravée donc avec l'élection de ce nouveau président, Arantxa Gurrutxarri.
8: Lors de l'élection du nouveau président de la SPA le 20 mai, une quarantaine d'adhérents se sont vus refuser l'accès à la réunion au motif qu'il n'était pas prouvé qu'il faisait partie de l'association. Or, pour Joëlle Turca, l'ancienne présidente, il fallait absolument valider la nouvelle gouvernance pour éviter qu'un administrateur ne prenne le contrôle de l'association.
9: Les deux avocats ont bien expliqué que dans les statuts, si nous arrivions avec soit un bureau vide ou soit sans ratification, l'association tombait immédiatement dans les mains d'un mandataire judiciaire. Des refuges qui sont passés dans les mains de mandataires, ils vont tous couler.
8: Cette explication ne convainc pas les bénévoles. Derrière l'épisode de l'Assemblée Générale, ils dénoncent surtout des difficultés de fonctionnement plus anciennes.
10: Les salariés se plaignaient tout le temps de ne pas être écoutés, de ne pas être entendus par la direction. C'est la pagaille la plus complète. Nous, en tant que bénévoles, on ne vient que pour les animaux. Les guéguerres de pouvoir qui vont à l'encontre du bien-être animal, pour moi, c'est d'un ridicule fini.
6: La SPA de Bayonne qui emploie une quinzaine de salariés et s'appuie sur plusieurs dizaines de bénévoles. Un dernier jour aujourd'hui pour faire sa déclaration d'impôt dans les Pyrénées-Atlantiques jusqu'à minuit ce soir pour les retardataires pour la réaliser en ligne. On vous a mis sur ici.fr la compo probable de l'aviron bayonnais pour leur dernier match de leur saison de top 14 samedi. Les ciels et blancs vont affronter Perpignan. À noter que le troisième ligne, Esteban Capilia, doit démarrer la rencontre. Parmi les joueurs qui sont toujours forfaits, il y a Baptiste Egui qui est sorti sur commotion le week-end dernier, ou encore le pilier Tevita Tatafu qui souffre d'une douleur à la jambe.
0: Et puis une dernière info à propos du troisième ligne, Baptiste Chouzenou.
6: Et le match de samedi va ressembler pour lui à une tournée d'adieu. Il devrait mettre fin à sa carrière à cause de ses problèmes récurrents de commotion cérébrale. Le joueur de 32 ans fait partie de la liste des joueurs et membres du staff qui seront remerciés samedi soir après le match contre Perpignan. C'est une cérémonie qui va se tenir dans l'intimité du groupe.
0: La cycliste bayonnaise Émilie Maurier, 17e hier sur la 5e étape du Giro.
6: Elle remonte au classement général, 20e au classement. Aujourd'hui, étape de plat pour l'athlète avec 160 km de course.
0: Et puis, un dauphin encore a fait une apparition remarquée. au port d'Anglet.
6: Oui, au port de Plaisance, on voit l'animal nager tranquillement au milieu des bateaux. Il a été filmé hier par l'un des sauveteurs nageurs du Pays Basque, François, qui n'a jamais vu ça en 20 ans de carrière.
11: Un ami qui a son bateau au port m'a appelé pour me dire qu'il y avait un dauphin, un petit dauphin qui était dans le port. Et vu qu'on est de la SNSM, en fait, il appelle pour savoir si nous, on pouvait faire quelque chose. Mais nous, on peut rien faire. C'est pas à nous de faire ça. Je suis allé voir quand même pour faire attention aussi qu'il n'y ait pas trop de gens qui viennent l'embêter. Mais c'était un petit dauphin d'à peu près un mètre de long qui naviguait de bateau en bateau dans le port, qui avait l'air d'être perdu. Non, c'était mignon. Pour nous, on en voit toute l'année, en fait, des dauphins. Dès qu'on a un bateau ici, ils viennent assez souvent jouer avec le bateau. Aussi. Mais oui, un dauphin dans le port, non, c'est inédit, non, j'avais jamais vu ça en 20 ans, quoi. Donc j'espère qu'elle est retournée au large avec les siens.
6: Et de son côté, l'observatoire pélagiste rappelle que, comme pour la dauphine de Saint-Jean-de-Luz, on laisse le dauphin du port d'Anglet tranquille. Évitez de faire les curieux, c'est mieux, c'est pas facile, mais à la place, on vous propose d'aller plutôt sur ici.fr. On vous a mis la vidéo de ce dauphin au port d'Anglet.
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6: De la pluie ce matin.
0: Oui, il est bien tombé déjà de la pluie, ça va continuer pour la matinée et ensuite ça va être par moment, par période où nous aurons quelques averses et sinon on pourrait quand même chercher quelques éclaircies, mais globalement ça restera nuageux au Pays Basque pour ce jeudi. Les températures sont agréables, hein, ce matin quand même 15 à Muscul, 10, 16 à Bidarail, 17 à Boucau et Villefranche pour les maximales du jour. Bah, par contre, on monte pas beaucoup. On va rester quasiment au même niveau avec du 17 à Saint-Jean-Pied-de-Port, 18 à Bayonne, à Saint-Jean-de-Luz et à Saint-Palais. Il est 8h07.
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0: Celui qui chante, Michel Berger, pour recommencer votre journée. Merci d'être avec nous sur ici, Pays Basque.

0: Celui qui chante, Michel Berger, à 8h10 sur Ici Pays Basque.
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0: Comment ça va, vous?
3: Ça va, et toi?
0: Wow, oui, j'ai vraiment eu peur de prendre un vent, c'est-à-dire qu'à côté, la tempête en 2010, c'est arrivé. Donc ça a l'air d'aller. Très bien, on est là pour l'énigme?
3: On est là.
0: Bonjour Juliette Giraud.
3: Bonjour Lucas, bonjour à tous.
0: Tous les matins, on vous pose une énigme, histoire de vous réveiller, peut-être de vous occuper aussi un petit peu dans la voiture. Ça vous permet de réfléchir pendant que vous êtes dans les bouchons. Merci d'être notre occupation
3: quotidienne. Avec plaisir.
0: C'est ça qui a marqué sur son CV, hein. Juliette Giraud, occupation quotidienne.
3: Déjà ça.
0: Le cadeau du jour.
3: Eh bien écoutez, il me reste des places pour aller au repas de la fête des cerises à Itsassou dimanche. Donc deux places pour le repas. Repas animé en musique par le groupe Alayak à 13h ce dimanche.
0: Ça, c'est ce qui était à gagner maintenant. Mais en plus, la fierté d'avoir trouvé la bonne réponse à l'énigme, parce que c'est pas forcément le cas tous les jours. Et donc, voici l'énigme que nous vous proposons. À vous de réfléchir.
3: Je peux être un coffre de bois utile pour que la pâte croît. Mis à la tête de Wesley.
0: Ah, c'est sa tête, hein.
3: Je peux être un coffre de bois utile pour que la pâte croît. Mais si tu m'as jusqu'au cou, bonne chance pour te sortir de là. Qui suis-je?
0: Le fameux collier. 05 59 2 fois 17 2 fois. Quelle est la réponse à cette énigme que nous répétons?
3: Je peux être un coffre de bois utile pour que la pâte croît. Mais si... faut pas faire des têtes comme ça, ouais, si là j'y arrive
4: mais
3: pas.
4: Ouais, mais parce que là, ça a l'air compliqué quand même. Vas-y, continue.
3: Mais si... Te laisse pas impressionner. Mais si tu m'as jusqu'au cou, bonne chance pour te sortir de là. Qui suis-je?
0: Michel Drucker nous alerte dans un instant. À cause des vidéos sur Internet, j'ai fait exprès de laisser pour savoir si c'était peut-être la réponse. Non, c'est dans le C'est pas vrai, Michel Drucker, dans un instant.
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6: Bonjour.
0: Quoi de prévu pour vous aujourd'hui, sous ce beau soleil?
6: Là, déjà un petit resto à midi, sous le soleil, de Biarritz.
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0: Le rendez-vous Internac tous les matins avec Andrasso, il est 8h13. Michel Drucker est inquiet, ça j'aime pas. Il alerte les internautes parce qu'un compte Facebook utilise son image pour nous faire acheter un pseudo-médicament.
7: Oui, voilà ce que Michel Drucker, le vrai Michel Drucker, nous écrit. Attention, on utilise mon visage et ma voix pour la vente d'un médicament antidouleur articulaire. Ne vous faites pas avoir, poudre de perlimpinpin. Alors, petite recherche de mon côté, j'ai trouvé la vidéo dont il parle. On écoute.
8: Il y a 3 ans, je me suis retrouvé dans une situation dont je ne parlais à personne. Des douleurs dans les genoux, le dos bloqué, les épaules et la nuque comme du bois. Mais tout a changé quand j'ai entendu parler de la boisson spéciale du docteur Grégoire Gibault. Au bout de 3 jours, la douleur avait complètement disparu. J'ai passé 80 ans et je me sens comme à 50.
7: C'est la voix de Michel Drucker, vous la reconnaissez, c'est son visage aussi, mais Michel Drucker donc n'a jamais dit ça. Tout est truqué. Problème, certains internautes vont se rendre compte tout de suite qu'il y a en tourloupe, mais d'autres pas du tout.
0: Et c'est vrai que comme il a été malade, on peut peut-être se faire avoir. Aude, justement, il y a beaucoup d'auditeurs qui vous contactent parce qu'ils se sont justement fait piéger par des pubs comme ça.
7: Oui, Françoise, par exemple, elle me dit qu'elle a acheté des gélules contre la maladie d'Alzheimer, soi-disant vantées par le célèbre docteur Simès. Un autre auditeur me raconte, lui, qu'il est tombé sur une image du comédien Artus qui lui vendait des pilules minceurs. Artus, le docteur Simès, Michel Drucker, ils ont tous alerté un jour ou l'autre sur ces pubs mensongères, mais c'est sans fin, elles reviennent toujours. Donc mon conseil, il est tout simple. Quand vous voyez une célébrité vous vanter un médicament sur les réseaux sociaux, vous n'achetez pas. Voilà. Même si vous êtes malade, que vous avez tout essayé, un produit qui a besoin de mentir pour faire sa pub est forcément suspect.
0: Si vous ne l'achetez pas, au moins ils perdront le partenariat et puis c'est pas très grave. Merci beaucoup Aude et à tout à l'heure à 8h30 pour d'autres infos. Il est 8h15. Je sais que vous êtes en pleine réflexion là autour de l'énigme. Voici là, elle est partie.
3: Ça fume.
0: Voici là, elle est partie dehors pour aller respirer, pour aller réfléchir à ça, faire macérer. Iban nous a rejoint, donc on va profiter pour répéter l'énigme.
3: Alors, je peux être un coffre de bois utile pour que la pâte croît. Mais si tu m'as jusqu'au cou, bonne chance pour te sortir de là.
0: 05 59 2 fois 17 2 fois pour jouer avec nous. Gorka Knörr, voilà.

0: Voilà qui nous a fait plaisir. Agure Sahara et Gorka Knörr à 8h20 sur ici Pays Basque. Les gens d'ici, c'est tous les jours Valérie Delos qui se déplace quelque part au Pays Basque. Pour connaître un peu plus votre vie, elle a rencontré par hasard son alter ego du rire. Donc ça, vous imaginez ce que ça va donner. Zora donc et Valérie. Zora qui a accepté l'entretien à une seule condition, c'est que Valérie la tutoie.
1: Bonjour, je m'appelle Zora, j'ai 50 ans et je suis de Bayonne.
2: Bonjour Zora. Bon Zora, je suis venue te voir parce que je t'ai entendu à l'oreille ce rire sonore absolument fabuleux. Il vient d'où ce rire? Il a toujours été là?
1: Toujours positif. Moi j'aime rire. On a tous des problèmes dans la vie, mais bon, je pense que quand on arrive dans son travail, il faut être là, il faut être présente. Voilà. Moi j'aime beaucoup rire.
2: Alors on va, t'as 50 ans, toute une vie quand même derrière toi. T'es née où?
1: Je suis née à Dunkerque.
2: Ah mais non.
1: Oui, tout à fait. Dans la pointe là-haut.
2: D'accord. Qu'est-ce que tu es venue faire à Dunkerque? Qu'est-ce que vous étiez pas?
1: Ben mon père est venu ici pendant les années 62.
2: Ouais.
1: Un peu avant, pendant les 62, il avait besoin de main-d'œuvre, il est venu, il a fini chez Usinor pour travailler en tant que cadre.
2: Il venait d'où ton papa?
1: De Kabylie. Arrivé ici, il a fait son petit chemin et ensuite il a été muté et remuté. On a fini à Dunkerque pour finir à la retraite ici, au Pays Basque, parce qu'on venait tout le temps au camping de la Corniche à Hendaye.
2: Mais non, rappelle-moi de ces vacances à la
1: Corniche. C'était quelque chose. D'abord, on passait quelques jours au camping dans les Landes. Ah, je me rappelle, on louait un bout de terrain, on avait des tentes partout, on venait assez nombreux. Mon père adorait le camping. Je me rappelle, c'était une ferme. Et alors, il y avait une douche, vous aviez la responsable de cette ferme, la propriétaire qui venait nous voir. Ça suffit l'eau, ça suffit l'électricité, coupez-moi ça, vous utilisez trop d'eau, je veux augmenter la location. Alors nous on était morts de rire, bon, on était jeunes après.
2: Mais oui.
1: Après on allait à la Corniche, c'était super évidemment. Puis après, de la Corniche, on finissait en voiture, on passait par le Maroc et après on allait en Algérie. Voilà.
2: Donc après, vacances en Algérie, voilà, à quel endroit? Terminé.
1: En Kabylie, donc toujours à Tizi Ouzou. Donc nous on est originaire de là-bas, enfin mes parents sont de deux villages différents, un à Ain El Hammam et l'autre de Atouassif.
2: Si tu devais me parler de la Kabylie, justement, de ces moments de vacances, c'est quoi les souvenirs?
1: On était jeunes. Donc, ce qu'on faisait, c'est qu'on se levait tard, on dormait tard et on mangeait beaucoup. Ma mère faisait beaucoup à manger parce qu'il y avait beaucoup de familles qui venaient manger aussi. Donc, c'était tout le temps des réunions familiales, de la musique, des mariages, des fêtes. Et c'est tout ce que j'avais. Une fois qu'on avait fini la fête, on rentrait en France. Et là, la vie était beaucoup, beaucoup, beaucoup plus calme.
2: Combien de frères et sœurs, du coup, dans cette joyeuse famille?
1: J'ai 6 sœurs, enfin, avec moi, hein, comptées, et 3 frères.
2: T'es arrivée ici, t'avais quel âge, du coup, toi?
1: Moi, j'avais 17 ans.
2: Ah ouais, toute jeune.
1: Ouais. J'avais 17 ans, j'avais tout laissé, mes amis et tout ça. Bon, j'ai mis 5 ans à m'adapter quand même, parce que c'était en pleine adolescence, j'avais tous mes potes là-haut. C'était vraiment des crises d'urticaire nerveux, des trucs. Ah ouais. À me calmer, à prendre des cachetons et tout. J'avais toute ma vie là-bas.
2: Qu'est-ce que qui a été compliqué quand t'es arrivé ici, à part la perte des amis? Est-ce que l'adaptation a été difficile par rapport à quoi?
1: Disons qu'ici, ils sont très tactiles. Et là-bas, dans le Nord, ils sont pas du tout tactiles. Ils sont gentils, mais ils vous touchent pas. Et ici, quand on me disait bonjour, on me prenait par la taille.
2: Ah, c'est trop.
1: Je comprenais rien. Je dis, mais pourquoi il me prend par la taille? Mais qu'est-ce que c'est que ça et tout? Je dis, on se connaît même pas. Il me dit bonjour. Il me prenait comme ça, les gens, là, par le cou et tout. Il me faisait, ça va, tu vas? Moi, je dis, mais non, mais c'est pas possible. Il me touche trop. C'est quoi ça? C'est à moi. On m'a toujours appris comme ça.
2: Ta maman, son prénom, comment elle était?
1: Maman, c'est Nouara. Et maman n'a jamais travaillé. J'aime pas dire ça parce qu'elle a beaucoup travaillé pour nous. Voilà. Et en fait, papa voulait pas qu'elle aille travailler parce que déjà, elle en faisait beaucoup à la maison. On était une grande famille, mais chacun avait sa place. C'est nos piliers, quoi, en fait.
2: Bon, merci beaucoup, Zora.

0: Femme Like You et Camaro à 8h28 sur ICI Pays Basque. La réponse à l'énigme, c'est juste après ça.
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0: Jouons l'énigme ensemble ce matin. Voici là, t'as beaucoup réfléchi, t'as trouvé ?
3: Pas trouvé.
0: C'est vrai ? Non ?
3: Pas trouvé.
0: Bon. Jacques, bonjour.
4: Bonjour.
0: Et merci d'être avec nous ce matin. Il y a un instant, Juliette vous a posé cette énigme.
3: Je peux être un coffre de bois utile pour que la pâte croît, mais si tu m'as jusqu'au cou, alors bonne chance pour te sortir de là. Qui suis-je ?
0: Est-ce que c'était facile de trouver la réponse, Jacques ?
4: Oui, c'était assez facile, oui. C'est le pétrin.
0: Bravo, Assila, c'est le pétrin.
3: Ah, mais j'avais la levure, mais bon, je voyais pas trop
0: ça
3: le rapport.
0: Donc rien
3: le
0: à voir.
3: Pétrin, exactement. Bah, le pétrin, c'est un coffre ou une grande caisse de bois utilisée pour faire pétrir la pâte et la faire lever. Okay. Et être dans le pétrin, bon, là, tu l'avais.

0: Et ça, je l'ai.
1: Bien joué, Jacques.
2: Bien,
1: vous avez été plus efficace que l'équipe ce matin pour trouver la réponse à l'énigme. Et donc, je ne sais pas si vous avez prévu un truc dimanche, mais moi, je vous propose d'aller à Itsasou.
3: Ah ben, c'est super, très bien.
1: On rappelle, c'est pour la fête des cerises.
0: Exactement, vous allez avoir deux repas, c'est à 13h, c'est animé en musique par le groupe Alayak. Et puis après, toute l'après-midi, il y aura plein d'animations, Jacques.
1: Resto, musique et bonne humeur, c'est quasiment comme ici, Pays Basque. Merci très d'avoir bien, été avec nous.
3: C'est parfait.
1: Et passez une belle journée, à bientôt.
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1: Bon début de jeudi à vous sur ICI Pays Basque. Dans un instant, c'est l'actu Anouch Kara avec Iban, mais on commence avec l'actu en français dans le monde. Adrasso.
5: Nous faisons les frais de décennies d'économies dans la justice. C'est le coup de colère du maire de Florence, là où la jeune Liana a été vue pour la dernière fois. Le suspect était déjà au cœur de 3 procédures pour viol ou agression sexuelle. 2 avaient été classées sans suite. Les députés valident une proposition de loi pour limiter notre exposition au cadmium, ce métal lourd toxique qu'on retrouve notamment dans les céréales, le blé, le riz. Le texte prévoit une réduction des taux de cadmium dans les engrais phosphatés. Les Français les plus pauvres sont davantage exposés aux cancers les plus mortels. Constat que fait la DRES, la direction de la recherche et de la statistique. Les plus démunis ont 2 fois plus de risques, par exemple, que les plus riches de développer un cancer du poumon. L'espoir de la famille de Christophe Glaize, le journaliste condamné à 7 ans de prison en Algérie. La grâce du président Tebboune est désormais possible. Selon son frère, l'espoir, dit-il, est plus grand que jamais avec le réchauffement des relations franco-algériennes. L'association Sites et Monuments s'inquiète pour la tapisserie de Bayeux. Cet acte, la broderie emblématique du XIe siècle, va prendre la direction de Londres et du British Museum. On fait courir des risques inconsidérés à une œuvre du patrimoine mondial, réagit l'association. Mise en jambe et revue des troupes ce soir pour l'équipe de France de foot avec un match amical contre la Côte d'Ivoire. J-12 avant l'entrée en lice de nos Bleus à la Coupe du Monde. Coup d'envoi 21h10 à Nantes. Vous suivez le match sur ici.fr, notre site internet.
1: Merci, Aude, bonne journée. À demain, 8h31, l'actu Anouch Kara avec Iban Carpentier.
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6: Et la Chambre de commerce et d'industrie de Bayonne fête ses 300 ans cette année, 300 ans d'évolution du contexte économique et des perspectives d'avenir encore à trouver. André Garreta, le président de la CCI Pays Basque, était notre invité ce matin pour en parler. Et puis c'est le lancement de l'opération Delici, une nouvelle marque destinée à valoriser la gastronomie comme moteur pour le tourisme au Pays Basque, en Béarn et en Navarre. Côté météo, est-ce qu'elles arrivent au bout d'un moment, ces éclaircies?
1: Oui, ben dis donc, c'est qu'on a commencé la matinale très tôt, c'est pour ça que t'as l'impression que ça n'arrive pas. Ça va arriver normalement en cours de matinée, c'est vrai qu'on pourra avoir quelques éclaircies dans l'après-midi aussi, mais tout ça en fait sera entrecoupé d'averses, donc c'est vrai qu'on va peut-être un peu plus remarquer les averses aujourd'hui que le soleil. Des températures de 15 à Musculdi ce matin, 16 à Bidaraï, 17 à Boucau et Villefranc. Pour les maximales du jour, ça se maintient et ça reste quasiment comme ce matin, avec du 17 à Saint-Jean-Pied-de-Port, 18 à Bayonne, Saint-Jean-de-Luz et Saint-Palais.
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1: On part sur la route maintenant où c'est un chantier, les amis, ce jeudi matin, jour de pluie en plus, où c'est vraiment la grosse galère, notamment sur les autoroutes A64, A63, là, jusqu'au niveau de l'embranchement à IKEA, Médecins de Shopping, tout ça, vous êtes largement ralenti. Sur les bords d'Adour, c'est pareil quand vous arrivez de la 11 pour rentrer dans Bayonne. On a aussi le boulevard Alsace-Lorraine quand vous arrivez de Tarnos et de Boucau pour ensuite descendre vers le Pont Rouge. On a le rond-point Saint-Léon, par Daugé, par l'ancienne RN10. Vous avez quasiment 20 minutes de retenue au niveau du rond-point de Maignan. Bon courage à vous dans ce secteur-là. On note aussi le rond-point du Mousse et tout le boulevard Marcel Dassault qui est arrêté. Et à Saint-Jean-de-Luz, c'est avenue André Thorald, c'est Chantaco aussi qui vous embête un petit peu ce matin. S'il y a d'autres choses à préciser, peut-être un peu particulières sur la route 05, 59 deux fois, 17 deux fois. 8h38.
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1: Véronique Jeannot, Laurent Voulzy, voilà ce qui est. L'on écoute maintenant pour la musique. Désir, désir, avant de partir à Saint-Sébastien.

0: Véronique Jeannot, Laurent Voulzy, Désir.
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0: Et vous nous apportez des infos comme tous les matins en 05 59 2 fois 17 2 fois. Nous sommes avec Jean-Michel qui est sur la route ce matin. Bonjour Jean-Michel.
3: Oui, bonjour Lucas.
0: Vous êtes à Anglette et merci d'avoir eu le réflexe parce que je crois qu'il y a eu la route juste en face du Lidl à Anglette, c'est ça qui
3: ouais,
0: est fermé, on ne peut
3: pas
0: y passer.
3: Le boulevard Rosquette là en face du Lidl qui est complètement fermé, bouché, il y a un incendie en cours juste sur le bâtiment en face du Lidl.
0: Les pompiers voilà, et la police sont là.
3: Il y a les pompiers, il y a la police, certains en passent, puisqu'on est obligé de faire le tour, le grand tour.
0: Ok, donc j'imagine que c'était déjà un peu compliqué ce matin, ça continue.
3: C'est assez compliqué.
0: Bon, Jean-Michel, donc en face du Lidl Anglette, un incendie en cours, on ne passe pas dans le secteur. Merci d'avoir eu le réflexe, passez une belle journée.
3: Merci Lucas, bonne journée.
0: 8h44, nous partons maintenant à Saint-Sébastien pour retrouver Sergio Puertas, notre correspondant. Hola Sergio.
4: Bonjour, hola Lucas, bonjour, buenos dias.
0: On est avec toi évidemment pour faire le point sur l'actu côté Pays Basque Sud. On commence avec une bien triste histoire. La Navarre et le Pays Basque Sud sont sous le choc après ce terrible accident qui s'est produit hier matin sur l'autoroute A8. Bilan, 5 personnes de la police régionale sont mortes.
4: À l'instant, oui, c'est l'accident le plus grave qui s'est produit dans la province du Guipuscoa. Ça s'est passé hier matin, sous les coups de 9h15, sur l'autoroute A8, aux alentours de la commune d'El Goibar, dans le sens Bilbao, juste où se trouve l'échangeur pour prendre la direction de Vitoria, au kilomètre 69. D'après les témoins de l'accident et la version du chauffeur du camion-citerne qui fait la route tous les jours depuis Muguer jusqu'à Leioa, en Biscaye, c'est l'indécision du chauffeur du van qui a provoqué cet accident, et par conséquent, cette hésitation a fait que le camion qui venait par derrière ait percuté le van en lui renversant et en lui poussant une soixantaine de mètres par devant. Donc, conséquence, les 5 agents sont morts à l'instant. Le chauffeur du camion a été blessé avec des contusions à la tête, au bras et sur toute la partie gauche de son corps. Son état, en tout cas, n'est pas grave.
0: Et donc, les 5 agents de la police se dirigeaient à Yureta, tout près de Durango, pour une formation organisée en fait par la Ertzaintza.
4: En effet, un stage de formation à faire en collaboration avec la police autonome basque où ils allaient tester différents matériaux. Parmi les victimes, elles avaient entre 35 et 55 ans. Il s'agit d'un commissaire qui avait fait partie du commissariat de Tafalla, père de 3 enfants. Il y avait aussi 3 autres personnes appartenant au groupe de la brigade spécialisée d'intervention. Parmi eux, le responsable ainsi qu'un autre membre passionné de fitness et un préparateur physique qui, entre autres, était l'un des organisateurs d'une course solidaire contre la lutte du cancer du sein qui a eu lieu tous les derniers week-ends du mois d'octobre.
0: Donc le gouvernement de la Navarre a décrété 3 jours de deuil.
4: Drapeau en berne jusqu'à demain. La veillée funéraire se tiendra aujourd'hui au funérarium San Alberto de Pamplune, puis les funérailles demain soir, 19h, à la cathédrale de Pamplune.
0: Bon, on passe complètement à autre chose. Le Cinémaldia, vous savez, le festival de film et le festival de cinéma de Saint-Sébastien. Ça y est, on connaît déjà les dates et l'affiche du prochain.
4: Eh bien, comme d'habitude, dans ces dernières années, l'affiche est basée sur un portrait. Cette fois-ci, ça porte sur le portrait de l'acteur et réalisateur argentin Ricardo Darín, quelqu'un de très apprécié par ici. Les dates du 18 au 26 septembre, les dates de la 74e édition du Cinémaldia, ce sera le dernier festival de José Luis Rebordinos en tant que directeur, avant que ce soit une femme qui prenne les rênes. Ce sera Maya Lembeloki, mais ça, ce sera pour l'année prochaine.
0: On aura l'occasion d'en reparler. Merci beaucoup, Sergio.
4: Très bonne journée.
0: Il est 8h47.
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0: Elle sera en concert ce soir sur Ici Pays Basque dans le cadre du Ici Parents Live à partir de 20h. Voici Marine.

0: Marine chante les escrocs ce soir à 20h dans le Ici Par en live. On reviendra aussi avec Ma Faute et tout ça. Bref, c'est à ne pas rater ce soir avec Émilie Mazoyer. Juliette Géraud, demain à Saint-Jean-de-Luz, débute la toute première édition des Rencontres animées. La
1: première édition pour ce festival de courts-métrages d'animation. Donc à partir de demain jusqu'à vendredi au cinéma Le Select de Saint-Jean-de-Luz, vous allez pouvoir assister à différentes projections, 24 au total. Et si c'est la première édition de ce festival, c'est aussi une première pour le Pays Basque. Une des raisons qui a motivé Anna Vichot, cofondatrice du festival.
2: On s'est rendu compte que dans la région, il n'y avait pas grand-chose en termes de cinéma d'animation. Et on a voulu rendre un peu accessible cette forme d'art. Et du coup, on a eu l'idée de créer ce festival. Parce que on a souvent l'image que le cinéma d'animation, c'est plus pour les enfants. Du coup, pour ce festival-là, on a créé plusieurs séances, dont une séance ado-adulte, pour montrer que vraiment, c'est tout public et que ça touche un... Ça peut toucher tout le monde.
1: Donc vous l'avez compris, le cinéma d'animation, ce n'est pas que pour les enfants. Tout le monde est le bienvenu au cinéma Le Select. Vous avez aussi des séances spécialement pour les familles, avec des films d'animation accessibles dès 3 ans. Et si le festival se nomme Les Rencontres Animées, c'est parce que, comme son nom l'indique, vous allez pouvoir rencontrer du beau monde.
2: Notre objectif avec ce festival, c'était que ce soit pas juste des projections pour le public, mais un festival qui tourne autour des rencontres avec les réalisateurs qui se déplacent sur place pour pouvoir rencontrer le public et qu'il y ait des échanges entre le grand public et les réalisateurs avec des moments informels. Notamment le vendredi soir, on va avoir une soirée dans un bar pour que tout le monde puisse se rencontrer et échanger.
1: Et parmi ces réalisateurs, deux Basques, un de Bayonne et une réalisatrice de Bilbao. Pour les organisateurs, ce festival, ce n'est que la première étape pour démocratiser le cinéma d'animation.
2: Notre objectif à terme, ce serait d'étendre le festival sur l'ensemble du territoire, de faire des projections dans plusieurs villes et plusieurs cinémas pour vraiment le rendre accessible à tous. Et nous aimerions aussi, pour donner l'opportunité aux jeunes réalisateurs de s'exprimer, créer une résidence et après une session de pitch pour que les réalisateurs puissent pitcher leurs projets devant le grand public, montrer un peu les coulisses des réalisations des films et vraiment rendre le cinéma accessible.
0: Les Rencontres Animées, demain à 18h au cinéma Le Select de Saint-Jean-de-Luz. Il y a aussi des séances samedi matin. Vous avez toutes les infos sur le site. Juliette, merci.
1: Avec plaisir.
0: 8h52, voici Supertramp.

0: Dreamer et Supertramp à 8h55 sur ICI Pays Basque. On retrouve maintenant notre docteur comme tous les matins. Et aujourd'hui, trois défis plutôt agréables pour ralentir le vieillissement du cerveau. On a hâte de vous écouter, docteur. Bonjour.
1: Bonjour à toutes et à tous. Et oui, notre meilleur allié pour bien vieillir, d'abord, c'est le cerveau. Et bonne nouvelle pour le garder jeune, pas besoin de médicaments miracles ni de régimes draconiens. C'est la BBC qui a sorti un article récemment qui liste trois défis simples, gratuits et surtout agréables pour ralentir le vieillissement cérébral. Alors, prêt à muscler vos neurones sans vous en rendre compte? Premier défi, devenez un aventurier du quotidien. Vous avez remarqué que ces chauffeurs de taxi, et l'article parle de ces chauffeurs de taxi londoniens, qu'ils apprennent par cœur un labyrinthe de 25 000 rues et qu'ils ont la zone dédiée à la mémoire spatiale dans leur cerveau, qui est plus développée que la moyenne. Ça s'appelle l'hippocampe. Et surtout, ils présentent l'un des taux les plus bas de mortalité lié à Alzheimer. Tout simplement parce que leur cerveau travaille en permanence pour s'orienter. Alors, pas besoin de devenir chauffeur de taxi à Londres, mais laissez tomber les GPS de temps en temps, partez sans itinéraire, mémorisez un nouveau chemin, faites une petite randonnée ou encore mieux, lancez-vous dans la course d'orientation. Deuxième défi, cultivez les liens sociaux. On a longtemps pensé que la solitude était juste triste, mais on sait en plus qu'elle est toxique pour le cerveau. Une étude a montré que les personnes les moins actives socialement développent une démence 5 ans plus tôt que les plus connectées. A l'inverse, avoir un confident, débattre, partager ses idées, ça fait travailler votre mémoire, votre langage, votre capacité à anticiper. Bref, les conversations protègent le cerveau et ça protège contre le stress et l'inflammation.
0: Donc Gérald, on bouge. Sans GPS, on discute. Et le troisième défi ?
1: Troisième défi, c'est peut-être mon préféré, l'apprentissage tout au long de la vie. Pas besoin de reprendre une thèse de physique ou de médecine d'ailleurs. L'idée, c'est de rester curieux, de faire des choses nouvelles. Ça peut être le jardinage, planter, semer, observer les cycles. Ça a démontré des bienfaits spectaculaires sur la préservation cognitive, sur ce qu'on garde dans la tête. Mais ça peut aussi être lire un chapitre, en discuter avec quelqu'un, rejoindre un club de lecture, apprendre quelques mots d'une nouvelle langue ou s'inscrire à un atelier créatif. Ce qui compte, c'est la nouveauté et ça permet la neuroplasticité cérébrale. En résumé, mes chers auditeurs, bougez sans GPS, parlez avec passion, apprenez avec curiosité. Votre cerveau va vous remercier et vous n'aurez même pas l'impression de faire des efforts. Allez, c'est quoi votre premier défi aujourd'hui ? On s'y met d'ici là, portez-vous bien.
0: Bon, moi, je vais discuter, plutôt j'ai pas assez parlé ce matin. Merci beaucoup, docteur Kirzek, bonne journée et rendez-vous demain. L'émission se poursuit à la radio, s'arrête sur le canal 3 de la TNT. On sera de retour, évidemment, pour l'émission du vendredi à 6h30. Bonne journée et à demain.
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0: Il est 8h58, dans un instant le point sur l'actu locale pour ne rien rater de ce qui se passe au Pays Basque. Et juste après, c'est bienvenue chez vous. Salut Alexis Volant.
9: Bonjour Lucas, bonjour à tous.
0: Ah, ça commence à 9h et puis c'est jusqu'à 10h. Hein,
9: ah, oui,
0: c'est
9: oui,
0: pas
9: oui.
0: De la rigolade là.
9: Et ce matin, on va chanter 1 km à pied. Ça use. 1 km à pied. Voici là, ça use.
10: Les souliers.
9: Puisque nous allons partir en randonnée.
0: Elle est forte.
9: Eh oui, elle est forte, notre voici là. On va partir.
10: Elle est nique, je l'ai trouvée là.
9: On va partir en randonnée tous ensemble ce matin en famille. Est-ce qu'aller randonner avec ses enfants, c'est une bonne idée? Par exemple, toi, voici là, t'as pas d'enfant, mais quand tu pars en randonnée, est-ce que t'es un peu au genre.
0: Prends des enfants avec toi.
9: Au bout du deuxième kilomètre, j'en ai marre, j'ai mal aux pieds, le sac il est trop lourd, il fait trop chaud, c'est trop loin.
10: Mais j'ai des copains qui ramènent leurs enfants en rando et c'est vrai que c'est pas l'idéal.
9: Bon, voilà. Voici là, besoin de témoigner. Voici là, besoin
0: c'est un beau témoignage.
9: Tu vas rester avec nous pendant une heure et puis vous êtes les bienvenus. 05 59 2 fois 17 2 fois. Est-ce que pour vous, la randonnée avec des enfants, c'est un plaisir ou plutôt un défi? Venez nous raconter une randonnée en famille que vous n'oublierez peut-être jamais. Est-ce que vos enfants vous ont déjà surpris aussi lors d'une randonnée? Eh bien, on en discute ce matin. 05 59 2 fois 17 2 fois.
0: Et puis, on sait que certains comportements peuvent dire, comment dire ça, étonnant, on va dire.
9: Ouais.
0: Vous n'avez peut-être pas d'enfants, mais vous avez croisé des familles qui étaient mal équiper tout ça avec les enfants, bah peut-être que ça vous a agacé, vous n'avez pas compris. 05 59 2 fois 17 2 fois.
9: Allez, c'est parti.
0: Tout ça, ça arrive après le kilomètre.
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9: Très bonne journée à vous en ce jeudi 4 juin. Il est 9h. Place à votre information, donc avec le journal de Voici la Guitoune.
10: Un incendie en cours à Anglet, c'est rue de Hosquet, en face du Lidl. Il y a un complexe commercial avec une boulangerie, un restaurant ou encore un tapissier. De la fumée se dégage du toit. Les pompiers sont sur place en attendant. La rue est bloquée à la circulation. L'entreprise Enovis poursuit son développement au Pays Basque. La société est implantée avec ses 350 salariés à Mouguer et elle cherchait un nouveau lieu pour s'agrandir. Ça a été compliqué, mais c'est bon. Elle va déménager en Bordadour, à l'entrée de Bayonne, à la place des anciennes fonderies de Mousserolles. La première pierre a été posée hier avec l'objectif d'y déménager l'an prochain. Jusqu'à 450 salariés pourront y être accueillis.
9: À propos d'emploi, justement, la Chambre de commerce et d'industrie Pays Basque fête ses 300 ans cette année.
10: Née en 1726 pour soutenir le port de Bayonne à l'époque où la France n'avait pas encore connu la Révolution française, ne vivait pas encore avec l'électricité, eh bien, elle a passé les siècles, cette Chambre de commerce et d'industrie, avec toujours la volonté d'accompagner les entreprises. André Garita est le président de la Chambre de commerce et d'industrie Bayonne Pays Basque et l'invité ce matin d'ici Pays Basque.
2: Tant qu'il y aura des entreprises à accompagner, des jeunes à former, des transitions à réussir, des innovations à soutenir, bon, il y aura toujours besoin de la Chambre de commerce. Voilà, au fil du temps, quand le port traverse ses difficultés, on a investi, quand les crises ont frappé, bon, on a tenu bon, on a accompagné les entreprises. Quand le monde a changé et change aujourd'hui, nous en sommes dans un changement de paradigme, eh bien, nous accompagnons les entreprises pour s'adapter. L'avenir est incertain. Ensuite, bon, nous sommes dans un changement de paradigme où nous voyons surgir l'intelligence artificielle. Donc, il faut accompagner ces entreprises-là dans ce monde-là, sans qu'elles se substituent, je dirais, à ces nouveaux mécanismes. Voilà, on parle de crypto-monnaie, on parle de cybersécurité, etc. Donc, nous sommes là dans une totale révolution, je dirais, de notre monde économique et financier.
10: À l'interview d'André Garita, président de la Chambre de commerce et d'industrie à Bayonne Pays Basque, à retrouver sur ici.fr. Les impôts avec quelques heures encore pour faire sa déclaration en ligne pour les habitants du Pays Basque. Le dernier délai, c'est ce soir minuit.
9: Une campagne de communication lancée pour attirer les touristes de Londres ou de Bruxelles au Pays Basque.
10: Oui, l'opération s'appelle Delici Destination. 1,5 million d'euros vont être investis chaque année par l'Agence du tourisme des Pyrénées-Atlantiques et le gouvernement de Navarre. L'idée, c'est de mettre en valeur sur cette campagne de communication, mettre en valeur notre gastronomie, nos producteurs. Armelle Barthès-Cassal est chargée de développement à l'Agence départementale du tourisme.
6: On veut des professionnels qui soient respectueux de l'environnement, des restaurateurs qui fassent attention à leur approvisionnement, qui travaillent en circuit court, des agriculteurs qui aient des démarches de développement durable. Ce sont ces professionnels-là qu'on souhaite mettre en avant. Et les consommateurs sont quand même en recherche de ça, et du moins ce sont les consommateurs que l'on souhaite avoir, les touristes que l'on souhaite avoir sur notre territoire. On aimerait qu'il y ait des flux internes au territoire navarre et Pyrénées-Atlantiques. Donc ça, c'est le tourisme de proximité, il est intéressant parce qu'en plus il est faible en impact carbone, mais on peut aussi capter des clientèles internationales plus lointaines, au niveau européen, Nord-Europe en particulier, qui est une clientèle intéressante.
10: Et un petit peu moins de 200 producteurs et restaurateurs donc du Pays Basque seront associés à cette campagne de communication. En rugby, le match de samedi de l'Aviron Bayonnais devrait être le dernier de Baptiste Chouzenou, dernier match de la saison de Top 14 contre Perpignan et dernier match tout court donc pour l'un des leaders de l'équipe. Il a souffert cette année victime de commotion cérébrale beaucoup trop souvent, ce qui met en danger sa santé. Est prévue une cérémonie d'au revoir pour une douzaine de joueurs et de membres du staff samedi, organisée par le club et pour les membres du club. Chouzenou fait partie de cette liste. Et puis on apprend qu'un dauphin a été aperçu hier au port d'Anglet, au port de Plaisance. Il a été filmé par un nageur sauveteur. Il est conseillé, fortement conseillé même, de le laisser tranquille, de ne pas aller le voir à la place. Donc on vous propose d'aller regarder ce dauphin sur la vidéo sur ici.fr.
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10: Et pour le coup, on n'a pas besoin de se déplacer et on évite d'être sous la pluie.
9: Oui, parce qu'en effet, ce matin, c'est encore un ciel gris, un ciel nuageux et donc un ciel pluvieux. Pour les températures en ce moment, vous avez entre 16 et 18 degrés, 16 à Saint-Jean-Pied-de-Port et Mauléon, 17 à Espelette, 18 à Andaille. Et puis cet après-midi, Météo France nous annonce une alternance entre nuages, pluie et quelques éclaircies. Le tout accompagné aussi en début d'après-midi d'un vent d'ouest pour le nord du littoral, des rafales jusqu'à 55 km/h. Pas de changement pour les températures cet après-midi, on attend entre 17 et 18 degrés. On file aussi au sémaphore de Sokoa comme chaque matin, et aujourd'hui Samuel est avec nous. Bonjour Samuel.
12: Bonjour Alexis, bonjour à tous.
9: Bon, aujourd'hui on va rester à l'abri, évidemment, puisqu'il va pleuvoir. Si on veut quand même aller profiter de l'océan, comment sont les marées ce matin ?
12: Pour les marées, là, nous étions à la pleine mer à 7h30. La prochaine basse mer, là, ça sera à 13h37, coefficient 64. Et la dernière pleine mer de la journée, 19h52, coefficient 62.
9: Ça houle ou pas aujourd'hui ? Ça bouge ?
12: Alors, plus de houle que les jours précédents, ouais. Un peu plus. Hein, on est sur du 2m10, 2m20 en moyenne, des pics à plus de 3 mètres, période à 8 secondes, et température de l'océan à 20 degrés ce matin.
9: Ciel nuageux, ciel pluvieux, j'imagine que la visibilité, vous, depuis le sémaphore de Sokoa, depuis le sommet, est quelque peu réduite aujourd'hui.
12: Effectivement, donc de la pluie depuis cette nuit, même ce matin, ça continue. Pour la visibilité, nous sommes environ à 4-5 km à peu près.
9: Et est-ce que du vent, donc Météo France nous annonce visiblement un vent d'ouest en début d'après-midi sur le nord du littoral. Est-ce que vous avez les mêmes infos ?
12: Alors effectivement, c'est ce que Météo France prévoit. Pour l'instant, ici à Sokoa, nous avons un vent de sud-ouest à peu près à 13 km/h.
9: Parfait, merci beaucoup Samuel pour ce point complet. Donc aujourd'hui, on prend l'imperméable si on veut aller dehors. On vous retrouve demain évidemment à la même heure pour faire un nouveau point avec le sémaphore de Sokoa. À demain Samuel. Il est 9h06.
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9: Et à 9h06, vous êtes peut-être encore au lit, il faut aller travailler. Si vous vous appelez Ève, et ben Julie Pietri vous a fait une chanson. Ève, lève-toi, faut y aller.

0: Julie Pietri et son plus grand succès, Ève, lève-toi.
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0: La randonnée en famille, quelle chouette idée. Les parents veulent admirer la nature pendant des heures, alors qu'au bout de 10 minutes, les enfants, eux, ont faim, quelqu'un a soif et surtout quelqu'un veut déjà rentrer. Mais c'est aussi l'occasion rare où tout le monde passe du temps ensemble et sans écran. Alors, randonnée en famille, qui souffre le plus, les parents ou les enfants? Le débat est lancé ce matin jusqu'à 10h et pour en parler avec nous, Bernard Dulot. Bonjour Bernard.
3: Bonjour à vous.
0: Vous êtes membre d'Euskal Rando et Lucas, évidemment, on n'oublie pas les auditeurs.
4: 05 59 2 fois, 17 2 fois pour nous appeler notamment, pour nous expliquer si vous avez déjà fait une rando avec les enfants. Est-ce que ça a été un véritable plaisir? Ils ont découvert la nature, etc. Ça leur a fait du bien de faire un peu de sport. Ou au contraire, ça a été un peu compliqué, ils en ont vite eu marre et tout ça. Et puis c'est peut-être pas la meilleure idée à faire. 05 59 2 fois, 17 2 fois, ça marche aussi sur WhatsApp. Ce matin, on vous lance un sondage. Partir en rando avec les enfants, oui ou non? Vous allez au 05 59 59 17 17 sur WhatsApp et vous mettez hashtag, c'est-à-dire le dièse oui ou hashtag le dièse non, si vous pensez que c'est non.
0: Quand on regarde, Bernard, les chiffres de la Fédération Française de Randonnée, l'année dernière, près de 30 millions de Français ont pratiqué la rando. Pourquoi cette discipline déjà rencontre-t-elle un succès, la rando en général?
3: Ben parce que justement, c'est une activité qui peut se pratiquer en famille ou en groupe entre amis ou tout seul. Il y a mille façons de pratiquer la randonnée, que c'est une des rares disciplines aujourd'hui qui reste encore gratuite, c'est très important. Et puis c'est aussi une activité qui permet de rester connecté à la nature dans un monde où on parle plus d'écran et d'intelligence artificielle que d'herbes vertes, de petits sommets et de potioc.
0: Bernard, pour bien comprendre juste la définition d'une randonnée, est-ce que c'est obligatoire en montagne?
3: Absolument pas. C'est absolument pas en montagne. Ça peut être partout. Ça peut être l'avantage qu'on a, nous, ici, dans notre région. C'est que si on regarde vers le sud, on a effectivement des collines et des montagnes. Et si on regarde vers le nord, on a les Landes. Et donc, on peut choisir le terrain de prédilection. Il y a de très, très belles balades sans dénivelé du côté du courant du Chez, par exemple. Ouais. Et d'autres balades où il y a des rapaillons sévères sur les pré-Pyrénées que nous avons chez nous.
4: On parlait de montagne, on peut parler aussi de durée. Est-ce que moi, on me dit rando, j'ai l'impression qu'on part pour 4 heures?
3: Non, c'est tout à fait variable et tout à fait adaptable en fonction du public qui randonne. J'ai compris que le thème, donc, c'était de savoir si on randonnait en famille, si c'était un plaisir ou un calvaire, mais ça doit systématiquement être un plaisir. Il y a des contraintes comme tous les jours quand on se lève avec des enfants, hein. C'est pas propre à la randonnée. Mais bien évidemment qu'avoir l'occasion d'aller en randonnée avec ses enfants, ça doit être un plaisir et une éducation aussi pour eux et pour profiter pour les parents, profiter d'être ensemble, profiter d'être déconnecté, profiter d'être dehors, de respirer, de voir autre chose, de voir la nature. Voilà, c'est ça. Donc, et ça peut être une randonnée de 1 heure, ça peut être une randonnée d'une demi-journée ou une journée entière. C'est à adapter en fonction des enfants qu'on a, en fonction du temps, de la météo, en fonction de la canicule ou pas, de la pluie comme aujourd'hui ou pas. Voilà, tout est faisable.
0: Bernard, est-ce que vous avez des enfants?
3: Non, moi j'ai pas d'enfants personnellement, j'ai des neveux, des nièces et c'est déjà très bien.
0: Alors, comment, pour les parents qui sont avec nous ce matin, comment on peut essayer de motiver un enfant pour partir en rando? Est-ce qu'on doit essayer d'adapter, donc ce que vous disiez un petit peu, le programme en fonction de l'âge, évidemment, de l'enfant, ou on doit un peu l'obliger? Au bout d'un moment, ça fait 3 heures que t'es derrière un écran, et ben maintenant, on va aller marcher, tu viens avec nous et tu nous suis.
3: Oui, non, obligé, si on peut l'éviter, évidemment, comme dans tout domaine, c'est quand même souhaitable. Par contre, c'est sûr qu'il faut faire preuve d'inventivité pour lui montrer l'attractivité de la randonnée, pour lui montrer ce qu'il va apprendre, pour participer avec lui, pour être avec lui. Et c'est sûr que moi, je rencontre de temps en temps dans nos randonnées des familles où je vois les enfants qui sont à 30 mètres devant les parents, qui eux sont sur leur écran en train de regarder où est-ce qu'ils vont poser les pieds, et chacun est un peu dans sa bulle, dans son coin. C'est quand même plus intéressant de partager, de leur montrer ce qu'il y a à montrer, quoi. Notamment les animaux, les paysages, les gens qui travaillent dans la montagne, si c'est en montagne, ou dans les champs de plaine, si c'est en plaine. Voilà, donc il faut partager. Le mot-clé, c'est partager.
0: Messieurs, je vous invite à continuer ce débat dans un instant. On va trouver encore des arguments en faveur de la rando en famille, parce que si on en trouve, évidemment, il va falloir trouver aussi des contre-arguments dans les les prochaines minutes.
4: Oh, non, non.
0: Et vous nous rejoignez toujours 05 59 2 fois 17 2 fois. Pour la musique, voici Charles Doré.

0: Un titre de circonstance ce matin interprété par Charles Doré. Famille ou pas famille? Ben nous, c'est la question qu'on se pose. Randonnée en famille ou randonnée sans famille?
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0: Ça donne quoi sur notre sondage WhatsApp, Lucas?
3: Au 05 59 2x17 2x. En effet, vous allez sur WhatsApp et vous répondez à cette question. Partir en rando avec les enfants, hashtag oui, ou vous mettez le hashtag non. Je veux dire, pour l'instant, on n'a pas encore 12 000 votes, mais on en a quelques-uns et on est à 100% sûr du oui. 100% oui, on part en rando avec les enfants.
0: Peut-être que ça va là aussi vous aider puisqu'on va trouver des arguments donc en faveur de la rando en famille, toujours en compagnie de Bernard Dulot. Lucas, juste avant de faire réagir Bernard, est-ce que tu connais la règle numéro 1 quand on part en rando?
3: Je ne sais pas, prendre de l'eau, sinon non, je n'ai pas d'autre idée.
0: Peut-être pas, surtout quand on part en famille.
3: Ah non, je ne sais pas.
0: Non, tu sais pas.
3: J'ai pas d'enfant, j'en sais pas.
0: On a Johan qui réalise l'émission, qui est venu nous rejoindre en studio parce qu'il a trouvé la règle numéro 1.
4: Eh oui, bonjour messieurs. Alors, la règle numéro 1 quand vous partez avec des enfants, c'est surtout vérifier que vous en avez autant quand vous rentrez chez vous que quand vous partez de chez vous.
3: Ce qui n'est pas,
4: c'est très important.
3: Ce qui n'est pas idiot.
4: Ouais, si vous en avez un de plus, il y a un problème. Si vous en avez un de moins,
0: là aussi, il y a un problème.
3: Tu allez partir à 4, tu rentres à 6. C'est ce bordel.
0: Bernard, vous êtes d'accord avec cette règle?
5: Absolument, et je confirme qu'elle est valable aussi pour les seniors. Quand on accompagne des groupes en montagne, on s'assure qu'on a le même nombre à l'aller, au retour qu'à l'aller.
3: Bon, globalement, si la voiture est pleine à l'aller, il faut qu'elle soit pleine au retour. C'est vrai, je la note.
0: Ça, c'est important, c'est la première règle. Et ensuite aussi, on repart avec, merci beaucoup Johan, et on part avec de l'eau,
3: beau passage, beau passage.
0: Avec des affaires. Bernard, quand on part en rando, justement, il y en a qui sont motivés, d'autres qui sont un peu moins motivés. Il y a aussi l'activité physique qui va derrière. Ça permet quand même de peut-être renforcer les liens familiaux, de se motiver les uns les autres, de se soutenir aussi des fois quand on part pour plusieurs heures de marche.
5: Oui, bien sûr. Après, y a plusieurs axes possibles sur une rando. C'est pas forcément non plus un gros challenge sportif à chaque fois. Hein. C'est aussi la motivation. Elle peut être juste par la découverte de la nature, des animaux. Ça peut être aussi donc effectivement par le côté un petit peu sportif. Et d'ailleurs, c'est une source de motivation pour les enfants en disant tu vois le petit sommet qui est là-bas. Mais on va essayer de faire ça sans que ça soit l'Everest. Hein. Mais oui, c'est des sources de motivation à trouver. De toute façon, avec les enfants, il faut absolument trouver de quoi challenger intelligemment tous les 200 mètres. Quoi.
3: On le disait tout à l'heure, la rando a de plus en plus de succès. C'est vrai que c'est gratuit, c'est ludique. Est-ce qu'il y a de plus en plus de monde en montagne? Ça, on sait que vous le remarquez, mais est-ce que vous remarquez aussi que du coup, par effet domino, il y a plus d'enfants?
5: Plus d'enfants, ça dépend des périodes. C'est sûr que pendant les vacances scolaires, il y en a forcément davantage. Il y en a quand même toujours eu un peu. Hein. C'est quand même, surtout dans notre région à nous, où c'est très facile d'y accéder, on n'est pas très loin. Donc il y en a toujours eu un peu. C'est vrai que pendant les vacances scolaires, on voit davantage de monde. Par contre, ce qu'on voit davantage, sans que ça soit non plus énorme, c'est des gens ou des familles mal équipées. Donc ça, on trouve ça, des gens qui ne savent pas où ils sont, des gens qui sont en espadrille, voilà. Donc ça, c'est beaucoup plus problématique.
0: Et surtout, faire de la rando pour les jeunes, j'imagine que c'est un peu faire de l'exercice finalement sans s'en rendre compte. Si on compare par exemple à un sport, à du foot, à du basket ou du rugby, on sait qu'il y a un effort. Là, en fait, on marche, mais vraiment sans savoir qu'on fait de l'exercice.
5: Ouais, tout à fait. Et puis de l'exercice en pleine nature, donc de l'exercice en respirant le bon air.
3: Il y a donc cet effet là de l'exercice et c'est hyper positif. Je sais pas ce que tu me montres.
0: Non, c'est qu'il y a une étude de Sport et Nature qui est sortie et qui indique qu'il y a 42% des randonneurs français qui pratiquent la rando en famille. Bernard, est-ce que du coup c'est vraiment finalement la discipline parfaite pour transmettre des valeurs à nos enfants?
5: Bah, ça en est une parmi d'autres, oui, bien sûr, oui, tout à fait. C'est l'occasion, une fois de plus, de partager, parce que ça donne aussi l'occasion, lorsqu'on est en train de marcher sur un sentier avec le nez en l'air, c'est aussi l'occasion de parler avec ses enfants d'autres choses que ce qu'on découvre sous nos pieds. Hein. C'est aussi, c'est un moment de partage où la famille est en train de même. Quoi.
3: Et quand on parle de valeurs, donc c'est important pour le sport, mais c'est vrai que c'est peut-être là qu'on inculque aussi, le respect de la nature.
5: Oui, tout à fait. D'ailleurs, ça, c'est des règles qui sont valables pour tout le monde, quels que soient les âges. C'est-à-dire respecter les endroits où on passe. Par chez nous, on traverse très souvent des champs avec des portails ou du bétail. Et donc, il est important de refermer le portail quand on passe, quand on le traverse. Il est important de ne pas aller embêter les animaux. Il est important même de faire attention à certains animaux. Hein, quand on croise les bétissous sur les pentes du Reinskibel, il vaut mieux passer sacrément au large parce qu'elles sont... elles sont dangereuses, donc c'est aussi des choses qu'on apprend liées au respect qu'on apprend aux enfants en randonnant en famille.
0: Messieurs, après les avantages, évidemment...

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0: C'était Paolo Conte, il est 9h28.
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0: Vous avez l'habitude de partir en randonnée en famille avec vos enfants. Est-ce que pour vous c'est un plaisir ou un véritable défi en termes d'organisation? Racontez-nous aussi une randonnée en famille que vous n'oublierez peut-être jamais, ou au contraire, vos enfants vous ont surpris lors d'une randonnée. Ils ont demandé à aller marcher. Voilà, ils vous ont surpris. Eh bien, venez en témoigner avec nous au 05 59 2 fois 17 2 fois. Et Lucas, nous avons un nouvel invité.
3: Thomas de Peyrecave. Bonjour Thomas.
4: Oui, bonjour.
3: Vous êtes président et fondateur de l'association Chocoritza et Léac, où vous organisez notamment, vous formez aussi les jeunes, ou pas que les jeunes d'ailleurs, à aller faire des randonnées. Vous, je sais que les randonnées en famille, vous trouvez que c'est une bonne idée, sauf qu'en fait, il y a une différence de point de vue quand on est parent, quand on est enfant et que l'on fait la même randonnée.
4: Oui, alors moi les randonnées, je trouve que c'est très très bien, c'est très formateur pour les enfants, que ce soit pour la faune, pour que ce soit la nature, tout leur apprendre. Mais je pense qu'il y a des choses qu'on oublie, c'est que les enfants, ils sont pas du tout formés comme nous. Et que, avant tout, avant de partir en randonnée, que ce soit en montagne ou ailleurs, il faut surtout, savoir, mais comme pour les adultes, qu'ils soient bien équipés. Mais surtout, retenir quelque chose, c'est qu'il faut pas adapter l'enfant à la randonnée, mais c'est l'inverse, en fait. Il faut adapter la randonnée à l'enfant. C'est-à-dire qu'il va pas falloir choisir des choses trop difficiles. Il faut pas oublier que les enfants, ils sont pas formés comme nous.

0: Donc ça veut dire que là où on va mettre peut-être un pas, eux ils ont besoin de mettre trois pas. Là où on va lever la jambe à demi, eux ils vont devoir faire un gros effort pour monter. Donc ça veut dire que pour nous, une randonnée, une petite randonnée où, qui va faire 10 km, qu'on va trouver facile ou pas pour un adulte, un enfant c'est beaucoup plus difficile. Et aujourd'hui un enfant, on est tous, enfin, tous les parents le savent, les enfants ils vont jusqu'à l'extrémité, ils poussent jusqu'à la fatigue, ils ne se rendent pas compte de la fatigue, ni d'ailleurs de l'hydratation, et donc faut penser à ça aussi. Donc ça veut dire que bah, ils vont jusqu'à l'épuisement, et bien souvent, quand ils sont épuisés, on a tendance à dire allez, vas-y, avance, alors qu'on a peut-être vu trop gros pour eux, donc bah, ça reste des enfants, et c'est-à-dire qu'il faut penser à pas mal de choses en amont et pas leur imposer quelque chose que nous on t'impose à nous-mêmes, sachant la difficulté qu'ils vont avoir.
1: Thomas, justement, comment on sait si le trajet qu'on a prévu est adapté à nos enfants? Est-ce qu'il faut regarder le dénivelé? Est-ce qu'il faut regarder peut-être les kilomètres? Il y a des choses, ouais, la distance.
0: Ah ben je dirais que c'est comme mais comme quand on organise une randonnée entre adultes, hein, il faut savoir les difficultés. Donc ça veut dire que oui, aujourd'hui, je peux pas vous donner les chiffres, il y a plusieurs études qui avaient été faites, mais on vous dit que de tel âge à tel âge, il faut éviter tel kilomètre. Mais oui, il faut penser qu'un enfant, on peut très bien amener. Moi personnellement, j'ai amené des enfants de 5 ans faire la rune, bon parce qu'il y avait une partie, on la prenait sur les épaules. Donc ça veut dire qu'aujourd'hui, oui, il faut penser au ratio dénivelé, à la difficulté, justement aussi. En parlant de la rune, bah, c'est beaucoup de rochers, beaucoup de cailloux à monter. Donc, on sait qu'un enfant, il va pas pouvoir les monter tout seul. Il va falloir les aider. Donc, oui, c'est énormément de travail en amont pour savoir quelle randonnée, quel type de randonnée on va faire. Et encore une fois, on a toujours tendance à se dire on est en vacances dans le coin, on nous a dit cette randonnée très bien. Allez, on amène tout le monde. Non, surtout avec des enfants, il faut bien la préparer et calculer la distance, le dénivelé et puis les conditions. Surtout la chaleur. On sait qu'aujourd'hui, un enfant, même au quotidien, si on lui dit pas de s'hydrater, il va pas s'hydrater. Et quand on sait qu'en montagne, on perd à peu près 1 degré par 100 mètres de dénivelé, ça veut dire que on va monter et à la fin de la descente, en fait, on va reprendre de la chaleur. Et c'est là où les enfants vont être le plus épuisés, vont être en manque d'hydratation.
2: Ouais, c'est quelque chose à prendre en compte. Thomas, vous restez avec nous. Bernard Dulot, vous qui êtes à Euskal Rando, vous savez s'il y a même au Pays Basque, par exemple, des randos exprès pour les enfants qui sont adaptés. On le sait, elles sont classifiées comme ça?
3: Non, pas spécifiquement marqué pour les enfants. Par contre, c'est sûr que dans l'ensemble des documents qui sont disponibles, les guides de la Fédération française ou les guides du programme local de randonnée, du plan local de randonnée de la communauté d'agglo Pays Basque, on retrouve des randonnées avec des degrés de difficulté différents. Et puis, il y a des choses comme les sentiers d'Émilie, par exemple, qui sont plus spécifiquement adaptés à un public moins affûté. Je suis tout à fait d'accord avec ce qui vient d'être dit, c'est-à-dire qu'il faut effectivement concevoir la rando en fonction du public qu'on amène en rando, mais c'est valable pour qui que ce soit. Et quand on dit les enfants, une rando avec des enfants de 5 ans, c'est pas la même chose qu'une rando avec des enfants de 12 ou 13 ans. C'est pas pareil. Et donc, effectivement, il faut adapter systématiquement ça. Comme on fait avec des adultes, comme on fait avec des seniors, une rando, ça se prépare. Déjà, ça se prépare en regardant la météo la veille. C'est-à-dire que si on prévoit une canicule et on sait qu'il y en a de plus en plus ou on entend parler d'orage ou bien des sauts d'eau comme c'est annoncé aujourd'hui, on fait pas de rando ou on fait des randos tout à fait différentes. Quoi. Ça commence par ça, par regarder la météo d'abord avant de choisir sa rando.
2: C'est le réflexe, on regarde quoi comme d'habitude.
1: Messieurs, je vous propose de continuer ce débat dans un instant. On va parler de ces fameuses plaintes. Comment gérer un enfant qui ne veut plus avancer, un enfant qui a faim? Parce que évidemment, s'il y a des plaintes, peut-être qu'il y a des risques de conflits qui augmentent. Peut-être que Thomas et Bernard, vous avez des petits tips comme ça à nous partager. On va en discuter dans un instant.
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2: Sur la route, on regarde notamment quelque chose que je vous disais juste avant 9h. C'est un incendie qui était en cours à Anglet au niveau du boulevard à Housquet, juste en face du Lidl. Incendie qui est terminé. Les pompiers sont toujours sur place, mais c'est terminé. Ça provoquait beaucoup de bouchons. Ça y est, la route est rouverte, donc vous pouvez de nouveau y passer. Et il y a beaucoup moins de bouchons dans ce secteur-là.
1: Par contre, ça coince à d'autres endroits ici au Pays Basque, notamment sur l'avenue du Verger de Oran. Pour l'instant, il y a un ralentissement, un bouchon de 4 à 5 minutes si vous êtes dans ce secteur, et puis ça coince quand vous arrivez depuis le Sudland, que vous êtes sur l'avenue Louis Defoe en direction de la Citadelle. Là, vous rencontrez actuellement un ralentissement de 5 minutes au niveau du carrefour des différents feux rouges. Et puis, quand il pleut, vous êtes plus nombreux à prendre la voiture, et ça se ressent quand vous longez la Dour, que vous arrivez depuis Tarnos, Boucaux, et que vous souhaitez juste franchir le pont rouge. Avant de pouvoir franchir le pont rouge, là aussi, vous avez un ralentissement de 5 minutes. Il est 9h34.
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1: Lucas, on parlait de randonnée en montagne, on va se faire une petite rando à la plage.
2: Ah, j'adore. Allez, dans le sable, c'est pas facile.
1: Prends ton sac à dos et emmène Jean-Louis Aubert aussi.
2: Allez, viens Jean-Louis.

0: C'était Jean-Louis Aubert avec Les Plages à 9h38.
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0: Randonnée en famille, selon vous, qui souffre le plus, les parents ou les enfants? Vous pouvez encore continuer de voter sur notre hashtag 05 59 2 fois 17 2 fois Lucas.
3: Ça se passe sur WhatsApp. La question de ce matin, c'est partir en rando avec les enfants. Ah, c'est plutôt oui ou c'est plutôt non pour vous? Ben, vous mettez juste un hashtag devant la réponse oui ou non.
0: On est toujours en compagnie de Bernard et de Thomas, nos spécialistes de la rando. On est obligé d'aborder un sujet parce qu'on le vit tous en voiture. Vous savez, quand on part en vacances, les enfants souvent nous disent
3: « C'est encore loin.
0: On arrive bientôt, c'est encore loin. » Alors Thomas, comment on fait quand on part avec des enfants et qu'ils nous posent cette question? Est-ce qu'on fait la sourde oreille? On fait semblant de ne pas les entendre? Ou ben, finalement, on leur dit qu'il reste, allez, 200 mètres. Hein, 200 mètres, c'est pas grand-chose par rapport à 10
4: km. On a tous été enfants. Alors je vais reprendre la même chose. En fait, ça reste de la prévention, c'est-à-dire que en général, ils se plaignent pourquoi? C'est que bon, soit la distance a été trop longue, soit ils ont ils dépensent plus d'énergie que nous parce qu'on les voit, ils courent, ils bataillent. Donc en fait, c'est déjà déshydraté parce que quand un enfant râle, souvent, c'est que déjà, il est légèrement déshydraté. Donc ça veut dire qu'avec un enfant en prévention, il faut absolument régulièrement faire de la pause, leur donner des amandes ou des choses comme ça, les hydrater régulièrement. Et après, contrairement à ce qu'on peut voir, à partir du moment où c'est trop tard, l'enfant, il n'en peut plus. Et en fait, c'est l'encourager, c'est-à-dire que souvent on entend « Allez, c'est bientôt fini, mais sur un temps, c'est l'encourager, dire « Allez, c'est bien, bravo », essayer de lui dire « Mais tiens, regarde, avec, je vais te donner une petite barre ou je vais te donner une petite amende, ça va te donner des forces, tu vas voir », et essayer de le distraire en lui montrant « Mais tiens, à droite, regarde telle fleur ou tel animal, regarde en haut, il y a ça », et c'est surtout pas, même si ça nous prend sur le système, ça va être sans arrêt l'encourager et toujours cette prévention. Faire en sorte qu'il ne soit pas légèrement déshydraté ou qu'il soit en manque de force, tout simplement.
3: Et l'encourager et trouver des petits trucs, tout simplement, qui vont l'amuser. Est-ce que, vous qui êtes en contact régulièrement avec des enfants, notamment dans ce domaine-là de la rando, est-ce que peut-être leur dire, allez, on va aller voir tel animal, peut-être. On va peut-être réussir à voir, n'importe quoi, une marmotte. Est-ce que ça peut être
0: un
3: truc
0: en fait.
3: Ouais, c'est ça, le tourner sous forme de jeu.
4: Oui, c'est ça, c'est ce que je disais, lui dire que plus en haut, on peut trouver d'autres animaux, l'ouvrir à tout ce qu'on peut trouver en montagne ou en randonnée, les ruisseaux, les insectes, tout ça, et c'est vrai que les enfants, c'est des personnes qui sont curieuses naturellement, donc ça va être les encourageant justement tout à fait en leur disant, que là-haut, vrai ou pas vrai, mais vous avez déjà des animaux, mais pas leur promettre qu'on va les voir, parce que sinon, ça va être la catastrophe arrivée en haut si finalement ils vont pas ce qu'on leur a promis. Mais ça va être ça, en fait, des enfants. C'est pour ça que quand on est adulte, quelquefois, on se fiche de nous, on dit, t'es un vrai gamin, mais c'est ça, en fait, un enfant, il faut l'accompagner, il faut l'encourager, et faut pas rentrer en conflit, parce que quand il en peut plus, c'est que c'est déjà un peu tard. Donc il faut le pousser, justement, à trouver des petites choses comme ça, tout à fait, pour que quand il continue à avancer.
0: Bernard, qui est avec nous également, est-ce que quand on part en rando pour la première fois avec un enfant, on prépare une petite rando? J'ai envie de, pour m'expliquer, est-ce qu'on fait étape par étape? On va commencer à aller une première rando, on va aller faire 2-3 kilomètres déjà pour qu'il apprenne aussi un petit peu ce que c'est. La fois d'après, on va faire 5 kilomètres et ainsi de suite, on augmente un peu les distances.
5: Oui, bien sûr. De toute façon, c'est ce qui se fait naturellement, puisque les enfants ils grandissent. Donc, les premières randos qu'on fait avec les enfants, lorsqu'ils sont petits, donc on fait forcément des randos adaptés à cet âge-là. Et puis, petit à petit, ils grandissent. Donc, on agrandit aussi la rando. Hein, donc, c'est effectivement échelonné. Et pour rebondir sur ce qui vient d'être dit, je pense que le maître mot aussi, c'est l'anticipation. C'est-à-dire, il faut pas attendre de voir que le gamin est épuisé pour commencer à se dire, on va peut-être penser à faire demi-tour. C'est avant qu'il faut savoir ça, qu'il faut le sentir, il faut effectivement les intéresser, les amener à se dépasser un petit peu, mais il y a des limites à ne pas respecter. Et puis, le maître mot là-dedans, donc c'est anticipation, c'est-à-dire il ne faut pas attendre qu'il soit déshydraté pour le faire boire. Il faut faire des pauses régulièrement, manger des fruits secs, des barres de céréales, boire régulièrement, chaque fois trouver des centres d'intérêt, et puis avoir la conscience du moment où il va falloir faire demi-tour, qui n'est pas forcément le moment où le gamin n'en peut plus. C'est avant qu'il faut y penser.
0: Écoutez et restez vigilants. Tiens, on parlait d'hydratation, ça tombe bien. Lucas, tu vas aller me chercher un café parce que ma tasse est vide, j'ai soif. Et messieurs, on va clôturer cette émission dans un instant. On va juste parler d'organisation. Avant de partir, qu'est-ce qu'on prévoit aussi bien pour les adultes que pour les enfants? On va parler des chaussures, on va parler des chaussettes, on va parler du poids du sac aussi. Bref, on va clôturer cette émission dans un instant. Place à la musique d'ici aussi.
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0: C'était Inoun à 9h47 pour la musique d'ici. Dernière partie de cette émission consacrée aux randonnées en famille aujourd'hui. Et Lucas, nous avons réussi à avoir une randonneuse de compète en studio avec nous.
1: Enfin.
0: C'est Laurie, notre chargée d'accueil, qui vous répond bien souvent au 05 59 2 fois 17 2 fois. Laurie, on t'a fait venir puisque toi, tu as l'habitude de partir en randonnée avec tes enfants, juste pour comprendre déjà. Est-ce que c'est eux qui sont demandeurs d'aller faire des randonnées avec toi ou c'est ta passion et du coup, tu leur as fait découvrir aussi un peu cette passion et cette envie de prendre l'air?
2: Bah, au début, c'est ma passion, donc on les amène depuis qu'ils sont tout petits, quitte à les porter, enfin forcément, on les prenait en porte-bébé depuis qu'ils sont tout petits. Et donc, ils ont maintenant l'habitude d'aller en randonnée, ils savent ce que ça veut dire, ils savent qu'il faut s'équiper, se préparer. Et donc maintenant, ouais, c'est plutôt eux qui sont demandeurs.
1: Et c'est quoi qui les amuse? C'est d'aller voir les animaux, c'est d'aller marcher, courir?
2: Ouais, c'est d'aller alors marcher. Parfois, sur certaines randonnées, il peut y avoir quelques gros cailloux à escalader, donc ça les fait rire aussi. Des flaques ou des petits ruisseaux à traverser et donc à enjamber, à sauter, voilà. Aller croiser des potiocs, aller observer les oiseaux, voilà.
0: Est-ce que tu crois que tu es bien équipé pour partir en rando avec tes enfants?
2: Je crois.
0: Eh ben, on va voir.
1: Oui, c'est ça, on va voir ce que c'est.
0: Thomas et Bernard qui sont aussi avec nous par téléphone. Bernard, quand on part en rando, évidemment, il faut des chaussures adaptées. Comment on choisit nos chaussures?
1: Pour les enfants surtout.
0: Et même pour les enfants, ouais.
3: Les chaussures, c'est se choisit par la semelle. Il faut systématiquement des chaussures avec des bonnes semelles qui permettent de ne pas glisser et aussi de ne pas trop ressentir sur la plante des pieds les cailloux, les aspérités qu'il y a sur les sentiers. Ça, c'est la règle de base. Et ensuite, en fonction du type de rando, pour les randos classiques, des chaussures basses suffisent. Si on fait des randos avec du rocher, un peu de montagne, là, il faut démonter des chaussures à tige haute, quoi. Ce qu'on appelle des chaussures de montagne.
1: Est-ce qu'il faut peut-être un sac spécial pour l'enfant et même peut-être sa gourde personnelle, comme ça aussi on suit la quantité d'eau qu'il boit?
3: Oui, c'est une bonne idée, pas tellement pour l'eau, parce que ça suffira pas, enfin on va pas lui faire porter non plus, lui bousiller la colonne vertébrale pour porter des litres d'eau, mais par contre l'habituer à avoir son propre sac à dos, à gérer ses propres affaires, même s'il y a qu'un pull dedans, hein, c'est pas le problème du poids, c'est l'habituer à savoir à se préparer déjà depuis la maison, à préparer son sac à dos, mettre ses deux ou trois trucs qu'il a envie d'amener. Voilà, après il faut évidemment en tant que parent penser à prendre pour lui l'alimentation, le pique-nique, si on va en pique-nique, de l'eau, voilà, mais que lui pense déjà à mettre sa casquette, mettre un carreau éventuellement si le temps menace, voilà. C'est bien d'un initié.
0: Thomas, est-ce que aussi avant de partir, on montre peut-être l'itinéraire à l'enfant sur une carte pour lui faire comprendre qu'on va aller du point A au point B?
4: Oui, c'est toujours bon, c'est bien sûr comme ça. En fait, l'enfant, il faut l'intégrer complètement à la randonnée, pas lui dire, bah, tiens, on s'en va et il sait pas où il va. Il faut l'intégrer à la randonnée. Et je rebondis juste sur ce que vous avez dit sur le sac. Moi, je suis tout à fait d'accord avec ce qu'il avait dit. Et je dirais même, il y a un côté ludique. Les enfants, ils miment ce qu'on fait. Ça veut dire que eux, le côté ludique de dire, ah ben moi aussi, ils vont lui dire, mais moi aussi, je veux mon sac, moi aussi, je veux porter mes affaires parce qu'ils se sentent forts, ils ont envie de faire comme papa, maman. Et c'est ce côté ludique aussi où justement on va leur dire, bah oui, tiens, tu vas pouvoir prendre ton sac, comme effectivement ne pas trop le charger, avoir un sac plutôt adapté, mais s'il est content, s'il a un fond de gourde ou un coup de banc et trois amandes, il va faire comme papa-maman et il va être content. Ouais.
1: Laurie, peut-être juste une question justement, parce que tu as fait des randos avec les petits, j'imagine, au Pays Basque. Est-ce qu'il y a un tronçon particulier sur lequel tu vas souvent avec eux et qui fonctionne bien là pour les gens qui nous écouteraient, qui n'ont jamais été en rando avec les petits?
2: Moi, j'aime bien aller sur les hauteurs d'Ayers, hein, okay. Au-dessus des carrières d'Ayers, sur le mont qui s'appelle la Baratia. C'est tout petit, c'est facile. Voilà, comme je disais tout à l'heure, il y a des petites rivières enjambées, on peut voir les vautours facilement. Donc, dans le sac à dos, peut-être prévoir des petites jumelles aussi, c'est sympa. Mais oui, c'est facile d'accès. Okay.
0: On arrive donc à la fin de cette émission. On va essayer de répondre à cette fameuse question, Lucas, qu'on avait lancée sur le sondage WhatsApp.
1: Partir en rando avec les enfants, oui ou non? C'est oui à 90%. K.O. Louis.
0: Donc, hashtag oui. Laurie, on est
2: évidemment
0: d'accord. Évidemment. Thomas, pour vous?
4: Bien entendu.
0: Bien entendu. Et enfin, Bernard, pour terminer.
3: Bien sûr, c'est évident, bien sûr.
0: Et ben voilà, le tour est joué comme ça. Donc c'est un oui, donc à l'unanimité finalement pour ce dernier débat de cette semaine. Merci beaucoup à tous d'avoir participé à cette émission. Et nous, Lucas, on se retrouve bientôt pour un nouveau débat.
1: Lundi, non ? Ça revient, je crois.
0: Lundi, on va y retourner. Allez, c'est parti. Dans un instant, on va faire des économies avec Valère Coréard. Il va vous donner quelques bons plans pour voyager en train. Si vous n'avez pas envie de randonner, prendre le train à moindre coût. C'est juste après Vianney
1: feu,
0: et Kenji Girac.
1: C'est génial.
0: C'est le feu, hein, vraiment. Ben, ça tombe bien. C'est le titre de cette chanson.
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0: Vous avez prévu de prendre des billets de train pour partir en vacances cet été? Bah attendez un petit peu, parce qu'on a un bon plan pour vous.
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0: Grâce à Valère Coréard qui, chaque jour, vous partage ses trucs et astuces pour retrouver du pouvoir d'achat. Et donc Valère, aujourd'hui, vous vouliez nous rappeler tous les bons plans pour voyager en train en dépensant évidemment le moins possible cet été.
3: Vous n'avez peut-être pas encore décidé de ce que vous ferez cet été ou de comment vous allez vous rendre sur votre lieu de vacances. Le train a deux réputations plutôt justifiées, c'est de plus en plus cher. Et c'est ce qui se fait de plus écologique. Pour autant, sur le prix, il existe plusieurs pistes pour faire baisser la facture. Voici donc un petit état des lieux. Alors, le basique, c'est la carte avantage que vous devez choisir en fonction de votre âge. Elle coûte 49 euros et vous donne accès à des réductions qui sont autour de 30% en moyenne. Mais attention, pas tout le temps et pas sur tous les trajets. Si vous prenez souvent le train, les abonnements max sont aussi intéressants, mais comptez quand même 79 euros par mois. Gros avantage, on vous propose des quotas de billets à 0 euros, du moins inclus dans votre abonnement.
0: Ah, ça c'est intéressant. Alors, je crois, je veux pas m'avancer, mais qu'il existe aussi des offres si on veut voyager en train en Europe, Valère.
3: Oui, vous avez raison d'en parler, c'est une offre sur mesure pour les jeunes voyageurs notamment, mais pas que. Le pass Interrail vous permet d'acheter un pass pour une durée déterminée et de voyager en train sans débourser d'argent en plus. 33 pays font partie de ce programme, ce qui permet quand même de sillonner librement le continent. Pour 250 à 400 euros par personne en moyenne, vous achetez votre pass pour voyager cet été en toute sérénité. Et puis sinon, vous avez bien sûr l'offre discount de la SNCF avec les Ouigo, mais attention aux frais cachés bien sûr. Et puis l'ouverture à la concurrence des rails avec de nouvelles compagnies qui arrivent. Et là, ça vous donne aussi l'occasion de comparer. Alors si vous aussi, vous avez des bons plans pour se déplacer cet été sans trop dépenser, pensez à m'écrire par ici leséconomies@radiofrance.com.
0: De belles économies grâce à vous, Valère Coréard. Dans un instant, le retour de l'info. Et ensuite, l'invité de Bienvenue chez vous. Aujourd'hui, vous allez découvrir un artisan d'art, un coutelier pas très loin. Il vient tout droit de Boucau.
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0: Amusez-vous en ce jeudi 4 juin, il est 10h. Place au journal local, présenté par Iban Carpentier. Gounon.
10: Bonjour Alexis. Un dauphin de plus sur la côte basque. Une vidéo tournée hier par des sauveteurs de la SNSM montre un petit dauphin en train de nager dans les eaux du port de Plaisance d'Anglette. Après la dauphine de Saint-Jean-de-Luz, rejointe il y a quelques semaines par un deuxième cétacé. Mais rien ne dit pour l'heure que l'animal va rester là. Il est peut-être même déjà reparti au moment où je vous parle. Dans tous les cas, l'observatoire des cétacés Pélagis rappelle qu'il ne faut pas s'approcher de l'animal, ne pas chercher à le voir, encore moins de le toucher. Si vous voulez voir, vous avez toujours la vidéo que nous avons mise en ligne sur notre site ici.fr.
0: En Egoaldé, ce terrible accident hier matin.
10: 5 personnes décédées dans un accident de voiture sur l'autoroute près de la commune d'Elgoibar en Guipouscoa. Tous étaient des policiers espagnols, des agents de la police navarraise âgés entre 35 et 55 ans. Ils circulaient à bord d'une camionnette et ont percuté un poids lourd après avoir perdu le contrôle de leur véhicule. Véhicule projeté sur une trentaine de mètres de distance. Le gouvernement de la communauté autonome de Navarre a déclaré 3 jours de deuil avec des cérémonies funéraires aujourd'hui et demain.
0: Plus de 200 lycéens mobilisés hier à Bayonne.
10: Les élèves du lycée Etchepare ont déposé des verres d'eau, des verres à moitié vides devant la sous-préfecture. Une manière de montrer au ministre de l'Éducation nationale que le projet d'ouvrir l'examen du bac à la langue basque en 2028 n'est pas suffisant. Et ils demandent à ce qu'il puisse composer en euskara et être corrigé dès ce mois de juin. Première épreuve anticipée de mathématiques pour les élèves de première vendredi prochain, le 12 juin. La Chambre de commerce et d'industrie de Bayonne fête ses 300 ans cette année. Créée en 1726, elle a vu et accompagné 3 siècles d'évolution du contexte économique au Pays Basque. Et les perspectives d'avenir sont encore à trouver. André Garreta, le président de la CCI Pays Basque, était notre invité ce matin pour en parler. Retrouvez son interview sur notre site internet. Et sur notre site, on vous a aussi mis la compo probable de l'aviron bayonnais pour leur dernier match de la saison de Top 14 samedi. C'est contre Perpignan. À noter que le troisième ligne Esteban Capila doit démarrer la rencontre. Parmi les joueurs toujours forfaits par contre, Baptiste Egui, sorti sur commotion le week-end dernier, ou encore le pilier Tevita Tatafu qui souffre d'une douleur à la jambe. On apprend également que le troisième ligne, Baptiste Chouznou, devrait prendre une retraite anticipée. Le joueur de 32 ans, touché par des commotions cérébrales récurrentes, il n'avait joué que 7 matchs cette saison. Un hommage privé lui sera rendu, ainsi qu'à 12 autres joueurs et membres du staff à l'issue de la rencontre de samedi.
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10: C'est gris Alexis.
0: Et c'est pluvieux ce matin, en plus de ce ciel gris et nuageux. Pour les températures, vous avez en ce moment de 16 à 18 degrés, 16 pour Mauléon et Tardets, 17 à Asparin et Bayonne, 18 pour Andaille. Et puis cet après-midi, on attend peut-être quelques passages d'éclaircies, accompagnés en début d'après-midi aussi d'un vent d'ouest pour le nord du littoral. Ça va souffler autour des 55 km/h. Au meilleur de la journée, pas de changement pour les températures, toujours entre 17 et 18 degrés. Il est 10h03.
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0: Malgré la météo quelque peu capricieuse, j'espère que tout va bien pour vous aujourd'hui. Profitez quand même de ce jeudi. On va continuer encore cette prochaine heure en musique. Et voici de la musique avec Marc Lavoine.

0: Une petite danse de bon matin pour une biguine avec toi, c'était Marc Lavoine.
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0: Un jour, il découvre l'acier d'Amas sur un salon et son meilleur ami découvre qu'il est peut-être un peu fou. Deux mois plus tard, il forge déjà ses propres lames au motif légendaire d'un savoir-faire disparu. Aujourd'hui, coutelier forgeron, reconnu au patrimoine des métiers d'art, il prouve qu'au Pays Basque, même les passions les plus tranchantes peuvent devenir un métier. Voilà de quoi résumer l'invité du jour, Romuald Kopp. Bonjour Romuald.
3: Bonjour.
0: Vous êtes coutelier boucalé, donc juste de l'autre côté de la Dour. Ce petit résumé qui vous donne le sourire, le smile, ça vous va, ça vous convient ?
3: Ça me convient parfaitement.
0: Parce que vous êtes un fou, on va découvrir ça dans les prochaines minutes, mais déjà, j'aimerais qu'on évoque cette passion donc, pour la coutellerie, pour vous êtes coutelier forgeron, un métier ancestral, un métier qui se perd aussi peut-être au fur et à mesure des années. Ça fait quoi d'être reconnu au patrimoine des métiers d'art pour vous ?
3: Bon, pour moi, c'est déjà une belle reconnaissance.
0: C'est un Graal quand même.
3: Oui, j'ai rien demandé. J'ai appris une fois, c'est des jeunes qui m'appellent, qui me disent, on veut visiter votre atelier pour le patrimoine des métiers d'art. Je lui dis, mais je suis pas au patrimoine des métiers d'art. Et en fait, en vérifiant après, on m'avait mis au patrimoine des métiers d'art sans que je sache.
0: D'accord. Donc c'est quand même la satisfaction maximale, principale. Ça reconnaît votre métier, votre talent surtout, votre artisanat.
3: Oui, c'est une reconnaissance, ce qui fait vraiment plaisir. Ouais.
0: Donc vous êtes reconnu au patrimoine des métiers d'art et vous fabriquez ces fameux couteaux et lames d'Amas. Est-ce qu'on peut réexpliquer la lame d'Amas ? Parce que tout le monde la connaît sans vraiment savoir ce que c'est.
3: Alors la lame d'Amas, c'est-à-dire on va faire un empilage, comme un millefeuille en fait, un empilage d'acier au carbone et un acier au nickel. Le carbone va donner le noir et l'acier au nickel va donner la partie claire de la lame. Et suivant comment on va la travailler, on va avoir des motifs différents sur les lames.
0: Ça, c'est un savoir-faire qui a disparu en plus au cours du XVIIe siècle, qui est revenu aujourd'hui. Pourquoi vous avez fait le choix de travailler les lames d'Amas ?
3: Ben, quand j'ai vu ça sur un salon, c'est ça qui m'a fait débuter, quoi. J'ai voulu m'acheter un couteau d'Amas et quand j'ai vu le prix, j'ai fait vite un recul et je me suis dit, bon... Du coup, en sortant avec mon meilleur ami, je sors du salon et je lui dis, on va faire du damas. Et là, il m'a pris pour un fou. Mais deux mois après, je faisais mes propres lames damas.
0: Parlons en effet de ce salon. Donc là, vous allez sur un salon. Vous étiez juste intéressé, j'imagine, par l'univers de la coutellerie, des couteaux, de l'objet du moins.
3: Oui, tout à fait. Oui, j'ai toujours eu un couteau.
0: Voilà. Et donc, c'est vraiment ce déclencheur de voir le prix de ce couteau qui vous dit, allez, je vrille totalement, je change tout, je pars sur un nouveau truc et je vais faire mes propres lames.
3: Ça a été un coup de cœur et du coup, ben voilà, je me suis dit, mais pourquoi pas le faire moi-même.
0: Et votre ami, donc, qui vous prend pour un fou, qu'est-ce qu'il s'est dit deux mois après quand vous étiez là, fier avec votre lame?
3: Il était fier de moi, quoi. Ouais. Il était content et voilà. Puis après, il était heureux, quoi, que je réussisse.
0: Comme quoi,
3: lui aussi est venu avec moi. Faire travailler un peu aussi.
0: Donc on peut réaliser ses rêves, il n'y a pas d'âge, et quand on veut, on peut, quand on ose en plus, on réussit. On va parler de ce métier, et surtout aussi des clichés qui sont liés peut-être à la coutellerie. La coutellerie, c'est quand même un croisement de plusieurs disciplines, parce qu'il y a la technique artisanale, il y a aussi le travail du bois, il y a quand même beaucoup de choses à connaître pour avoir un objet à la fin.
3: Oui, tout à fait. Oui, c'est quand même souvent je fais quelques stages, je fais faire des stages. Les gens se rendent compte que ils n'imaginent pas le nombre d'étapes qu'il y a et on part sur du travail grossier et on finit comme un client m'a dit, on finit pratiquement à l'orfèvrerie, quoi.
0: Ouais, c'est ça. C'est des bijoux finalement qui en sortent. On va dans un instant, Romuald, continuer de s'intéresser à votre métier de coutelier, parler de vos qualités. Peut-être que vous avez aussi découvert des nouvelles choses sur vous. Qu'est-ce que ça vous a appris? Et on va parler aussi de marque de fabrique puisque vous aimez la moto. On va aller faire des balades en moto au Pays Basque avec vous. Bref, voilà le programme des prochaines minutes. Vous restez avec nous. Le temps pour nous d'écouter Pascal Obispo et Francis Cabrel. Il faudrait que pleuve l'amour.

0: Pascal Obispo et Francis Cabrel pour la musique à 10h14. Toujours en compagnie de notre coutelier boucalé ce matin, Romuald, l'invité de Bienvenue chez vous jusqu'à 11h. On s'intéresse à ce métier d'art. Romuald, est-ce que c'est un métier, la coutellerie, allez, disons, qui se perd un petit peu? Est-ce que c'est finalement la coutellerie aujourd'hui uniquement des passionnés qui s'intéressent à cet objet?
1: Oui, je pense que d'abord c'est des passionnés. Après aussi, il y a eu un regain de couteliers. Je pense que le Covid y a fait beaucoup.
0: Ah ouais.
1: Donc voilà, c'est vrai qu'il y a pas mal de couteliers quand même maintenant. Voilà. Et
0: surtout ici au Pays Basque, parce que c'est quand même un objet qui a beaucoup servi aux bergers. On y reviendra aussi un peu dans la suite de cette émission. Mais est-ce que du coup, il y a encore un intérêt ici au Pays Basque, du moins, pour le couteau?
1: Moi, je pense que le couteau, il y a un intérêt partout, quoi. Hein, en fait, hein, pour les amoureux des belles lames et tout ça, c'est les couteliers, artisans couteliers d'art. C'est en fait les gens peuvent se faire plaisir à avoir de belles pièces en main.
0: Et des fois aussi, quand vous participez aux Journées européennes des métiers d'art, ça a été le cas là dernièrement. Est-ce que vous avez des réactions? Est-ce qu'il y a des gens qui ont un peu des clichés ou qui se disent mais on vend des couteaux? Enfin, ça reste une arme, ça reste quelque chose de tranchant aussi.
1: Oui, voilà, je pense que avec la conjoncture actuelle et tout ce qui se passe, il y a quand même pas mal de personnes qui voient ça plutôt comme une arme que moi j'appelle ça un casse-croûte, quoi. Hein, voilà. Donc c'est vrai qu'il y a beaucoup qui font des réflexions pas très plaisantes des fois.
0: Ouais, il y a un peu d'appréhension sur cet objet. Vous en avez ramené un ici en studio pour le décrire. Il est juste sublime. C'est quoi comme bois pour le manche?
1: Celui-là, c'est du frêne olivier.
0: D'accord, et avec une lame qui est juste incroyable. La lame, elle fait combien d'épaisseur?
1: Là, la lame, on est sur du 3 mm.
0: Sur du 3 mm, et il y a 140 couches d'acier pour former donc cette lame de 3 mm. C'est vraiment pour vous présenter le travail exceptionnel de votre travail, et puis surtout l'artisanat de la coutellerie. Est-ce que vous, psychologiquement, vous êtes plutôt du genre à avoir un couteau entre les dents pour la détermination, ou être un couteau suisse dans votre atelier? Je suis obligé de faire des jeux de mots sur la coutellerie aujourd'hui.
1: Bon, non, moi en fait, ce que j'aime, c'est la fabrication, mais les mécanismes, créer les mécanismes. Le plus long pour un couteau, c'est en fait créer la forme. Lui, celui-là, par exemple, comme j'aime l'aviation et tout ça, j'ai reproduit le fuselage d'un avion.
0: Ah oui, d'accord, avec la fin, d'accord. Ah oui, en effet, maintenant que vous le dites. Donc vous êtes plutôt couteau suisse quand même, parce que vous aimez assembler, vous aimez travailler tout ça.
1: J'aime un peu tout faire.
0: Je vous propose qu'on sorte quelques instants de votre atelier à Boucau pour aller faire une balade en moto, parce que là aussi, c'est votre marque de fabrique et c'est votre autre passion. Vous nous emmenez où pour une balade en moto avec vous quand il pleut aujourd'hui, par exemple, comme ça?
1: En moto? Bon, quand il pleut, moi je sors, de toute façon, je suis motard à fond.
0: Vrai motard.
1: Ce qui m'arrête, c'est la neige ou c'est une très très grosse tempête.
0: Ouais.
1: Voilà. Sinon, non, moi j'aime bien tout ce qui est au Pays Basque, quoi, c'est magnifique, quoi. Dès qu'on rentre dans l'intérieur, on s'est régalé. Il y a des belles vues, même la corniche, tout ça, c'est magnifique, quoi. Voilà, quoi. Après, sous Grand Bourdi, tous les cols qu'on peut faire, c'est...
0: Et vous, Romuald, donc vous partez avec votre moto. J'imagine que dans le top case, il y a toujours le couteau, ou il est toujours dans la poche?
1: Oui, il y a toujours le petit couteau, soit dans le top case, soit dans la poche, bien sûr.
0: Est-ce que des fois, ça vous arrive d'oublier votre couteau?
1: Ça peut arriver des fois, oui. Ça peut...
0: Et alors là, qu'est-ce qui se passe?
1: On s'est raté, voilà.
0: Ah ouais? Vous êtes pas bien si vous avez pas votre couteau?
1: Non, pas spécialement, mais bon, oui, c'est bien de l'avoir quand même. Quand on veut casser la croûte, qu'il manque le couteau, on est un peu embêté.
0: Oui, c'est vrai. Pour tout. Vous, en tant que coutelier, justement, est-ce que vous avez des collections de couteaux chez vous? Est-ce que vous arrivez à les compter par dizaines, par centaines, peut-être?
1: Non, je suis pas collectionneur.
0: Ah ouais.
1: En fait,
0: c'est là où c'est intéressant. Il y a la passion, mais pas la collection.
1: J'ai quelques couteaux. J'ai toujours eu un couteau. J'ai quelques petits couteaux, mais je ne suis pas collectionneur. Voilà.
0: Romuald de Kop, vous êtes donc artisan coutelier. On va continuer de s'intéresser à votre profil. On va rentrer dans votre Pays Basque, puisque vous n'avez jamais voulu quitter votre Pays Basque. Ce sont vos mots. On va s'intéresser à vos souvenirs ici sur notre territoire dans un instant. Le temps pour nous aussi de faire une petite pause en musique avec Véronique Sanson qui arrive dans moins d'une minute.
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0: Véronique Sanson pour le voyage à Vancouver.
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0: Romuald, avant de parler de votre Pays Basque, en tant que coutelier, est-ce que vous avez découvert grâce à ce métier et à cette passion des qualités peut-être que vous n'aviez pas avant? Je pense notamment

0: trois jours complets, enfin des belles journées, et j'ai fini avec en faisant le loup-brou, la croix basque, en fil d'argent de 0,6 mm, et j'ai 94 fils d'argent incrustés dans le manche.
1: D'où la patience, une bonne patience.
0: Oui, beaucoup de patience.
1: Parlons quand même de votre Pays basque. Alors vous êtes né à Bayonne, et vous n'avez jamais voulu quitter le Pays basque, pourquoi ?
0: Ah ben c'est mon cœur, on arrache la moitié du cœur si je m'en vais.
1: Vous m'avez dit en préparant cette émission, nous avons une chance incroyable de profiter de ce pays, que ce soit côté français ou côté espagnol, Pays Basque Nord ou Pays Basque Sud. C'est quoi cette fameuse chance qu'il y a de plus ici?
0: Ah ben c'est la beauté qu'on a quoi, c'est le Pays Basque, on a l'école, on a la montagne, on a l'océan, on a les petits ruisseaux, les rivières, c'est toute la beauté quoi du Pays Basque. Moi je trouve que c'est très riche en beauté. Quoi.
1: Voilà. Vous qui avez développé la patience grâce à ce métier, est-ce que justement vous avez aussi pris de la patience pour admirer votre Pays basque quand vous allez peut-être marcher dans un coin, vous prenez le temps de regarder ce qui se passe aussi?
0: Oui, tout à fait. En plus, je fais pas mal de marches. Donc, oui, j'aime bien les jolis coins, voilà, et les coins agréables et voilà, se faire plaisir aux yeux.
1: Ouais, ça fait du bien. Il faut voilà. Aussi profiter de tout ça. Est-ce que des fois, quand vous allez sur le Pays basque, vous voyez, je sais pas, une forme d'un rocher ou une forme d'arbre qui peut vous donner des idées pour un futur projet, pour un futur couteau? Se dire, tiens, peut-être que cette forme, je pourrais la retransmettre dans le manche du couteau?
0: Pas spécialement, mais bon, les essences qu'on a ici, j'en utilise quelques-unes, mais en fait, non, c'est en fait le plus dur, c'est en fait, pour un couteau, moi, pour, comme je dis toujours, le plus dur, c'est trouver la forme. Une forme qui n'existe pas et faire un couteau, voilà, sa propre forme, sa propre gamme de couteau. Ça, c'est le plus compliqué.
1: Comment on arrive justement à trouver cette fameuse forme?
0: Alors, de c'est des déclics.
1: Ah ouais?
0: Ouais. C'est-à-dire que je suis à l'atelier et tout d'un coup, j'ai un déclic, je prends une feuille blanche et je dessine le couteau, je le vois d'un coup et il m'apparaît et puis voilà. Et je peaufine après et je le travaille après en infographie 3D.
1: Ouais.
0: Pour voir le résultat, comme si ça me plaît réellement. Et si ça me plaît, ben, je fabrique le couteau.
1: Vous, Romuald, qui aimez marcher, tiens, on va partir sur le Pays Basque. Selon vous, le meilleur endroit, vous partez avec votre petite planche, vous avez votre stylo, et vous vous dites, tiens, à tel endroit, c'est là où la créativité pour mon prochain couteau va naître, on irait où?
0: Il y a plein d'endroits magnifiques, donc je ne sais pas exactement.
1: Là où il pourrait y avoir vraiment le déclic.
0: On irait pas, par exemple, bord de rivière à Bidaraï, voilà, oh, quoi, c'est tout. Voilà, ça peut être...
1: À quelle saison? Plutôt au printemps, comme ça, en plus, on a le cours d'eau, on a un peu d'ombre, on a les oiseaux en plus.
0: Oui, printemps, été, automne, voilà.
1: C'est... Toutes les saisons, quoi.
0: voilà, en fait, toutes les saisons sont bien.
1: Romuald, vous restez encore avec nous dans un instant, on va aller au Pays Basque Sud, justement, pour découvrir vos lieux préférés. Vous aimez aller à Saint-Sébastien pour le bon savoir-vivre et surtout aussi le respect, voilà des valeurs qui vous sont chères, tout ça. On va en papoter dans les prochaines minutes, mais le temps pour nous d'écouter la musique d'ici. Voici Echnebelsa et Ta Hamak.

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0: Avec une idée de sortie demain soir, puisque comme chaque premier vendredi du mois, direction Isturitz pour un marché pas comme les autres. Le marché d'Isturitz fête ses 3 ans cette année à Artecea. Et les producteurs locaux vous invitent à partager un moment chaleureux, gourmand et surtout festif. Puisque né il y a 3 ans à l'initiative des paysans de la vallée d'Arbérou, ce marché est devenu un véritable rendez-vous de proximité autour des produits ultra frais et surtout locaux, issus majoritairement de l'agriculture biologique. De 18h à 19h30, vous pourrez rencontrer une quinzaine de producteurs venus dans un rayon de 6 km aux alentours. Vous y retrouverez des légumes, du pain, du fromage de brebis, de chèvre, de vache. Il y aura aussi des yaourts, du miel ou encore de la bière artisanale à consommer avec modération évidemment. Alors pour célébrer cet anniversaire, une tombola sera organisée avec de beaux paniers garnis à gagner pour les clients du marché. Rendez-vous donc ce vendredi à Artecea à Isturitz pour une soirée conviviale au Pays Basque rural à partir de 18h. Il est 10h34.
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0: Et on n'oublie pas aussi de vous faire chanter chaque jour et chaque matin. Allez, montez le son, faites-vous plaisir. Sortez par exemple vos plus belles chemises. Voici Cookie Dingler, ces femmes libérées pour un retour au cœur des années 80.

0: Cookie Dingler, c'était Femme libérée à 10h38.
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0: Et ce matin, nous sommes toujours avec notre coutelier boucalais, notre invité Romuald Kopp. On parle de votre passion et de votre Pays Basque, puisque vous êtes un pur basque. Vous aimez aussi bien le Pays Basque Nord que le Pays Basque Sud. On va faire une petite halte à Saint-Sébastien avec vous. Pourquoi ça fait partie de vos lieux préférés, si je puis dire, cette commune ?
3: Ben, la baie est magnifique, et puis le vieux Sensé, c'est juste exceptionnel, quoi. Voilà. Les bâtiments, tout la vie là-bas, je trouve ça vraiment magnifique. Chaque fois, je suis reposé quand je suis là-bas, c'est incroyable.
0: Vous aimez vous perdre finalement dans le dédale de ces petites ruelles ?
3: Exactement.
0: Ouais. Vous, ce qui vous marque aussi à Saint-Seb, c'est le savoir-vivre, le bon savoir-vivre. Ce sont vos mots. C'est quoi pour vous le
3: oui,
0: bon ?
3: Oui, tout à fait. Personne se calcule réellement, quoi. C'est chacun fait sa vie. Il y a pas de, je sais pas. Je trouve une sécurité, un savoir-vivre là-bas. Et les gens se prennent pas la tête. C'est vraiment. Je trouve ça exceptionnel quand même.
0: Et pour vous, donc ce bon savoir-vivre, il est à Saint-Sébastien, par exemple. Est-ce qu'on a le même à Bayonne, où il est vécu d'une autre manière aussi, peut-être avec le flot de touristes, de vacanciers, de...
3: Bayonne, oui, après c'est pareil, c'est bon, moi j'ai jamais été trop embêté, mais j'ai des gens qui m'ont parlé d'un peu d'insécurité comme ça, bon voilà, il doit y en avoir à Saint-Sébastien aussi, mais bon, moi je sais pas pourquoi, c'est une ville coup de cœur que j'ai.
0: Un attachement pour cette ville et surtout aussi le respect. Alors aussi bien le respect donc par le savoir-vivre, mais aussi les gens qui respectent l'artisanat d'art, ça c'est important pour vous.
3: Oui, c'est vrai que les gens qui aiment l'artisanat d'art, ça me fait vivre, on va dire aussi. Hein. Donc voilà, non, c'est vrai que c'est moi l'artisanat d'art, tous les artisans. De toute façon, moi c'est voilà, je m'intéresse quoi. C'est j'aime l'artisanat quoi.
0: Le respect, c'est une valeur importante pour vous ?
3: Ah oui.
0: En général ?
3: Oui, c'est ça, ouais. Franchement, ouais. Après, moi, je suis franc, mais quand j'ai quelque chose à dire, je le dis. Donc, j'aime bien qu'on fasse comme moi, hein, quand on a quelque chose à me dire, qu'on me le dise. Voilà. Je déteste que les paroles par derrière, ça, c'est un truc que je ne supporte pas.
0: Une valeur chère pour vous. Quand on parle aussi de Saint-Seb, évidemment, on pense à la gastronomie. Alors, le Pays Basque nous régale avec plein de bons produits. Vous êtes spécialiste du couteau. Mais est-ce que ça veut dire qu'en tant que spécialiste, on mange quand même de temps en temps des couteaux de mer?
3: Oui, alors ça, fruit de mer, ça, j'en raffole.
0: Fruit de mer donc, en général, mais le couteau
3: ouais,
0: déjà.
3: Le couteau, oui, j'aime beaucoup.
0: Ouais.
3: J'aime beaucoup. Ouais. Voilà, j'ai la plancha à la maison et il y a tout ce qu'il faut.
0: Et les fruits de mer, là aussi, c'est vraiment.
3: Ouais, fruits de mer aussi, ouais, j'adore ça. Voilà, je suis plus côté mer que côté rivière, voilà, eau douce.
0: Ah ouais.
3: Voilà. Ouais.
0: Ce serait quoi pour vous le plateau de fruits de mer parfait ? Qu'est-ce qu'on met en premier, en haut, au sommet ?
3: Au sommet, qu'est-ce qu'on va mettre ? Bon, les huîtres déjà.
0: Ah ouais.
3: Voilà, c'est voilà, les huîtres, après moi j'aime le bulot, les crevettes, les bigorneaux, enfin j'aime tout quoi. Tous ces fruits de mer, le couteau. Voilà, c'est vraiment quelque chose de, les moules.
0: Voilà, les plaisirs simples sont les meilleurs.
3: Exactement.
0: Eh ben regardez ce qui arrive, un plateau de fruits de mer, rien pour vous. On va aller vous le chercher. Romuald, on va continuer encore de faire cette émission avec vous. En tant que coutelier, on va parler de votre GTST, on va parler de l'artisanat du Pays Basque. Ce sera dans les prochaines minutes. Le temps pour nous de faire une petite pause musicale avec Lola Young et Messi. Ça arrive dans moins de 30 secondes.
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0: C'était la voix de Lola Young pour Messi à 10h47. Place à notre J'ai testé chaque jour nos invités. Donc aujourd'hui, Romuald Kopp, notre coutelier boucalé, va nous proposer son J'ai testé aujourd'hui. Romuald a un J'ai testé lié à l'artisanat du Pays Basque. Pourquoi, en tant qu'artisan, vous, c'est important de valoriser, j'ai envie de dire, cet héritage d'un savoir-faire ancestral pour beaucoup?
1: Ben franchement, l'artisanat, c'est bon, le fabriquer main, quoi. C'est que des belles pièces, en fait, on va dire. Et bon, comme je dis souvent, souvent les couteaux, bon, je me fais mal un peu avec. Ouais. Donc je dis souvent, mais il y a mon âme et mon sang dedans. Voilà quoi. C'est voilà les belles choses. Faut aimer les belles choses. Les artisans, j'aime la reconnaissance de l'artisanat. Voilà.
0: Et souvent, en plus, c'est des véritables bijoux, c'est des œuvres d'art qui sortent de ces ateliers en général.
1: Ben oui, primordialement, c'est essayer de sortir les plus belles pièces possibles qu'on peut, quoi.
0: Vous, en tant qu'artisan, est-ce que vous aimez peut-être vous associer avec un autre artisan, je sais pas, quelqu'un qui va alors travailler le bois, mais peut-être que des fois aussi ça peut être l'occasion de rencontrer deux disciplines qui ont rien à voir et de trouver finalement quelque chose pour en faire un objet commun?
1: Après, oui, la rencontre avec d'autres personnes, j'ai fait à Cambo il y a pas longtemps, là, on a fait un petit marché, ouais. Voilà, il y avait plein d'artisans de différentes sortes, et voilà, c'est une très belle découverte, on marche tous sur la même longueur d'onde, en fait, hein. C'est l'artisanat, quoi, on est à fond là-dedans, et on découvre de très belles personnes, quoi, j'ai fait de très découvertes de belles personnes, et on passe des moments très agréables, quoi.
0: Est-ce qu'aujourd'hui, alors l'artisanat en général, peut-être plus un focus sur la coutellerie, arrive à attirer cette nouvelle génération? Est-ce qu'aujourd'hui, on a encore conscience qu'il faut préserver tout cet art?
1: Je suis pas sûr, en fait. Je crois que ça se perd. Voilà. Ça se perd pas mal, quoi, je pense.
0: Les gens se rendent pas compte, finalement, de...
1: Je suis...
0: Ils ont peur, peut-être, aussi, de se dire, bah, ça demande beaucoup de travail, il y a beaucoup de charges aussi, parce que il y a le travail, mais après, bah, quand on est auto-entrepreneur, il y a aussi les déclarations administratives, faut faire de la com, faut gérer aussi toute une partie, des fois, un peu immergée de ce fameux iceberg.
1: Oui, il y a beaucoup de choses à faire, voilà, faut être un peu courageux, quoi, pour se lancer réellement maintenant, parce que c'est vrai que la conjoncture actuelle fait que les choses deviennent de plus en plus difficiles pour beaucoup de monde.
0: Ouais. Faut être déterminé, voilà, pour réussir finalement, oui, dans ce métier. Un message peut-être à passer à nos auditeurs pour les inviter à aller voir les artisans qu'il y a peut-être en bas de chez eux et de se dire, bah, plutôt que de faire venir quelque chose de l'autre bout du monde, dans un colis qui va en plus polluer et tout, bah, allez juste le chercher en bas, parce que ça fait travailler quelqu'un, ça aide aussi et puis ça soutient moralement.
1: Tout à fait, oui. De toute façon, le savoir-faire les pièces artisanales ont quand même une qualité supérieure que le couteau chinois que vous allez acheter à 10 euros au supermarché. Quand vous venez chez un coutelier, quoi, quel que soit le coutelier, vous allez voir quand même qu'il y a quand même une autre qualité, quoi, on va dire.
0: Allez tester, voilà, le savoir-faire de tous les artisans du Pays Basque. C'était le J'ai testé de Romuald, de notre invité. Vous aimez les surprises, Romuald?
1: Ça dépend.
0: Ça dépend, ben ça tombe bien, il y en a une qui arrive juste après Daniel Balavoine, c'est les questions du tac au tac pour clôturer cette émission. Des questions en rafale, il va nous falloir des réponses. Je vous laisse vous préparer, on revient tout de suite.

0: Daniel Balavoine, c'était le chanteur, juste avant les questions du Tac au Tac.
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0: Romuald, vous êtes prêt pour les questions du Tac au Tac?
3: Allez, je suis prêt.
0: De toute façon, vous n'avez pas le choix.
3: Pas le choix.
0: 20 secondes de chrono, attention à vous de répondre le plus vite possible. C'est parti. Le plus dur à vivre pour vous, une journée sans café ou une journée sans couteau?
3: Plutôt sans couteau.
0: Avec vos lames, vous préférez trancher un piment d'Espelette ou un gâteau basque?
3: J'aime bien les deux.
0: Une personnalité à qui vous aimeriez offrir un de vos couteaux?
3: Alors là, je sais vraiment pas, je sais pas.
0: On passe?
3: Comment?
0: On passe?
3: Oui, on passe.
0: Allez, la dernière question. Si c'est en forgeant qu'on devient forgeron, c'est en souriant qu'on devient...
3: Je sais pas du tout...
0: Heureux?
3: Heureux.
0: Ouais, on est d'accord. Hein, on garde comme ça le sourire au bout des lèvres. Il nous reste quelques secondes pour parler de vos stages, puisque en tant que coutelier, vous proposez aussi aux gens de découvrir votre univers et puis d'apprendre aussi à faire leur propre couteau.
3: Oui, tout à fait. Je propose trois formules de stage, hein, c'est-à-dire une formule d'un couteau à friction et après des formules plus complexes, quoi. Donc la personne vient et fabrique de A à Z son propre couteau avec moi.
0: Avec voilà la satisfaction d'avoir créé de ses propres mains un objet ancestral, un objet voilà qui fait partie de la culture aussi ici au Pays Basque. Merci beaucoup Romuald de Kop. De toute façon, on va remettre toutes les informations sur notre site internet ici.fr.
3: C'est moi que vous remercie en tout cas de m'avoir reçu.
0: Et ben c'était un plaisir et puis on salue tous les artisans aussi qui sont avec nous aujourd'hui. Je vous souhaite de passer une bonne journée.
3: Merci, bonne journée.
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0: Il sera d'ailleurs en concert aux prochaines arènes en scène. Ce sera le 28 juillet prochain à Bayonne. C'était Julien Doré pour la musique et on dit bonjour aussi à Juliette cette fois-ci. Salut Juliette.
1: Bonjour Alexis.
0: On repart pour une nouvelle session de Sacole au Basque jusqu'à midi.
1: Oui, toujours en jeu, toujours possible de remporter le séjour complet pour 4 personnes au Futuroscope. Je rappelle qu'il y a bien sûr les entrées au parc pour 2 jours, l'accès au spectacle nocturne et une nuit à l'hôtel du Futuroscope. Le petit déj bien sûr Alexis, évidemment, oui, vous inquiétez pas.
0: On peut parler du sujet qui fâche, le score à battre.
1: Le score à battre, c'est 7 points.
0: Ouh, mais ça devient costaud.
1: D'une certaine sauce. Bah, on approche de la fin de semaine, vous savez, et vous êtes bon. Il faut le dire aussi.
0: Depuis mardi, Soso reste indétrônable avec ses 7 points.
1: Pour l'instant indétrônable, donc à vous de jouer, à vous de tenter le défi alors, hein, au 05 59 59 17 17.
0: À vous de jouer, je vous souhaite un bon week-end et nous on se retrouve lundi désormais à partir de 9h.
1: Bisous. À lundi.
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1: Jeudi 4 juin 2026, il est 11h. L'information est présentée par Thibaut Vincent. Bonjour Thibaut.
3: Bonjour à toutes et à tous. Conflit et climat délétère à la SPA de Bayonne. Plusieurs adhérents, qui veulent rester anonymes, dénoncent des pressions de la part de l'ancienne présidente Joëlle Turca, avec laquelle ils sont en conflit. Ils l'accusent notamment de mauvaise gestion. Ses opposants affirment que plusieurs dizaines de membres de l'association ont été empêchés d'assister à l'Assemblée Générale du 20 mai dernier, lors de laquelle un nouveau président proche de Joëlle Turca, selon eux, a été élu. Celle-ci réfute les accusations.
1: Un dauphin dans la Dour.
3: C'est suffisamment rare pour en faire une curiosité. Il a été filmé au niveau du port de plaisance à Anglette, près de l'embouchure de la Dour hier. Vidéo que vous pouvez voir sur notre application ici. Comme pour la dauphine de Saint-Jean-de-Luz, l'observatoire Pélagis rappelle qu'il ne faut pas tenter de s'approcher de l'animal sauvage, d'interagir avec lui et encore moins de toucher les cétacés pour leur sécurité et pour la vôtre. Elle a été créée en 1726, ce qui en fait l'une des plus anciennes en France. La Chambre de commerce et d'industrie Bayonne-Pays Basque fête ses 300 ans. Créée autour du port de Bayonne, celui-ci reste au cœur de son activité, même si celle-ci s'est diversifiée depuis. Aujourd'hui, la CCI est un acteur incontournable du monde économique et de l'accompagnement des entreprises face aux nouveaux défis, aux révolutions du monde économique et financier, estime André Garreta, le président de l'institution. Il était l'invité d'ici Pays Basque à 8h moins le quart ce matin. Entretien à retrouver sur l'application ici.
1: 350 emplois maintenus au Pays Basque.
3: L'entreprise américaine Enovis, leader dans l'innovation technologique médicale, notamment en orthopédie, menaçait de partir pour pouvoir s'agrandir. Elle va finalement installer son futur site sur la friche industrielle des anciennes fonderies de Mousserolles à l'entrée de Bayonne. La première pierre a été posée symboliquement hier sur ce terrain de 2 hectares et demi qui abritera notamment un entrepôt de 10 000 m² et des bureaux pouvant accueillir jusqu'à 450 personnes. Il comprendra également le pôle recherche et développement de la société, livraison prévue en juillet 2027. Les élus du Pays Basque, notamment l'agglomération, ont fait des pieds et des mains et dépensé plusieurs millions pour conserver cette entreprise sur le territoire. On l'apprend ce matin, le décès de l'artiste franco-iranienne Marianne Satrapi, autrice notamment de Persepolis, qui avait été primée, un dessin animé et la BD. Elle est décédée donc, Marianne Satrapi. En rugby, le fin de carrière en vue pour le Bayonnais Baptiste Chouzenou, le troisième ligne de l'Aviron, victime de commotion à répétition qui n'a joué que 7 matchs cette saison. Il figure dans la liste des 12 joueurs et membres du staff qui seront remerciés dans l'intimité du groupe après le dernier match de la saison en top 14 samedi soir contre Perpignan.
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3: C'est gris et même un peu pluvieux.
1: Voilà, ciel gris, pluie assez soutenue jusqu'à ce soir. Peut-être, mais j'ai pas envie de trop m'avancer, un ou deux rayons de soleil en fin de journée selon Météo France. Et il y aura quand même la possibilité d'averse à ce moment-là. Les températures, elles sont en baisse puisqu'au meilleur de la journée, on attend 15 degrés à Mendive, 16 degrés à Espelette, 17 degrés à Bayonne, Saint-Jean-de-Luz, Bidache, 18 degrés pour les maximales. Et là, c'est à Saint-Palais. Demain, un temps basque, hein, s'annonce des averses ici ou là en matinée et de belles éclaircies normalement l'après-midi pour rentrer dans le week-end au soleil. Soleil qu'on doit garder normalement tout le week-end selon Météo France et des températures qui vont remonter notamment dimanche entre 25 et 27 degrés. Retour de l'info, eh bien à midi, à tout à l'heure. 11h04.
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1: La fin de semaine approche. Vous galérez à garder l'énergie jusqu'au week-end. Le café ne résout rien. Ce qu'il vous faut, c'est David Bowie, China Girl.

0: Henri tombe amoureux de la compagne de Jacques Higelin en pleine séance d'enregistrement près de Paris. Bon bah ça donne encore pour Bowie un immense succès mondial. C'est l'avantage d'avoir une peine de cœur, mais d'être David Bowie quoi.
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0: Alors, retour vers le futur, dans sa colo basque, on continue notre partie de la semaine où l'enjeu est de gagner un séjour complet au Futuroscope pour 4 personnes. Entrée au parc pour 2 jours, accès au spectacle nocturne, une nuit à l'hôtel du Futuroscope avec le petit déjeuner. Il reste des places pour tenter votre chance, donc 05 59 59 17 17. Venez affronter le questionnaire de culture générale de sa colo basque. Eh bien, vous avez juste le temps d'un vieux rock'n'roll avec William Scheller. Profitez bien.
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0: rock'n'roll avec William Scheller.
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0: Vous vous y voyez déjà, une mission dans les Bermudes, un voyage sur la planète Mars ou encore une danse avec les robots. C'est vous peut-être qui pourrez profiter de ce séjour complet pour 4 personnes au Futuroscope, nuit comprise dans l'hôtel du Futuroscope et avec accès au spectacle nocturne. Ce sera pour le ou la meilleure candidate de la semaine, peut-être Nicolas qui nous a rejoint. Nicolas, bonjour.
3: Bonjour.
0: Donc comment ça va en cette fin de semaine, hein, Nicolas ?
3: Eh bien, ça va bien, écoutez, je suis de repos aujourd'hui, donc voilà, je profite un peu de rester à l'abri.
0: Ouais, c'est ça, j'allais dire, vous profitez un peu de la pluie, ça se passe comment ce jeudi ?
3: Non, comme je suis jardinier, en fait, ça m'évite d'être sous la pluie aujourd'hui.
0: Oui, c'est vrai que ça tombait plutôt bien pour vous. Bon,
3: voilà.
0: Nicolas, est-ce qu'on se prévoit pas un petit week-end au Futuroscope ?
3: Ce serait sympa.
0: Ce serait sympa. Est-ce que vous avez déjà testé d'ailleurs ? Est-ce que vous avez vécu cette expérience ?
3: Non, moi j'ai pas eu cette chance encore.
0: Ok, donc ce serait une découverte. Très bien.
3: Oui, tout à fait.
0: Est-ce que vous savez qui vous emmèneriez ?
3: Eh bien, ma compagne et nos deux enfants.
0: Ah bah c'est parfait ça. Pile poil le bon nombre pour vous tous.
3: Exactement.
0: Ok, et bah super Nicolas, on va voir ce qui va se passer. Je vous pose donc des questions de culture générale. Nicolas, quand vous ne savez pas, vous dites...
3: Je passe.
0: Et j'enregistre toujours la première réponse que vous me donnez. Là, il va falloir faire 8 pour prendre la tête.
3: C'est pas mal quand même.
0: C'est un défi, oui. Nicolas. Le petit défi du jeudi, on se lance.
3: Allez, on y va.
0: Et on va lancer donc le top chrono, c'est parti. Dans la mythologie grecque, comment s'appelle le roi de tous les dieux ?
3: Zeus.
0: Quel est le résultat de l'addition 25 plus 11 ?
3: 36.
0: Comment s'appelle le mâle de la chèvre ?
3: Le bouc.
0: Quelle actrice américaine joue dans le film Mr. and Mrs. Smith avec Brad Pitt ?
3: Angelina Jolie.
0: Combien d'années est resté fermé le musée Bonaélu ?
3: Je passe.
0: Avec qui Axel Red chante en duo le titre Manhattan Kaboul ?
3: Renaud.
0: Qui a réalisé la peinture Les Tournesols en 1888 ?
3: Van Gogh.
0: Quel prénom a sa fête ce jeudi 4 juin ?
3: Je passe.
0: Quelle est la capitale du Vietnam ?
3: Hanoï.
0: Oh, ben ça c'est pas mal. Hein. Je vais vous dire, Nicolas, ça fait partie de mes questions difficiles. Et quand je les teste autour de moi, je vous le dis, personne ne l'a celle-là. Donc premier point. Bravo. Quoi qu'il arrive, félicitations pour celle-là. Aujourd'hui, ce jeudi 4 juin, on fête la Sainte Clotilde.
3: Ah, je ne savais pas.
0: Bah, faut regarder le calendrier, quoi, c'est-à-dire.
3: Oui.
0: Van Gogh a peint Les Tournesols en 1888, c'est un deuxième point. Avec qui Axel Red chante en duo dans le titre Manhattan Kaboul ? Écoutons ça. Ou pas, hein.
4: Deux étrangers au bout du monde, si différents.
5: Deux inconnus, deux anonymes, mais pourtant.
0: Et c'est Renaud, évidemment. Troisième point. Alors. Le musée Bonaélu a fermé presque 15 ans, 14 ans de travaux, de restructuration, de modernisation. Et depuis 6 mois, il y a déjà eu 93 000 visiteurs.
3: Oui, j'espère pouvoir y aller très bientôt. Là,
0: oui, ça vaut le coup, Nicolas.
3: Eh bien, je vous crois.
0: Donc on est toujours à 3 points.
3: Ouais.
0: L'actrice américaine qui joue dans le film Mr. and Mrs. Smith avec Brad Pitt, c'est Angelina Jolie. 51 ans ce jeudi pour Angelina Jolie.
3: Ah.
0: Le mâle de la chèvre, c'est le bouc. Bonne réponse. Excusez-moi, on est bien à... Attendez, on va faire les comptes parce qu'on a bien avancé. 1, 2, 3, 4, 5. 5 points pour vous. Ok, très bien. Le résultat de l'addition, 25 plus 11, 36. Et le roi de tous les dieux, c'est Zeus. C'est une égalité. Ça suffit pas.
3: Eh oui, dommage.
0: Dommage, Nicolas, mais en tout cas.
3: Mais c'était 7, c'est pas mal. Il faut les faire quand même. C'est un défi, ouais, comme vous dites.
0: Vous pouvez être content de vous déjà. Et puis encore une fois, pour la capitale du Vietnam, Hanoï, bravo. Nicolas, bon repos, à bientôt.
3: Merci, bonne journée à vous aussi.
0: 05 59 59 10 et 17, faites comme Nicolas, tentez votre chance. Voici Amir, c'est à l'imparfaite.

0: L'imparfaite avec Amir sur votre radio ici Pays Basque. Sacolo Basque, ça continue d'ailleurs jusqu'à midi. 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Je vous attends.
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0: Et le nouvel album de Madonna, vous savez, c'est quasiment dans un mois pile, le 3 juillet 2026. Ça s'appelle Confession.
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0: Toujours de Sophie, c'est notre chapelle d'une provisoire, puisque vous avez toutes vos chances, hein, finalement, si vous vous inscrivez au 05 59 59 17 17, peut-être de battre son score et de remporter ce séjour complet au Futuroscope avec la nuit à l'hôtel. En tout cas, François Abidaraï va tenter sa chance. François, bonjour.
2: Bonjour.
0: Alors François, il paraît que vous étiez en train de travailler quand vous nous avez appelé.
2: Oui. Comme j'écoute votre radio, là, et bon, voilà, j'étais... Et je me suis dit pourquoi pas tenter la chance.
0: Qu'est-ce que vous faites dans la vie?
2: Je suis éleveur de brebis.
0: Éleveur de brebis, donc là vous êtes à côté?
2: Je me suis isolé, je me suis mis dans la voiture pour être plus tranquille.
0: Ah d'accord, bon, on aurait bien aimé nous les entendre, hein, vous savez François. C'était ok hein, de rester avec. Bon, et François, est-ce que vous avez déjà joué à sa colle au basque? Je suis pas sûre.
2: Non, hein. Jamais.
0: Très bien, bon, l'idée François, c'est de faire le meilleur score possible en répondant à des questions de culture générale, et le tout sur un chrono de 45 secondes. Si jamais, François, vous ne savez pas, vous dites « je passe » et je valide toujours la première réponse que vous me donnez, François.
2: D'accord.
0: Est-ce que vous avez des domaines de prédilection ou que vous avez envie d'éviter à tout prix?
2: Je ne sais pas trop.
0: Ne vous inquiétez pas, il n'y a pas de point en jeu. Hein. C'était une question comme ça. C'était juste pour savoir. Donc vous êtes ouvert, si je comprends bien, François.
2: Oui. J'essaye.
0: Ok. On verra. Bon, non, vous inquiétez pas. On s'amuse d'abord, François. Hein. Surtout, prenez du plaisir dans les prochaines minutes.
2: Bien sûr.
0: Et après, si on dépasse le score de Sophie, donc les 7 points de Sophie, eh bien, c'est le Futuroscope pour vous, direction Poitiers. On va voir ce qui va se passer dans quelques instants. François, je vous propose de me lancer un top.
2: Top.
0: À quel auteur français doit-on le roman Notre-Dame de Paris?
2: Je passe.
0: Quel sport commençant par la lettre H se trouve sur glace et sur gazon?
2: Hockey sur glace.
0: Comment appelle-t-on les habitants d'Anglette?
2: Les Anglois.
0: Dans quel film de super-héros entend-on un grand pouvoir implique de grandes responsabilités?
2: Je passe.
0: Quel pays possède le plus de ronds-points au monde, la France ou le Brésil?
2: La France.
0: Quel est le dernier pays à être entré dans l'Union européenne?
2: La République tchèque.
0: Et une dernière, François. Que récolte-t-on lorsque l'on sème le vent?
2: Le...
0: Qui sème

0: Le vent récolte.
1: Je passe.
0: Ça vous revient pas. La tempête.
1: Ah punaise.
0: Je pensais que ça pouvait être une question pour vous en plus, ça, François. Alors, le pays qui possède le plus de ronds-points au monde, c'est bien la France. Avec plus de 42 000 ronds-points. Deuxième place pour le Royaume-Uni, mais alors loin, loin derrière, avec 25 000. Le film de super-héros, où on entend un grand pouvoir implique de grandes responsabilités, c'est Spider-Man.
2: Ce type, ce Flash Thompson, a probablement mérité ce qui lui est arrivé. Mais le fait que tu sois capable de le battre ne te donne pas le droit de le faire. Ne l'oublie pas. Un grand pouvoir implique de grandes responsabilités.
0: Les habitants...
1: J'y ai pensé en plus.
0: Vous y avez pensé? Ah mais fallait oser, ouais. Fallait oser, François.
1: Ouais.
0: Les habitants d'Anglette, qu'est-ce que vous m'avez dit?
1: Ouais, je me suis trompé, c'est les Anglois, non?
0: C'était les Anglois. Vous avez rajouté une ou deux syllabes, je crois.
1: Ouais.
0: Bon, le sport qui commence par la lettre H, qui se joue sur glace et sur gazon, c'est le hockey. Et l'auteur français à qui on doit le roman Notre-Dame de Paris, c'était Victor Hugo. François, à punaise. Il y a eu beaucoup de à punaise, hein, François. François, ça va être 2 points, donc pas assez pour cette fois-ci. Bon, on va dire que c'est la séance d'entraînement, puisque c'était la première dans sa colle au basque. N'hésitez pas à revenir jouer. Et François, la prochaine fois, gardez les brebis à côté, nous on a envie de les entendre.
1: Bon, d'accord, merci beaucoup.
0: À la prochaine. Allez, on ouvre ensemble le WhatsApp de la radio.
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0: Pour partager les événements qui sont près de chez vous ou que vous-même vous organisez, vous pouvez enregistrer le 05 59 59 17 17 dans vos contacts WhatsApp et nous laisser des messages.
4: Dans le cadre de la fête de la cerise, l'école Saint-Joseph organise un concert samedi prochain à l'église d'Itsassou à 20h avec cette année Thierry Biscari et Aureka TX. Ils seront accompagnés des élèves de l'école. Tarif des entrées, 12€ par adulte et gratuit pour les moins de 12 ans. Bonne semaine à tous et à samedi prochain.
0: Et vous aussi, vous pouvez faire exactement la même chose. Partagez vos événements au 05 59 59 17 17 et sur WhatsApp. 11h34.
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0: Allez, place à Julien Clerc, tout en douceur, avec ma préférence.

0: Julien Clerc.
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0: Bien toujours de Sophie, toujours en lice hein, pour emporter ce séjour complet pour 4 personnes au Futuroscope. Entrée au parc pour 2 jours, accès au spectacle nocturne, une nuit à l'hôtel du Futuroscope. Vous pouvez encore vous inscrire, c'est jusqu'à demain midi pour tenter sa chance. 05 59 59 17 17, mais d'abord, place au nouveau candidat. Et je vais accueillir Amaya, bonjour.
3: Bonjour.
0: D'où est-ce que vous nous appelez Amaya?
3: Et moi, j'appelle d'à côté de Saint-Palais.
0: À côté de Saint-Palais. Et la commune exacte, c'est
3: C'est Yolzy.
0: Et vous êtes, tout comme le candidat juste avant, on a eu François, agriculteur, et il se trouve par hasard que vous faites le même métier, Amaya.
3: Eh oui, voilà, je suis agricultrice, avec des brebis. Il me semble que j'ai entendu qu'il avait des brebis aussi.
0: Oui, exactement. Vous élevez d'autres animaux que les brebis?
3: Et des vaches, des blondes d'Aquitaine aussi. Ouais.
0: Et vous en avez combien à peu près de ces animaux?
3: Des brebis 300 et des vaches une quarantaine.
0: Ah oui, mais ça fait quand même un beau petit monde à s'occuper ça, Amaya.
3: Oui, oui, il y a du boulot.
0: Non mais je ne doute pas que vous avez des bonnes journées. Et du coup, vous nous écoutez en même temps, donc que vous faites quoi par exemple? Là, c'est quoi votre programme la prochaine heure?
3: Aujourd'hui, il pleut, donc bon, on a envoyé toutes les bêtes dehors. Et là, je suis en train de nettoyer un peu de matériel dont on s'est servi pour la fenaison et tout ça, voilà.
0: Ok. Et puis, vous faites une petite pause avec sa colle au basque.
3: Voilà, j'ai envie de gagner le voyage au Futuroscope pour mes enfants.
0: Ah, super. Ils ont quel âge?
3: 10 et 8.
0: Ah oui, bah parfait. Ça colle hyper bien le Futuroscope pour ces âges-là. Bon, bah Amaya, on va faire au mieux. On fait au maximum.
3: Il faut assurer.
0: Non, on s'enlève tout de suite la pression, Amaya, sinon hein, vous savez comment ça se passe en général. Hein. Amaya, je vais vous poser donc des questions de culture générale dans plein de domaines différents. N'oubliez pas, comme il y a un chrono qui tourne, chrono de 45 secondes, quand vous ne savez pas, vous pouvez dire « je passe » et j'enregistre la première réponse que vous me donnez. Merci. Amaya, vous pouvez me lancer le top chrono.
3: Top.
0: Quel animal se dit fox en anglais?
3: Bonheur.
0: Quelle est la capitale de l'Égypte?
3: Le Caire.
0: Où se déroule l'expo du photographe Willy Ronis en ce moment à Tarnos, à l'église Notre-Dame du Moulin ou l'église Notre-Dame des Forges?
3: Notre-Dame des Forges.
0: Quel prénom est commun aux personnalités Chédid, Armstrong, Funès?
3: Mathieu.
0: Au poker, comment appelle-t-on la réunion de trois cartes de même valeur?
3: Brelon.
0: Avec quel instrument de musique la chanteuse Santa était apparue suspendue dans les airs à 40 mètres de hauteur?
3: Une guitare.
0: Quel homme politique a dit la phrase « Vous n'avez pas le monopole du cœur » ?
3: Mitterrand.
0: Ah, presque. Pourquoi je dis presque? Parce que c'était Valérie Giscard d'Estaing.
3: Celui qui était en face de lui.
0: Voilà, qui s'adressait à François Mitterrand à une semaine du second tour des présidentielles en 1974. Alors, ça vous dit rien, ce moment où la chanteuse Santa était dans les airs, à 40 mètres de hauteur, Amaya?
3: Oui, je pense que c'est un piano.
0: C'était un piano, exactement, suspendu avec une grue. Et à propos de ça, j'ai quand même un truc à vous dire, puisque son concert, spectacle même, c'est quand même spectaculaire. Il est au cinéma partout en France et c'est juste aujourd'hui, ce soir 20h, donc partout en France et ici aussi au Pays Basque. Au poker, comment appelle-t-on la réunion de trois cartes de même valeur? Bon, j'ai entendu brelon, pour... mais je valide. Brelan, exactement. Premier point pour vous. Le prénom commun aux personnalités Chédid, Armstrong, Funès.
3: Voilà.
0: C'était Louis.
3: Ah, Louis, ah mais oui.
0: Louis Armstrong, Louis de Funès, Louis Chédid.
3: Ah ouais.
0: L'expo du photographe Willy Ronis se déroule à l'église des Forges à Tarnos. Bonne réponse. C'est pour commémorer le Front Populaire. C'est jusqu'à dimanche d'ailleurs, si vous avez envie d'y aller. La capitale de l'Égypte, c'est bien le Caire. Et fox, en anglais, ça veut dire renard. Bon, Amaya, 4 points, ça suffit pas. Ça suffira pas pour cette fois, mais j'espère bien vous réentendre très bientôt, Amaya.
3: Ok, avec plaisir.
0: À bientôt.
3: Merci.
0: Allez, 05 59 59 17 17, c'est encore possible de le remporter, ce séjour au Futuroscope.
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0: Vous l'entendrez dans le prochain Toy Story 5, attendu ce 17 juin, Taylor Swift.
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0: Ça colle au Basque. Toujours de Sophie, avec 7 points, mais voici un autre candidat qui a envie de tenter sa chance pour le Futuroscope, Jonathan à Biarritz. Bonjour Jonathan.
2: Bonjour.
0: Alors Jonathan, vous êtes commercial dans les cartes postales, les objets souvenirs. J'imagine que là, depuis quelques semaines, il doit y avoir du monde à la boutique. C'est un peu la haute saison pour vous qui démarre?
2: Oui, ça commence à partir de Pâques.
0: Ouais.
2: Et après, ça commence à partir de Pâques.
0: Et après, ça fait que monter, j'imagine.
2: Oui, bon là c'est un peu calme, vu la jolie vidéo qu'on a, c'est un peu calme.
0: Oui, bah là comme ça, une journée comme ça pour vous c'est un peu plus calme, j'en doute pas Jonathan. Et comme ça vous avez vous avez pu nous appeler pour vous prévoir un petit week-end au Futuroscope.
2: Eh bien on va essayer, mais ça la barre est très haute.
0: Oui, ça impressionne, oui, ces 7 oui. points, je sais bien. C'est toujours réalisable, puisqu'on a déjà eu des scores de 9-10 points, donc ça peut se faire Jonathan, on y croit?
2: Allez, on va essayer. Hein.
0: Allez. Donc je vous pose des questions de culture générale. Quand vous ne savez pas, vous me dites je passe et je valide la première réponse que vous me donnez. Je vous laisse me lancer le top chrono.
2: Top.
0: Quel acteur incarne Victor Pivert dans le film Les Aventures de Rabbi Jacob?
2: Passe.
0: À part le Brésil, quel pays d'Amérique du Sud commence par la lettre B?
2: Paraguay? Non, B.
0: B.
2: Ah, B.
0: B comme bateau.
2: Non. Passe.
0: Combien de temps a régné le roi Louis XIX en France? 20 minutes ou 3 heures?
2: Ouf, 20 minutes, je vais dire.
0: Quel nom d'animal peut-on donner au sucre trempé dans le café?
2: Canard.
0: Vrai ou faux, il existe un Tintin en basque?
2: Vrai.
0: Dans la série de films Maman, j'ai raté l'avion, quel est le prénom du personnage principal âgé de 8 ans, Kevin ou Brandon?
2: Kevin.
0: Allez, je vous en fais une dernière parce qu'on a eu le problème du BP. Hein. Quel jeu de société possède exactement 63 cases?
2: La bonne paye.
0: Bah, c'est bien essayé, hein. Mais c'était le jeu de loi que j'attendais.
2: D'accord.
0: Alors, ça vous l'aviez, hein. Vous me l'avez dit direct dans la série de films Maman, j'ai raté l'avion. Le prénom du personnage principal âgé de 8 ans, c'est Kevin.
2: Ah oui.
0: Il existe un Tintin en basque. Bien sûr, c'est vrai. Quel nom d'animal peut-on donner au sucre trempé dans le café? Bah, c'est Zazie qui va nous le dire.
3: Un canard dans le café.
0: Et bah, c'est une bonne réponse. Troisième point. Combien de temps a régné le roi Louis XIX en France? Sachez qu'il a régné 20 minutes. C'est le règne le plus court hein, de l'histoire de France, clairement.
2: D'accord.
0: Il a été roi que le temps d'abdiquer, parce que son père, Charles X, considérait qu'il n'était pas capable de régner. Voilà, des petits problèmes de famille, a priori, mais un quatrième point pour vous, en tout cas, Jonathan. Alors, à part le Brésil, ça c'était la question compliquée, quel pays d'Amérique du Sud commence par la lettre B, comme bateau? C'était Bolivie.
2: Ah, d'accord.
0: Et l'acteur qui incarne Victor Pivert dans le film Les Aventures de Rabbi Jacob. Mais oui, c'était Louis de Funès. Bon, 4 points, ça suffira pas.
2: Bon, c'est pas grave.
0: Jonathan, je vous souhaite une belle journée. À Biarritz, à très bientôt.
2: Allez, merci beaucoup, adieu, bientôt.
0: Allez, place à la playlist. Ici, Pays Basque, voici Katamalou.

0: Et c'était Catamalouf.
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0: Dernier candidat du jour à Saint-Jean-Pied-de-Port, on accueille Christian. Bonjour Christian.
3: Bonjour.
0: Dites-moi, vous avez la forme en cette fin de semaine?
3: Nickel, ça va.
0: Nickel. Envie de s'offrir un week-end peut-être au Futuroscope?
3: Exactement. On a négocié ça avec les collègues.
0: Ah, ça veut dire que vous partiriez ensemble, c'est ça que vous voulez dire?
3: Il est à côté de moi, donc en fait on a dit motte-motte, on fait.
0: Alors dans ce cas-là, il va falloir qu'il aide le collègue, hein.
3: Et c'est pour ça, on a mis le haut-parleur.
0: Qu'il ne vous laisse pas tout seul. Bon, très bien. Eh bien, écoutez, d'ailleurs, juste comment s'appelle votre collègue?
3: Nicolas.
0: Alors, Christian et Nicolas, on va se lancer dans le questionnaire Ça colle au Basque, des questions dans tous les domaines. Et quand vous ne savez pas, vous me dites, je passe. Vous êtes prêts?
3: Ok, c'est parti.
0: Allez, c'est parti. On lance tout de suite le top chrono. Dans quelle commune basque y aura-t-il les fêtes de la Haute-Ville la semaine prochaine?
3: Montléon.
0: En Belgique, quel nombre se dit 90?
4: 90.
3: 90.
0: Dans quel dessin animé entend-on la chanson « Il en faut peu pour être heureux » ?
3: Le livre de la jungle.
0: Comment appelle-t-on un triangle qui a trois côtés égaux ?
3: Équilatéral.
0: Vrai ou faux, il est interdit au roi d'Angleterre de voyager en avion avec son fils, le prince William ?
3: Vrai.
0: Au théâtre, quel nom désigne le côté gauche de la scène quand on regarde depuis le public?
3: Ta cour.
0: Que veut dire la lettre S de RSA?
3: Social.
0: Solidarité.
3: Ah.
0: Ah. Pas loin, pas loin.
3: Pas loin.
0: Pareil, une chance sur deux, le nom qui désigne le côté gauche de la scène quand on regarde depuis le public, c'était Jardin.
3: Ah. Bon,
0: il est interdit.
3: Il
0: Attendez parce que la suite. Attendez parce que la suite sera peut-être mieux soufflée, qui sait. Il est interdit au roi d'Angleterre de voyager en avion avec son fils le prince William. C'est vrai. C'est une règle historique qui finalement est un peu logique, c'est-à-dire il y a une idée de ne pas mettre en péril la monarchie en cas de crash. En gros, Christian. Comment appelle-t-on un triangle qui a trois côtés égaux équilatéral? Deuxième point. Dans quel dessin animé entend-on « Il en faut peu pour être heureux »
5: Il en faut peu pour être heureux, vraiment très peu pour être heureux.
0: Le livre de la jungle. Nonante, ça veut dire 90. Et c'est à Mauléon qu'il y aura les fêtes de la Haute-Ville la semaine prochaine, du 12 au 14 juin. Pas joli score, mais pas suffisant, Christian.
3: C'est pas grave.
0: Christian et Nicolas, j'espère que vous avez passé un bon moment ensemble. Ouais. Et puis je vous dis à bientôt, surtout pour jouer à nouveau.
3: Merci pour tout.
0: Et puis dès demain, on pourra jouer encore. C'est toujours possible de peut-être remporter cette expérience au Futuroscope au 05 59 59 17 17. Place d'abord à la playlist Ici Pays Basque. Vous reconnaissez peut-être ce titre emblématique de Jean-Jacques Goldman. Encore un matin.

0: Jean-Jacques Goldman.
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0: Et on approche de la fin de la semaine en ce jeudi. Il est midi. Votre journal est présenté par Thibaut Vincent.
2: Une attaque cette nuit contre la sous-préfecture de Bayonne. Des cocktails Molotov ont été lancés dans l'enceinte de la représentation de l'État au début des allées Marigny, Tussaud.
3: Oui, une attaque qui a eu lieu, Thibault, la nuit dernière à 4h du matin. Selon le communiqué de la préfecture, le jet de 3 cocktails Molotov. 3 cocktails Molotov qui n'ont pas entraîné de dégâts majeurs et n'ont blessé personne. Un acte d'une gravité inacceptable, selon Jean-Marie Girier, le préfet des Pyrénées-Atlantiques, qui ajoute que rien ne saurait justifier que la violence prenne pour cible les institutions qui garantissent l'ordre républicain et l'intérêt général. Et le préfet d'affirmer que tout sera mis en œuvre pour identifier les auteurs et les traduire devant la justice. Le commissariat de Bayonne a ouvert une enquête.
2: Merci Fustusso pour ces précisions. Donc après ces cocktails Molotov, 3 cocktails Molotov lancés contre la sous-préfecture de Bayonne cette nuit vers 4h du matin.
0: Un incendie ce matin à Anglette.
2: 21 sapeurs-pompiers mobilisés pour maîtriser ce sinistre qui a touché l'atelier d'un tapissier décorateur rue de Hosquet. Pas de blessés, environ 200 mètres carrés de toiture en revanche et une pièce au premier étage ont été endommagés. L'origine de l'incendie n'est pas encore déterminée. La circulation a été perturbée une partie de la matinée dans le quartier. Un dauphin dans la Dour, c'est suffisamment rare pour en faire une curiosité. Il a été filmé hier au niveau du port de plaisance à Anglette, près de l'embouchure de la Dour. Une vidéo que vous pouvez voir d'ailleurs sur notre application ici. Comme pour la dauphine de Saint-Jean-de-Luz, on rappelle notamment l'observatoire Pélagis qu'il ne faut pas tenter de s'approcher de ces animaux sauvages, d'interagir et encore moins de toucher ces cétacés pour leur sécurité et pour la vôtre.
0: Conflit à la SPA de Bayonne.
2: Des adhérents de l'association accusent l'ancienne présidente d'intimidation et d'obstruction. En conflit avec Joël Turca, qu'ils accusent de mauvaise gestion, ils affirment avoir été empêchés d'assister à la dernière Assemblée Générale. C'était le 20 mai, lors de laquelle a été élu le nouveau président. Des adhérents qui se disent aujourd'hui en colère, ils témoignent anonymement.
4: Quand ils se sont présentés à l'Assemblée Générale, comme ça se fait tous les ans, il y avait la police qui était là et qui les empêchait d'entrer sous un prétexte complètement débile qu'ils n'avaient pas la liste des adhérents. Et Madame Turca a fait son Assemblée Générale toute seule avec les membres de sa famille. Donc c'est complètement en dehors des statuts. Je suis quand même étonné de cette attitude.
2: Joël Turca, mise en cause, l'ancienne présidente, réfute toutes ces accusations. Selon elle, le refus d'accès à l'Assemblée Générale le 20 mai serait motivé.
5: Ils n'ont pas pu rentrer parce que l'avocat nous a demandé, 48 heures avant l'Assemblée Générale, de geler la feuille d'émargement. Dans la mesure où les gens devaient être à jour de leurs cotisations, on devait pouvoir avoir le temps de vérifier chaque nom et chaque paiement. Nous n'avons pas de reçu. Et l'avocat nous dit, tant que vous n'avez pas la certitude du paiement, ils ne pourront pas rentrer. Et j'ai appris par une bénévole qui m'avait dit, personne ne vous a cru.
2: Selon Joël Turca, si le nouveau bureau de la SPA de Bayonne n'avait pas pu être élu ce jour-là, elle aurait été placée sous le contrôle d'un administrateur judiciaire, la mettant fortement en péril, dit-elle. L'association en difficulté financière l'an passé avait évité de peu la fermeture. On apprend le décès de Marjane Satrapi, l'artiste franco-iranienne. Elle avait 56 ans, elle est morte de tristesse un peu plus d'un an après le décès de son mari et l'amour de sa vie. C'est ce qu'indiquent ses proches ce matin dans un communiqué, connu notamment pour Persepolis, saga autobiographique en bande dessinée sur son enfance en Iran, qu'elle avait ensuite adapté en film. Prix du jury au Festival de Cannes en 2007. Marjane Satrapi avait notamment refusé la Légion d'honneur en 2025 pour dénoncer l'attitude hypocrite de la France vis-à-vis de l'Iran. En rugby, fin de carrière en vue pour le Bayonnais Baptiste Chouzenou, le troisième ligne de l'Aviron, victime de commotion à répétition, qui n'a joué que 7 matchs cette saison. Il figure dans la liste des 12 joueurs et membres du staff qui seront remerciés dans l'intimité du groupe après le dernier match de la saison de Top 14 samedi soir contre Perpignan.
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2: De la pluie au menu encore aujourd'hui?
0: Oui, de la pluie, un petit ciel gris aussi si vous voulez, je peux en ajouter. peut-être un ou deux rayons de soleil, mais alors là, c'est vraiment en toute fin de journée, selon Météo France, et les averses seront encore possibles à ce moment-là. Les températures, elles sont en baisse par rapport aux derniers jours. 15 degrés au meilleur de la journée cet après-midi à Mendive, 16 degrés à Espelette, 17 à Bidache, Bayonne, Saint-Jean-de-Luz, 18 degrés pour les maximales autour de Saint-Palais. Demain, on attend encore des averses la matinée, mais retour du soleil qui devrait rester tout le week-end. Voici maintenant au taquet, c'est Eric Bastien et Valérie D'Amido.
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8: Bonjour la France, j'espère que tu vas bien la France. Nous sommes jeudi, bientôt le week-end. C'est la dernière manche aujourd'hui pour savoir qui sera en finale. Évidemment, la petite personne à mes côtés trépigne.
9: Ah, un zébulon là, vous voyez.
8: Ah,
9: je suis content.
8: Il a deux candidats, bonjour, j'en ai 15, ce qui veut dire qu'aujourd'hui, mon candidat a une lourde responsabilité.
9: Non, mais il ne passera pas la frontière, de toute façon.
8: Mais peut-être qu'il sera accueilli au D'Amido Land. Ouais. 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
9: Bien sûr.
8: 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C'est Noël avant Noël.
9: Ah oui.
8: Ça, c'est ici, c'est
9: bon, c'est Noël, c'est les températures en France, hein, en même temps, c'est Noël.
8: Exactement. Hein. Alors, le deuxième cadeau pour le finaliste, c'est quoi?
9: Toute l'année, je vous ai parlé des différentes nationalités de Joe Malongo.
8: Oh,
9: la branche russe, la branche sicilienne. Joe Malongo m'a écrit.
8: Ah.
9: Ses prendre de dosettes l'ont accompagné dans son écriture avec ses six verres en verre. Joe Malongo m'a dit, je veux la nationalité d'Amidoise.
8: Ah, D'Amidoland
9: oui.
8: a fait. Ah, bah merci,
9: il
8: merci Malongo.
9: Il veut intégrer le D'Amidoland, Joe Malongo.
8: Joe, tu auras ta carte d'identité du D'Amidoland et tu, comme ça, nous pourrons tous boire
9: ça
8: des
9: veut
8: cafés.
9: Dire que la machine sera non plus française, mais d'Amidoise.
8: Elle sera d'Amidoise,
9: génial.
8: Exactement. Bah, c'est magnifique.
9: Hâte.
8: Allez, on accueille nos deux candidats, Nicolas et Sylvie.
9: Peut-être expliquer quand même, c'est qu'il y a un candidat qui a cru que le D'Amidoland était un véritable pays à deux jours.
8: Mais évidemment, voilà. Je reçois des messages. Alors, j'ai reçu des messages sur Instagram, j'ai reçu des messages sur Facebook. Je vais je vais te les imprimer. Allez. Les gens demandent la nationalité du D'Amidoland.
9: Grâce à Guy.
8: De ici Mayenne, je te remercie infiniment parce que vraiment, depuis trois jours, je reçois des demandes.
9: On va l'appeler demain pour la finale.
8: Ouais, Guy, on t'appelle demain pour la finale pour te remercier. Le D'Amidoland, maintenant, on commence être très nombreux. Hein.
9: Oui, c'est vrai.
8: Ça va être beaucoup. Alors, comment ça va Nicolas? Comment ça va Sylvie?
9: Bonjour.
10: Bonjour.
8: Alors,
10: Bonjour Nicolas.
8: Oh là là, j'adore les candidats qui se disent bonjour.
9: C'est la politesse du D'Amidoland.
8: C'est la politesse, ouais. Nicolas, tu veux faire partie du D'Amidoland, toi aussi?
11: Je pense demander la Doumé Nationale.
8: Tu sais quoi? Tu l'obtiendras.
11: Surtout que j'espère bien.
8: Mais oui, t'es mon candidat aujourd'hui. Je te dis pas là.
11: En plus.
8: Tu vois ce que je veux dire.
9: En tant que ministre des Finances, j'offre 1000 euros à tous les candidats, bien sûr. Hein. C'est normal.
8: Alors, Nicolas, il joue avec ICI Normandie. Bientôt, il jouera avec ICI D'Amidoland. Tu as 43 ans, tu habites à Condé en Normandie et tu as 3 chiens. Comment s'appellent-ils et quels sont les modèles?
11: Alors, j'ai 3 chiens. Donc, effectivement, j'ai Suna, qui est un modèle charpais, c'est-à-dire légèrement fripé, qu'il faudrait pas se faire passer, mais qui est magnifique et qui est bleu. C'est un chien bleu.
8: Ouais.
11: J'ai Oumi, Oumi, qui est un chouchou. C'est les chiens tout poilus. Là.
8: Bah, oui, c'est trop mignon. Eux, ils ont la langue bleue.
9: Ah bon?
11: Exact. Les deux ont la langue bleue. Et sinon, j'ai Nox, qui est un corneau pure race, qui garde la maison tous les jours.
8: Voilà. Oh là là là là. Et tout ça, il y a aussi un chat qui s'appelle Pouette.
11: C'est ça, exactement, qui est l'ancienne de la maison, en fait, et qui commande un petit peu tout le monde là-dedans.
8: Et voilà.
11: Qui fasse 10 fois leur poids, à peu près, voire 15 fois leur poids.
8: Ah, mais de toute façon, c'est toujours le chat, hein, le maître de la maison. Pouette, c'est la chef, c'était sûr. Alors, il paraît que tu as des oies et des moutons aussi.
11: Oui, c'est un petit peu la ferme chez moi, effectivement. Donc là, en ce moment, il y a effectivement des oies, des moutons qui entretiennent la prairie. J'ai un voisin d'ailleurs qui dit en rigolant, c'est presque une petite affaire. Hein, mon voisin fermier me dit ça, c'est presque une petite affaire chez toi. Effectivement, beaucoup d'animaux, j'aime beaucoup ça.
8: Ben oui, ça tombe bien parce que Damido Land, on le sait, les animaux sont les bienvenus.
9: Oui, puis on aime les Français qui investissent, qui ont une belle entreprise. C'est ça le Damido Land.
8: Ah là, oui, d'accord. Alors tu vas te détendre parce que le Damido Land, c'est pas un pays capitaliste. Hein, c'est un pays de.
9: Oui, enfin, il en faut un peu. Quand
8: ah
9: même.
8: Oui, non, mais nous, on est des gros babacoules. Hein,
9: ah d'accord. Okay.
8: Oui, oui. Oh là là, pop. Oula. Alors, il paraît que tu es prof de cuisine dans un lycée professionnel.
11: Oui, tout à fait.
8: Dis donc, tu dois bien cuisiner, toi. On va en reparler pendant l'émission, mais je suis sûre que tu cuisines bien. Alors.
11: Un petit peu.
8: Voilà, on adore les hommes qui cuisinent aux Damido Land. Alors, on va tout de suite marquer le premier point, mon petit chat, avec la première question, vrai ou faux. Tiens, une ambiance. Voilà, ça, c'est Éric Bastien qui se réveille le matin.
9: Ah oui.
8: Et voilà.
9: Alors, je ronronne de plaisir.
8: Non, c'est un buffle, hein, le dos.
9: Ah, excusez-moi.
8: Voilà. Alors. Au Bangladesh.
9: C'est quand je vous écoute imiter des dauphins, je sais plus où on est. Hein, donc,
11: Bangladesh.
8: Voilà. Au Bangladesh, il y a un buffle qui est devenu la star des réseaux sociaux parce qu'il ressemble à Donald Trump. Alors, est-ce que c'est vrai qu'un buffle est devenu la star des réseaux sociaux parce qu'il ressemble à Donald Trump? Vrai ou faux, top chrono 5 secondes.
11: Il me semble avoir vu l'information. Je dirais vrai.
8: Eh oui, c'est vrai, évidemment. Le buffle albinos, il a été nommé Donald Trump parce que il a un très grand, il a une très grande mèche sur son petit front, façon brushing trumpien. Donc voilà, tu as un point, mon petit Nicolas.
9: Sylvie est à Issy-Poitou. Bonjour Sylvie, bienvenue.
12: Bonjour Bastien, bonjour Valérie et bonjour Nicolas.
9: Appelez-moi Eric, c'est mon prénom, je préfère. Eh ben oui, parce que Bastien c'est un nom de famille, grave, je mets moins deux dès le début. Sylvie, tu habites à Hervaux. C'est où Hervaux?
12: Hervaux, c'est dans les Deux-Sèvres,
9: ouais.
12: La région Aquitaine, Nouvelle-Aquitaine.
9: Ok.
12: À mi-chemin entre Poitiers.
9: Je vois très bien. On salue les équipes d'ici Poitou d'ailleurs qui nous écoutent. Sylvie, mariée à Jean-Paul, ça fait combien de temps avec Jean-Paul? Pas mal, hein, je crois.
12: Oui. 41 ans.
8: Oh la vache.
9: Oh là là là. On parlera de cette rencontre avec Jean-Paul à l'occasion d'un mariage. Vous avez ensemble, j'imagine, deux enfants. C'est ensemble que vous les avez eus.
12: Oui.
9: Oh, ils sont grands, hein, déjà, les enfants. Quel âge?
12: Oui, 47 semaines d'ailleurs.
9: Ah, okay.
12: Ma fille et puis Héloïse, voilà, et Baptiste, 38.
9: 38. Alors, c'est aussi une animalerie à la maison. Combien y a de chats? Combien?
12: 6 chats.
9: Ah ouais, quand même. 6 chats.
12: Ah oui.
9: 3 à la maison et 3 qui se baladent. Et puis, il y a des petites poules aussi chez toi?
12: Des poules, des poissons. On a eu aussi des moutons et des oies, mais bon, voilà.
9: Très bien.
12: Les oies ont été croquées par un renard.
9: Chenapan, des fripouilles, sacré bon rien. Sylvie, nous allons jouer. Je rappelle que je suis très content car nous avons une institutrice à la retraite. Institutrice, le savoir, la légende, la culture.
8: Bien sûr.
9: Je le sens bien, Sylvie. Bienvenue. Voici une première question et un extrait de Jean Marais. Écoutez.
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9: Sacré voix.
8: Jean Marais, très belle voix.
9: Ah ouais. La France est 25e au classement mondial 2026 de la liberté de la presse. Voilà mon affirmation, Sylvie. La France, 25e au classement mondial cette année de la liberté de la presse. Vrai ou faux, top chrono, 5 secondes.
12: Vrai.
9: Je vois que Sylvie est déterminée. C'est vrai, tu as totalement raison. La France est bien 25e au classement de la liberté de la presse établi par l'ONG Reporters sans frontières. C'est la Norvège qui conserve la première place pour la 10e année consécutive. Les États-Unis pour la liberté de la presse, vous savez combien ils sont? 64e.
8: Ça fait plaisir.
9: Voilà.
8: Allez, Nicolas, un point, Sylvie, un point. Et là, tout de suite, Beau Malheur, Emmanuel Moir, vous écoutez ici, à tout de suite. 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

0: malheur.
1: Mais non, que du bonheur. En écoutant ici tous les jours Emmanuel Moir, beau malheur et du bonheur. Ah, pour Sylvie qui va être ma candidate gagnante aujourd'hui.
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2: Alors, ici nous jouons avec Nicolas qui joue avec ici Normandie. Nicolas, on le sait, est prof de cuisine. Et alors, il paraît qu'on a des spécialités magnifiques. Pot-au-feu, blanquette, lasagne, que sais-je.
4: Mais oui, ouais, effectivement, on a toutes ces spécialités-là. On a aussi même un dessert normand. Le fameux dessert normand, vous connaissez quand même.
2: Bah, ça doit être
4: Turgoule.
1: Bah, la tarte.
2: Bah, ça doit être une tarte aux pommes, un truc comme ça, non?
4: Mais non, même pas la Turgoule. La Turgoule. Vous savez pas ce que c'est la Turgoule.
2: Bah, bon. Je suis désolée, pardon.
1: Tu te fais engueuler, là. Hein.
2: Je te demande pardon. Tu nous feras de la Turgoule au Dami d'Hollande, mais qu'est-ce que c'est la Turgoule, alors?
1: Excuse-moi, je voudrais rappeler quand même qu'elle est présidente du Dami d'Hollande, donc on lui parle autrement.
2: Non, on parle comme on veut.
1: Okay, attention. Okay.
2: Non, chérie, tu peux me parler comme tu veux, c'est l'autre, là. Il a un ego de la taille de l'Arkansas.
4: Ouais, il est, c'est vrai, franchement, il est pas sympa.
1: Ah, bah, c'est vrai.
2: Voilà, merci. Allez, dis-moi tout, c'est quoi la.
4: Alors, c'est une sorte de riz au lait, en fait, mais qui est une spécialité normande, qui est fait dans un plat spécifique. C'est une cuisson, en fait, qui se passe pendant 4 heures au four. Donc, c'est très simple. Il y a du riz rond, du sucre, du lait entier que je vais chercher chez mon voisin, donc plus qu'entier, parce qu'il a des vaches, de la cannelle. Et on laisse cuire comme ça pendant 4 heures au four, 160 degrés, tranquillement. Ça fait une magnifique croûte sur le dessus. Et quand on retire la croûte, on se retrouve avec un riz fondant et crémeux avec de la cannelle.
2: Oh, mais qu'est-ce
4: c'est
2: que...
4: magnifique.
2: Je vais faire cette Turgoule dès ce soir. La Turgoule sera le plat officiel du Dami d'Hollande. Voilà. Eh ben alors, écoute, c'est magnifique. Alors, il paraît que tu es pas très très fort en bricolage.
1: Non, ça m'étonne pas.
2: Et que tu poses du placo pas droit. Ça veut dire quoi? Parce que quand même, le placo sur les rails, c'est fastoche.
4: En fait, je suis une grosse quiche en bricolage.
2: Ah.
4: Donc là, c'est vrai que je suis pas bon du tout. C'est pas mon fort. Et à chaque fois que j'essaie, alors par exemple, le truc typique, effectivement, c'est le placo pas droit. Ou quand je vais mettre une cheville pour mettre quelque chose dans le mur, il y a des chevilles différentes en fonction de la structure du mur. Évidemment, j'y comprends rien du tout. Donc je mets n'importe quoi. Et évidemment, ça ne tient pas. Il y a tout qui tombe.
1: Ah ouais, c'est ça d'être une quiche normande.
4: Et ben voilà, ou une tarte aussi.
2: Il n'est pas normand, il est damidolien. Ouais. Alors, mon petit chat, tu vas marquer tout de suite le deuxième point avec la deuxième question, vrai ou faux.
4: Oui.
2: Écoute bien cette question, tiens une petite ambiance. Oh, let me be your dog. La BO de Didier avec Alain Chabat. Alors,
4: Didier.
2: On ne sent pas le cul des gens, Didier. Alors, à Lyon, il existe un restaurant gastronomique entièrement réservé aux chiens. À Lyon, il existe un restaurant gastronomique réservé aux chiens. Vrai ou faux, top chrono, 5 secondes.
4: C'est tellement absurde que je dirais oui.
2: Eh ben, t'as bien raison parce que c'est vrai. Figure-toi que le restaurant s'appelle le Dogstronomy et c'est une expérience gastronomique pour nos petits camarades à quatre pattes. Menu adapté, etc. C'est magnifique. 2 points pour Nico.
1: Sylvie est avec nous dans les Deux-Sèvres à Hervaux. Elle est mariée à Jean-Paul. On pense bien fort à Jean-Paul. On l'a dit tout à l'heure, t'es retraitée, t'étais institutrice toute ta carrière. T'avais des enfants de quel âge? Tu faisais quelle classe, toi, Sylvie?
5: De 2 à 4 ans.
1: Ah oui, c'est tout petit, maternel.
5: Petit, oui.
1: Oh là là, petite section, grande section, tout ça, c'est des belles années.
5: Toute petite section, oui.
1: Ouais. Et ado, tu voulais être traductrice. Alors du coup, bon, t'as préféré aller dans autre chose, mais c'est pas grave.
5: Voilà.
2: Enfin, quand t'es institutrice en maternelle, tu fais de la traduction, parce que...
1: Il faut arriver à comprendre quand même.
5: Il faut y avoir du yaourt.
1: Ça, d'accord. Elle fait du sport, notre Sylvie, elle fait de la marche et du yoga.
5: Oui.
2: Ah, alors, ça attends. C'est bien.
1: Du yoga sur chaise, c'est-à-dire?
5: Bah, c'est exactement.
1: C'est quoi?
5: Eh bien, ça part de la position assise, avec des mouvements des bras et des jambes, tout en respirant comme le yoga.
1: Pour s'entretenir, c'est très bien. Et alors, j'ai découvert, Sylvie, que tu es très, très, très manuel. Tu fais du cartonnage. C'est quoi du cartonnage?
5: Oui.
1: Tu fabriques quoi?
5: Nous fabriquons des boîtes en carton sur mesure et elles sont recouvertes en simili-cuir ou en tissu.
1: Wow.
5: Ou en papier.
1: Tu fais également de la couture et tu donnes des cours à des adultes et des enfants par le biais d'une association.
5: Voilà, je transmets.
2: Eh bien, ça, c'est bien.
5: C'est génial. Mon savoir.
1: Écoutez, comme Emmanuel, elle confectionne de la broderie de perles, de la broderie traditionnelle, du patchwork, et elle prend des cours d'anglais. On en revient à la traductrice. Eh bien, t'as tous les talents, Sylvie. Hein.
5: Oh là là.
1: Ah si. Ah si. Oh, ah non, écoute, moi, je suis très, très heureux d'être avec toi aujourd'hui. Franchement.
5: Oh, c'est gentil.
1: Ah non, parce que Nicolas...
5: Mais bon, il m'est arrivé une petite tuile quand même en cousant tranquillement à la maison.
1: Ouais.
5: La pédale de la machine à coudre a glissé. J'ai voulu la rattraper avec mon pied sans lâcher mon ouvrage. Et hop, l'aiguille a traversé le doigt.
1: Ah oui, appelez le docteur Kierzek, s'il vous plaît. Ça fait mal, ça fait mal.
5: Eh ben oui.
1: Sylvie, n'oublie pas que je suis un peu le médecin. Aujourd'hui, et tout le temps d'ailleurs, et que je vais te soigner correctement le Nicolas qui a dit que j'étais pas sympa. Non mais il a dit que j'étais pas sympa
2: celui-là. Tranquille.
1: On va voir ce qu'il va voir. Sylvie, question, extrait. C'est le jeu dans le jeu, hein. Si vous avez reconnu Elisa Tovati, je vous offre un verre. Le gaz de ville a naturellement une odeur de soufre. Est-ce que selon toi c'est vrai ou faux ? 5 secondes en réfléchis bien. Le gaz de ville, ça sent le soufre, naturellement. Vite ?
5: Oui.
1: Oui ? Non, c'est faux. Mm. Le gaz distribué dans nos logements, c'est inodore. Il sent rien, ni le soufre, ni l'œuf pourri. L'odeur caractéristique est plutôt ajoutée artificiellement avec des composants. Ah, je suis désolé, Sylvie.
2: Allez, 2 Nico, 1 Sylvie, et là tout de suite. First I was afraid, I was petrified. 1998, la France championne du monde. Gloria Gaynor, vous écoutez ici. À tout de suite.

0: 1998, deux buts de Zinedine Zidane. Et à la 92e minute, Emmanuel Petit pour le troisième but. Et 1, 2 et 3, 0.
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0: Les matchs des Bleus à suivre sur ici, bien sûr, dans quelques jours, pour le Mondial.
2: Bien sûr. Alors Nicolas, tu as 2, Sylvie, tu as 1. Nicolas, avant de faire le quiz musical, je veux juste dire ce petit rituel que tu as, parce que c'est trop mignon. J'ai le même, hein. De toute façon, moi, ils dorment dans mon lit. Tu dis bonne nuit à tes petits chiens.
3: Ah bah oui, évidemment mes petites bibis. Donc je vais leur faire un petit câlin à chaque fois, un petit bisou et je leur souhaite une bonne vie.
2: Ah, quel citoyen d'honneur du Dami d'Hollande. Ouais, alors,
3: elles sont tout le temps contentes.
2: Bah oui, moi aussi, ils dorment avec moi. Alors, comment te dire que là maintenant, il va falloir bien reconnaître, nous allons écouter une chanson d'Ophélie Winter. Ça va s'arrêter à 2 reprises. Le mot manquant, à la place, il y aura le poète poète. Et il va falloir que tu tentes de trouver les 2 mots manquants. Alors, écoute bien, c'est Ophélie Winter, c'est un tube. Concentre-toi.

0: Alors, comme un oiseau dans le ciel, maître de... Il m'en a fallu du temps pour pouvoir trouver ma place. J'avais la notion du temps qui nous casse. Alors, qu'est-ce que c'est les mots qui manquent? Le maître de... Et trouver ma place, j'avais la notion du temps. Top chrono, 10 secondes.
1: Espace et je dirais perdu.
0: Ta ta ta ta ta. Eh ben on écoute. Hey!

0: 2 points pour Nicolas, il a 4.
1: Ah, il est fort, il est fort. Sylvie, Sylvie collectionne les grenouilles. Eh oui, notre Sylvie, les dés à coudre aussi. Et quoi d'autre?
2: Les petits verres à liqueur.
0: Oh, dis donc.
1: Bah oui, des bavoirs.
2: Bah oui.
1: Des bavoirs brodés.
2: Oui.
1: Oh là là, tu parcours les vides greniers, t'es comme Valérie, t'aimes les brocantes et tout ça, toi.
2: Exactement.
1: C'est pour ça qu'on écoute Louis la Brocante. Allez, j'espère que c'est petit. C'est vrai, c'est le générique de Louis la Brocante. Allez, les petites grenouilles. Généralement, ça porte chance, les petites grenouilles. Voici ton quiz. On est sur des artistes qui ont cartonné à la fin des années 90. Il y avait Ophélie Winter, il y avait aussi Larousseau avec ce tube.
0: Ah là là.
1: Tu m'oublieras, deux mots manquants, on y va.

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1: De mon cou.
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0: 4 pour Nico, 3 pour Sylvie.
1: Exactement.
0: Tout de suite, c'est la réclame et l'actualité dans vos régions grâce aux 44 locales de votre radio ici. À tout de suite.
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3: Je vous le rappelle, c'est le dernier jour pour se qualifier. Nicolas à 4, Sylvie à 3. Ils jouent pour la finale de demain. Le premier prix, c'est un week-end exceptionnel au Festival Off d'Avignon. Un séjour pour 4 adultes, 2 chambres doubles à l'hôtel Le Chardonnay. Les petits-déj sont compris. 100 euros de carburant pour rejoindre la Cité des Papes. Il y aura 2 spectacles par jour, soit 4 spectacles au total. Il y aura pour le deuxième une machine expresso EO fabriquée par Malongo, 32 dosettes, 6 verres en verre. Et pour tous les participants cette semaine, pour fêter les 100 ans des guides de voyage Michelin, chaque participant, qu'il gagne ou qu'il perd, gagne un guide de voyage Michelin. Voilà, on reprend la compétition immédiatement. Alors,
4: quel beau discours de la présidente du Damido Land, je trouve.
3: Merci. Chers concitoyens, chères concitoyennes, demain, c'est vendredi, c'est la finale et Nicolas va gagner. Alors, tu joues avec ici Normandie, mon petit Nicolas, on sait que tu cuisines comme un dieu. Tu as aussi une petite passion, c'est les bonsaïs. D'ailleurs, tu fais partie d'une asso, ça veut dire quoi? Explique-nous.
5: Et oui, je fais partie d'une association, en fait, d'un club de bonsaïs qui se situe à Bagnoles de l'Orne, donc c'est dans le 61. Et c'est un club de bonsaïs, en fait, on se rejoint, on est à peu près une cinquantaine, on se rejoint souvent un samedi par mois pour entretenir, créer des bonsaïs, et les mettre en forme, ligaturer, tailler, etc. Voilà, parce que c'est des techniques bien particulières et on se rend beaucoup service entre nous par rapport à ça.
3: Alors d'ailleurs, tu as 30 bonsaïs à peu près chez toi et tu as créé une forêt de 7 mélèzes sur une pierre.
5: C'est ça.
3: C'est magnifique.
5: Ouais, exact. Ouais. Donc oui, parce que du coup, en fait, on est à, donc les mélèzes, on en trouve. Donc le mélèze, c'est un sapin qui perd ses aiguilles. On en trouve dans la forêt d'Andenne à Bagnoles de l'Orne. C'est une espèce en fait qui est endémique, qui pousse là-bas, pardon. Et on a une autorisation de prélèvement par l'ONF. Notre association a une autorisation de prélèvement, et donc du coup, on prélève des sujets qui sont assez jeunes à différents endroits dans la forêt, et ensuite on les met en culture, et puis à la fin, on crée une forêt sur une lose, une pierre plate, une lose, ce qui fait que voilà, c'est une des pièces les plus belles que j'ai effectivement et que j'ai créée moi-même.
3: Je veux une photo sur le mail de Maître Coupez. Alors, nous allons tout de suite marquer 3 points de plus grâce à la question à choix multiples. Je vais te poser une question, je vais te proposer des réponses, tu auras 10 secondes pour me répondre. Tiens, une petite ambiance.
6: Allô, c'est moi. Comment tu vas?
3: Allô, comment tu vas? Écoute bien la question. Quel pourcentage de Français se dit dépendant de son smartphone?
5: Oh là là.
3: Alors, écoute bien, c'est assez logique. 18%, 42%, 65%. Au Damido Land, il n'y a pas de portable. Voilà, alors, 18, 42, 65 ou pas de portable. Top chrono,
5: ah, ou
3: 10
5: pas
3: secondes.
5: De portable, d'accord.
3: Non, ou c'est le Damido Land, c'est une connerie.
5: Zéro quoi.
3: Ouais, 18, 42, 65.
5: La logique, je voudrais que ce soit 65.
3: C'est 65%, c'est quand même, c'est énormément. C'est 2 Français sur 3 sont totalement dépendants de leur smartphone. Voilà, 89% chez les 18-24, c'est magnifique.
4: Ouais. Sylvie, tu as un téléphone évidemment,
7: oui.
4: Toi aussi, tu as un smartphone, on en a tous un. Sylvie qui habite Hervaux, dans les Deux-Sèvres, pour ceux qui la découvrent à cette heure-ci, elle a 2 enfants qui sont grands, pense à Jean-Paul qui a des petits soucis en ce moment. Des gros bisous à ton mari, on fait Sylvie, on est d'accord?
7: Merci.
4: Ancienne institutrice à la retraite, très manuel, tu disais, tu fabriques des boîtes en carton, tu bosses pour une association, tu donnes des cours, tu donnes des conseils, t'aimes les fleurs, les grenouilles, enfin voilà, t'es top. Et alors, t'as été figurante dans un film chez toi, dans ta commune. C'était quoi ce film? S'agissait de quoi?
7: Alors, ce film a été tourné en 2022 sur notre commune parce que Hervaux est une petite cité de caractère,
4: ouais,
7: avec un château médiéval et un cadre prestigieux. Et donc, un film avec des Chinonnais et puis des habitants, enfin des organisateurs, oui, de Saumur. Le Dîner aux Chandelles.
4: Dîner aux Chandelles.
7: C'est un film historique et policier.
4: Et tu faisais quoi? C'était quoi ton
7: J'étais
4: rôle?
7: J'étais religieuse.
3: Sœur Sylvie.
4: T'as mis le costume, enfin le traditionnel habit des religieuses et tout. Bah, ça devait,
7: oui,
4: être sympa. C'est une,
7: oui,
4: bonne expérience quand même, les tournages de films. C'est sympa, ça.
7: Ah, mais, le cadre et puis, oui, la mise en scène.
4: Bah, bien sûr.
7: Voilà, il y avait des carrioles, des chevaux.
4: De l'époque.
7: Ouais. Très intéressant.
4: Ça s'appelle le Dîner aux Chandelles. Alors, t'as beaucoup voyagé, voilà, t'as visité les grandes villes européennes, Venise, Rome, Lisbonne, Barcelone, mais tu as un petit rêve. Ton prochain voyage, il est prévu pour aller où cet été?
7: À Montréal, Québec, voilà.
4: Jamais vu? Première fois?
7: Non, la première fois, oui,
4: wow,
7: c'est ça, avec une amie.
4: Bah, ça va être sympa, vous partez combien de temps? Tu prends un petit moment quand même pour découvrir. Hein.
7: Ben
4: 15
7: oui,
4: jours
7: 3 semaines.
4: Ah, 3 semaines, oh, c'est bien ça.
7: Oui.
4: Ah oui, c'est, voilà, suffisant et c'est top. Donc ce sera cet été au Québec. Et puis pour te faire plaisir avant de jouer, il y a un chanteur que tu adores. Et d'ailleurs, si tu pouvais déjeuner avec lui à 13h, ce serait
7: Gérard Lenormand.
8: Je viens te chanter la
4: balade. Ah, je t'entends chanter. Tu l'as vu plein de fois en concert et t'es fan de Gérard Lenormand.
7: Ben, j'étais surtout, maintenant un peu moins parce que on le voit moins.
4: C'est
7: mais oui, les anciens titres me rappellent plein de souvenirs et donc oui, j'adorais. Bah,
4: tout le monde sait de toute façon que la fameuse chanson Si j'étais président, il l'a écrite pour Valérie Damido. Hein.
3: Évidemment.
4: Si j'étais présidente du Damidoland,
3: on serait vachement heureux.
4: Évidemment. Allez, voilà. Sylvie, je joins avec cette question à choix multiples côté réponse. Tu connais le magasin, les magasins Fnac, évidemment, la Fnac, c'est
7: oui,
4: lui.
7: Oui.
4: Mais que signifient les lettres du mot Fnac? Voici les propositions. La Fnac, ça veut dire Fédération Nationale d'Achat des Cadres. Ou bien France Numérique Audioculture. Ou alors Fédération Nationale des Arts et de la Culture. Ou bien Fédération Nationale des Amis du Damidoland. Top chrono, 10 secondes.
7: Je dirais Fédération Nationale des Arts et de la Culture.
4: Fédération Nationale, c'est bon. Tu dis des Arts et de la Culture, et c'était, oui, d'achat des cadres. Eh oui, la Fnac.
7: Bah alors là.
4: Eh oui, c'est né en 1954. C'est une coopérative qui permettait aux cadres d'acheter des produits à prix réduit. Voilà l'idée de la Fnac à la base. Et c'est resté. Donc c'est bien Fédération Nationale d'Achat des Cadres. On apprend des choses.
3: Alors, Nicolas, 7, Sylvie, 3. Et là, tout de suite, on va partir avec Alain Souchon. Quand je serai KO.
4: Non, c'est pour Nicolas, ça. On va être KO bientôt.
3: Nico, j'ai confiance en toi, mon petit chat.

0: Alain Souchon, quand je serai KO à 12h42. Bonne journée, bienvenue sur ICI.
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1: Alors, nous sommes avec Nicolas qui joue avec ICI Normandie contre Sylvie qui joue avec ICI Poitou. Nicolas a 7, Sylvie a 3. Ah Nicolas, notre prof de cuisine qu'on adore, qui aime les animaux et à qui il arrive des petites aventures dignes de Pierre Richard. Eh oui. Ah oui, un jour, il est en formation avec des collègues dans un hôtel. Il se lève un petit peu tôt et il se dit « Tiens, si je me faisais mon petit déj tranquille, là ?» Il se met des tartines à griller, puis tu vas te faire un café. Qu'est-ce qui s'est passé après ?
3: Eh ben, j'ai mis des tartines à griller tranquillement, mais j'ai oublié la pince en bois en même temps que les tartines grillées. Et le problème, c'est que je ne regardais pas le grille-pain.
1: Et donc, ça a pris feu. Donc, tout l'hôtel a été réveillé par l'alarme incendie. Hein, voilà.
3: Oui, réveillé, évacué. Et je me suis vraiment fait disputer par la directrice de l'hôtel qui n'était pas très, très contente de venir à ce moment-là pour désactiver l'alarme. Mais voilà.
1: Et comme, après un coup d'extincteur, tout a été remis en place. Et tes collègues, qu'est-ce qu'ils ont fait ?
3: Alors après, effectivement, moi je suis retourné un petit peu penaud dans ma chambre et mes collègues sont venus déjeuner après, une vingtaine de minutes plus tard. Et ils ont négocié avec la personne de l'accueil pour récupérer le morceau de la pince en bois qui restait, qui n'avait pas totalement brûlé mais qui est à moitié carbonisé. Et ils me l'ont offert à Noël l'année dernière dans un énorme paquet.
1: Ça, voilà j'aime beaucoup cette anecdote. Ça me fait beaucoup rire. Alors, c'est magnifique. Bien, alors, tiens, je vais te faire écouter ça. On va voir si tu comprends l'allusion. C'est la fouine qui chante. Tu sais pourquoi j'ai mis la fouine ? Parce que si t'étais un animal, tu veux être une fouine.
3: Oui, c'est ça, oui. Si j'étais un animal, en fait, oui, je serais une fouine parce que je suis quelqu'un qui fouine beaucoup, cherche beaucoup, qui pose beaucoup de questions, qui cherche tout le temps. Et effectivement, je me comparerais à une fouine.
1: Voilà, fouine. Eh ben, écoute, tu es mon petit détective. Je te nommerai directeur des enquêtes.
0: Ministre de l'Intérieur.
1: Mais peut-être ministre de l'Intérieur du Dami d'Hollande, on verra. Alors, magnifique. Le Dami d'Hollande, il y a toujours du soleil et des animaux en liberté. C'est la base de ce pays. Alors, tu as 7. Je te propose de marquer 5 points de plus. Tiens, une ambiance.
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1: Avec ses grandes oreilles, il entend les abeilles, c'est M. Nous, on va parler d'oreilles et de peinture. Nicolas, quel célèbre peintre s'est coupé lui-même une oreille ? Quel célèbre peintre s'est coupé lui-même une oreille ? Top chrono, 10 secondes.
3: Vincent Van Gogh.
1: Et c'est un sans faute pour Nicolas qui a 5, ça fait 12. Et oui, Van Gogh en 1888, il fait une petite crise de psychotique. Hein. Et puis du coup, il a coupé son oreille. Magnifique, tu as 12, bravo.
0: Sylvie est avec nous. Oui. Sylvie qui pour l'instant, c'est pas que t'es à la traîne, mais enfin voilà, c'est vrai que Valérie l'a dit, il a fait un sans faute, il est à 12, t'es à 3, mais tout est possible avec le bingo qui arrive avant 13h. Sylvie, écoute générique. Voilà. Vous êtes 3 millions tous les mardis soirs à suivre la nouvelle saison de Koh-Lanta, sans parler du replay. Et la semaine prochaine, pour les fans, c'est l'épreuve de l'orientation. Et pourquoi je parle de l'orientation, Sylvie ?
5: Parce que je me perds régulièrement.
0: Non,
5: donc je perds ma voiture.
0: Non, excuse-moi. Non, tu es nul. On va dire les choses franchement. Parce que, alors effectivement, déjà la voiture, t'arrives, tu cliques sur ta clé en espérant que ça va s'allumer. Arrive sur un parking. Alors un jour, voilà, elle arrive sur un parking qui est vide. Elle pose sa voiture est noire. Elle va au cinéma. Elle sort, il fait nuit. Le parking est sombre. Et là, il y a 60 voitures. Elle clique sur toutes les voitures, car elle ne sait plus où est sa voiture.
5: Mais non.
1: Ah oui, ça c'est
5: perdu.
1: Ça arrive.
5: Régulièrement, je la perds.
0: Oui, mais enfin, c'est quoi cette histoire de rendez-vous en clinique où t'es arrivé très en avance ? Qu'est-ce qui s'est encore passé ? Encore une histoire de voiture d'ailleurs.
5: Eh bien sûr, j'avais énormément de temps devant moi, j'avais pris des précautions, et puis je vois une grande enseigne que je ne visite pas souvent, que je vais jamais en grande ville, pour ne pas la nommer, c'est bleu et jaune.
0: Oui, c'est Ikea, c'est suédois.
5: Et voilà, je me stationne, parking souterrain, je suis mon GPS, et puis voilà, je me balade. Et quand j'ai voulu récupérer ma voiture, impossible, je savais, je prends des repères, je savais qu'elle était devant le pilier K.
0: Ben bien sûr.
5: Sauf
0: que quoi? Sauf que
5: je... voilà. K. Alors je prends l'ordre alphabétique et je vais au pilier K.
0: Oh, c'est tout à
5: ma voiture.
1: Oh là, mais oui, parce qu'il y en a 10 des piliers K.
5: Mais j'en sais rien, moi.
1: Eh oui.
0: Retrouvez Sylvie mardi dans l'épreuve de l'orientation dans Koh-Lanta. Sylvie qui va aller jusqu'au poteau, bien sûr.
5: Ma voiture.
0: Oui, alors tu feras attention pour les poteaux, parce que j'ai découvert, on n'aura pas le temps d'en parler, mais que tu trébuches tout le temps, tu te fais des fractures, voilà. Tu te fais mal aux doigts. Arrête le sport, arrête la voiture, arrête l'orientation.
1: Allez, ouais, oui, viens au Dami.
5: Il y a les vigiles pour m'aider. Bah,
1: merci, viens au Dami d'Hollande, il n'y a pas de boutique, il n'y a rien.
0: Il n'y a rien.
1: Il
0: n'y
1: a que des animaux et de la musique avec des gens dans la rue.
0: Tout le monde se trimballe tout nu. On n'a même pas de vêtements.
1: Non,
0: c'est la
1: pas
0: fête.
1: Tout nu, t'es fou, toi.
5: Ça m'est même arrivé de monter dans une voiture, de m'asseoir, croyant que c'était mon amie, ma copine qui était encore au volant.
0: Oui.
5: Elle avait changé de place entre-temps. J'avais un autre chauffeur à côté de moi.
0: Allez, rendez-vous mardi, encore une fois. L'épreuve de l'orientation avec Sylvie. Elle ne sait pas du tout où elle habite. Elle ne sait plus où elle est. Si vous trouvez Sylvie seule comme ça dans une rue...
1: Ramenez-la à Jean-Paul.
0: Voilà, n'hésitez pas à lui dire que sa maison est au bout du couloir.
1: Appelez ici Poitou.
0: Voici la question et un extrait de Gaël Faye.
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0: On parle de pays. Il évoque un des pays, Gaël Faye. Alors, pour l'ancienne institutrice que tu es, peut-être que cette question est simple. Combien de pays composent le fameux Benelux? Combien de pays composent le Benelux? 10 secondes, top chrono.
5: Je dirais 11.
0: Je suis sous le choc. Le Benelux, Belgique,
5: oui.
0: Néerlande, Luxembourg, Pays-Bas, quoi. Le Benelux, Belgique, les Pays-Bas. Benelux, au moment de l'Europe,
1: bon,
0: le Benelux.
1: C'est pas la peine de lui parler sur ce ton.
0: Ah oh non, Sylvie.
1: Allez, Sylvie.
5: Mais si, j'ai tout perdu.
0: Alors, mais Sylvie, non. Je rappelle que tu as aussi perdu les bonnes réponses et allez. Que tu ne sais pas où est-ce qu'ils sont.
1: Bien, allez, je ne remémorerai pas les scores et tout de suite on part. Vous écoutez ici, on écoute Auria, Soirée mondaine, et puis on se retrouve après, mes petits chéris. À tout de suite.

0: Elle nous vient du sud de la France, elle cartonne sur les réseaux sociaux, soirée mondaine, Oria, elle sera d'ailleurs à la Scala de Paris le 10 novembre.
1: Magnifique, mais ouais, là, oui. Tout de suite, c'est la pause. C'est le moment où le Dami d'Hollande lâche les animaux dans les ruches.
0: Vous tournez encore autour de la table comme vous le faites régulièrement.
1: Je ne peux plus rester assis, je vais présenter debout jusqu'à la fin.
0: Je vais vous dire, en fait Valérie, elle a un petit peu mal au dos, alors elle tourne autour de la table et on dirait un prof, c'est avec les mains derrière.
1: Voilà.
0: Comme ça qui fait une dictée.
1: Exactement.
0: Et ça nous a donné envie de revoir cette excellente
1: série. Victoire Bonneau, bah oui, bien sûr.
0: Victoire Bonneau, vous étiez une CPE face à Catherine Jacob. Excellent. Sur M6. M6, la chaîne sur laquelle vous officierez à la rentrée.
1: Voilà. Bien sûr. Allez, nous allons tout de suite faire un petit peu de réclame après cette réclame autoproclamée.
0: Bah oui, c'est normal.
1: La réclame.
0: La réclame.
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1: Nous sommes au taquet avec Nicolas et Sylvie. Nicolas, une petite anecdote avant de t'encourager pour le bingo. Il paraît que si tu devais déjeuner avec une célébrité, tu déjeunerais avec la femme en rouge, avec Anne Roumanoff.
7: Oui, j'aime beaucoup Anne Roumanoff. J'aime beaucoup son humour, la façon dont elle est. Je suis allé à un spectacle à l'Alhambra à Paris. Je suis allé à plusieurs d'ailleurs, et elle m'a fait monter sur scène. Et c'est vrai que j'accroche beaucoup. J'aime beaucoup.
1: C'est bien. Allez, on va t'encourager et on va surtout te dire de relax.
7: Relax. Ouais.
1: Take it easy.
0: Exactement.
1: Allez, relax, take it easy, t'es en tête. Mais le bingo, ça peut tout remettre en jeu. Écoute bien ton petit bingo, chérie. À mon top chrono, tu auras 10 secondes pour me donner un maximum de villes américaines. C'est-à-dire toutes les villes qui sont aux États-Unis de l'Amérique. Donc, un maximum de villes américaines. Top chrono, 10 secondes. Hop.
7: Alors, New York, Chicago, Los Angeles, San Diego, San Antonio, Philadelphie, Dallas, Austin, Jacksonville, Columbus.
1: Ça fait... Moi, j'en ai 9. Maître Coupez, vous me confirmerez. 9, voilà.
0: Bah, dis donc, pas mal. Alors, la situation est très claire. Sylvie, il a été en tête, il a même fait un sans faute. Je reconnais le talent de Nicolas.
1: J'espère bien, oui.
0: Bon, au cœur du bingo, le bingo, il vaut 10 points. Mais pour encaisser ces 10 points, ce qui te permettrait de prendre la tête, il faut que tu fasses plus de réponses qu'il n'en a fait. Il en a donné 9, je t'en demanderai donc 10. Et tu auras 10 secondes, soit une par seconde. Donc il va falloir être très perspicace et efficace. Allez, un dernier petit mot pour dire que lorsque t'as voyagé à Londres, t'as dit tout à l'heure que t'habitais un petit village, t'es tombé nez à nez en sortant de l'abbaye de Westminster avec quelqu'un de chez toi. Petit village de 600 habitants, c'est dingue la rencontre.
8: Eh oui.
0: C'est rare,
8: la secrétaire de la mairie de mon village.
0: Se balader dans le monde entier et hop, d'un coup, tomber, ça t'est arrivé, ça, Valérie?
1: Tomber
0: dans le monde et tu tombes sur quelqu'un que tu connais?
1: Oui, à Barcelone. Ah voilà, ça m'est arrivé.
0: D'accord.
1: Exactement.
0: Sylvie, on te détend avec ta musique, c'est Nougaro. Bien avant.

0: Bravo les gars, encore une fois.
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2: Merci d'être avec nous. Ici Pays Basque vous accompagne évidemment tout au long de la journée. On va continuer avec les infos et moi je vous retrouve très bientôt pour le Mag Basque comme d'habitude. Il est 14h. Et on retrouve la rédaction d'ici.
3: Dans le Gers, les gendarmes font appel à des cavaliers bénévoles aujourd'hui pour retrouver Liana, 11 ans, disparue vendredi dernier à Fleurance. C'est le 7e jour de recherche. Un homme est en détention provisoire. Il s'agit du père de la meilleure amie de la disparue, déjà visé par plusieurs plaintes, dont une pour viol sur mineur de moins de 15 ans en 2025. Au total, son nom figure dans 6 dossiers pour agression sexuelle. Un agent de l'ONF de l'Aude, interrogé aujourd'hui par les juges d'instruction de Montpellier sur l'incendie des corbières de l'été dernier, un méga-feu qui avait parcouru 17 000 hectares. 3 agents de l'Office national des forêts ont été entendus dans cette affaire. 2 sont remis en liberté. Les enquêteurs cherchent à établir si une cigarette jetée par la fenêtre d'une voiture de patrouille de l'ONF pourrait être à l'origine de ce feu. Patrick Bruel n'a pas joué hier soir sur scène à Paris. Une dizaine de militantes du mouvement Nous Toutes manifestées devant le théâtre Édouard VII. La direction a préféré annuler la représentation. L'artiste est visé par de multiples plans pour viol. De nombreuses dates de concert ces prochains mois ont déjà été annulées. Emmanuel Macron adresse ses condoléances émues à la famille et aux proches de Marianne Satrapi. L'autrice franco-iranienne est morte à 56 ans. Le président salue son œuvre la plus célèbre, la BD et le film Persepolis, un immense succès populaire. Et puis les Bleus du foot jouent ce soir à 21h10, France Côte d'Ivoire, match amical à Nantes au stade de la Beaujoire.
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5: La météo cet après-midi, la possibilité de belles éclaircies, mais aussi de rares averses. 16 à 18 degrés pour les maxis. Pour cette nuit, risque d'averses quasi généralisées sur l'ensemble du Pays Basque. 11 à 13 degrés. Pour demain vendredi, le ciel sera variable avec des averses ici ou là en matinée, principalement sur le nord de la côte basque. Les éclaircies seront souvent belles l'après-midi avec 19 à 21 degrés. Alors je vous vois venir, vous dites, est-ce qu'on va voir un week-end pourri comme l'a été la semaine? Eh bien, j'ai une bonne nouvelle, ce sera du soleil pour samedi et pour dimanche, c'est ce que nous dit Météo France, avec 21 à 22 samedi, 25 à 27 dimanche. Voilà, je vous vois sourire, et justement, on va continuer à sourire avec Color et les Innocents. On chante sur Ici Pays Basque.
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0: sur Ici Pays Basque. Bonjour et bienvenue au cœur de 2 heures de musique comme chaque après-midi entre 14h et 16h. Dans un instant, dans moins d'une minute maintenant, 3 chansons en français à la suite. Il y aura Laurent Voulzy avec Belle Île en mer. Oui, Marie Galante, vous aussi vous chantez déjà cette chanson. Avant cela, il y aura Zazie qui signe son grand retour musical après plusieurs années plutôt discrètes. L'artiste a dévoilé fin mai un nouveau single baptisé Peu importe, un titre aux sonorités pop électro qui annonce probablement un nouvel album dans les prochains mois. Zazie a confié avoir eu un petit peu le trac avant ce comeback 3 ans après son dernier projet musical. Je vous laisse réécouter sa venue dans notre émission Décibel la semaine dernière dans l'émission d'Émilie Mazoyer. Vous retrouvez tout ça sur ici.fr. Avant d'écouter Zazie, dans 30 secondes maintenant, c'est Daniel Balavoine pour La femme veuve qui s'éveille.
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0: jacuzzi Belle-Île-en-Mer, Marie Galante.
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0: Un rendez-vous à noter pour demain soir, comme chaque premier vendredi du mois, direction Istúriz pour un marché pas comme les autres. Le marché d'Istúriz fête ses 3 ans à Artechea et les producteurs locaux vous invitent à partager un moment chaleureux, gourmand et festif. Né il y a 3 ans à l'initiative de paysans de la vallée d'Arbérou, ce marché est devenu un véritable rendez-vous de proximité autour de produits ultra frais et locaux, issus majoritairement de l'agriculture biologique. De 18h à 19h30, vous pourrez rencontrer une quinzaine de producteurs venus d'un rayon de seulement 6 km. Légumes, pain, fromage de brebis, de chèvre ou de vache, yaourt, miel, bières artisanales, poulet, charcuterie, plats cuisinés, glaces, pâtisseries, vins d'Irulegui, plantes aromatiques et même des livres et t-shirts en euskara. Alors pour célébrer cet anniversaire, il y aura même une tombola qui sera organisée sur place avec de beaux paniers garnis à gagner. L'ambiance sera assurée par la Basco Folies Band Charanga avec percussion, musique festive et art traditionnel. Et bien sûr, des pinchos seront proposé autour d'un verre. Rendez-vous ce vendredi à Istúriz pour une soirée conviviale au cœur du Pays Basque. Et pour poursuivre cet après-midi en musique, c'est Mered tout de suite.
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0: L'ex-chanteur d'Itoys, Juan Carlos Pérez, sur ICI Pays Basque. 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
1: Excellent après-midi à vous, bienvenue, il est déjà 15h. L'info en France et dans le monde.
2: La mort d'un jeune homme de 20 ans, tué par balle à la mi-journée à Nantes. Plusieurs hommes sur trois scooters différents ont ouvert le feu. C'est le quatrième mort par balle en un peu plus d'un mois dans le même secteur de la ville, dans le quartier de la Bottière, sur fond de règlement de compte entre trafiquants de drogue. Septième jour de recherche dans le Gers à Florence. Liane à 11 ans reste introuvable. L'homme soupçonné dans cette affaire a fait l'objet par le passé de trois procédures pour viol ou agression sexuelle. Âgé de 41 ans, il est visé depuis mercredi par une nouvelle plainte dans une autre affaire. Un agent de l'Office national des forêts a-t-il par négligence déclenché le méga-feu des Corbières en 2025, pire incendie des 50 dernières années en France. L'homme est interrogé par des juges d'instruction de Montpellier pour savoir si une cigarette a été jetée par la fenêtre d'une voiture de patrouille de l'ONF. La disparition de Marianne Satrapi à l'âge de 56 ans, l'artiste franco-iranienne, s'est faite mondialement connaître avec la bande dessinée et le film Persepolis. Emmanuel Macron salue une immense artiste qui avait transformé une enfance iranienne en fable universelle. Fin de citation. La France affronte la Côte d'Ivoire ce soir à Nantes. C'est du foot, match amical de préparation à la Coupe du Monde. Didier Deschamps va pouvoir donc tester ses options à une semaine de début du Mondial. En tennis, les demi-finales cet après-midi à Roland-Garros. L'Ukrainienne Marta Kostiuk face à la Russe Miranda Andreeva. Puis la Russe Dania Schneider affronte la Polonaise Maya Kvalinska.
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1: La météo cet après-midi, des éclaircies, mais aussi de rares averses toujours possibles, 16 à 18 degrés. Pour cette nuit, le risque d'averse sera quasi généralisé sur le Pays Basque, 11 à 13. Pour demain vendredi, le ciel sera variable le matin, avec des averses ici ou là, principalement sur la côte basque, du nord au sud. Les éclaircies seront souvent belles l'après-midi, avec 19 à 21. Et ce sera du soleil pour votre week-end samedi et dimanche, avec 21 à 22 samedi, 25 à 27 dimanche. Continuons cet après-midi en musique avec tout de suite VIP et Françoise Hardy.
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0: Opus, Life is Life sur ICI Pays Basque. Il nous reste 3 quarts d'heure de musique à partager ensemble, avec dans moins d'une minute 3 chansons en français à la suite. Il y aura Ainsi soit-il de Louis Chédid, mais aussi Vita, qui continue d'occuper l'actualité musicale en 2026, avec plusieurs projets en préparation, après le succès de son album assez intime, Charlotte, de son prénom. Ces dernières semaines, Vita a notamment laissé entendre qu'un projet spécial pourrait voir le jour autour des 20 ans de son premier album À fleur de toi, sorti en 2007. Elle évoque plutôt un événement ponctuel ou peut-être un titre inédit, sans confirmer pour l'instant une tournée anniversaire. Et avant d'écouter Vita, dans 30 secondes maintenant, Holidays et Michel Polnareff. Bon après-midi.
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0: Ainsi soit-il, Louis Chédid sur Ici Pays Basque.
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0: Comme chaque jour, écoutons les vocaux que vous nous envoyez sur notre WhatsApp au 05 59 59 17 17. C'est parti.
2: Dans le cadre de la fête de la cerise, l'école Saint-Joseph organise un concert samedi prochain à l'église d'Itsassou à 20h avec cette année Thierry Biscari et Oreca TX. Ils seront accompagnés des élèves de l'école. Tarif des entrées, 12 euros par adulte et gratuit pour les moins de 12 ans. Bonne semaine à tous et à samedi prochain.
0: Vous aussi, vous organisez un événement, vous voulez partager un coup de cœur parce que vous avez vu un super

0: C'est Amaïs avec le titre Kea sur ICI Pays Basque. Pour continuer à chanter en Euskara, c'est juste après l'info de 16h en compagnie de Chechili Foy dans l'émission 100% chanson basque.
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1: Bienvenue, merci d'avoir choisi Ici Pays Basque. Il est déjà 16h. L'info en France et dans le monde.

0: dames cet après-midi à Roland-Garros. L'Ukrainienne Marta Kortchvik, notamment face à la Russe Mira Andreeva. Programme et résultats sur ici.fr.
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2: La météo cet après-midi, la possibilité d'averses mais aussi de belles éclaircies, 16 à 18 degrés, risque d'averses généralisées sur l'ensemble du Pays Basque ce soir, 11 à 13 degrés. Pour demain, vendredi, des averses en matinée, des éclaircies l'après-midi, 19 à 21 degrés. Je vous retrouve tout à l'heure à 17h, je vous laisse en compagnie de Chéchi Lifoy, à tout à l'heure.
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0: Seco Argia avec Botakantu. C'est une de leurs toutes nouvelles chansons parues sur l'album Aurpegi Berriai, un disque très réussi avec uniquement des titres inédits. Botakantu animera le méchoui des fêtes de Saint-Pierre-d'Irube le samedi 27 juin. Bienvenue dans 100% chansons basques. Pendant une heure, on fait le tour du Pays basque en musique. J'ai quelques infos concerts à vous donner, à commencer par Neomak qui fait l'actualité ce samedi chez nous. Neomak, c'est un groupe de femmes qui revisite le Trikitisha en le mélangeant à de l'électro. Leurs concerts sont toujours très impressionnants, visuels, très énergiques et percutants. Et bonne nouvelle, Neomak est invité samedi soir aux fêtes d'Irisari. Ce sera peut-être pour vous l'occasion de les voir sur scène. Il y aura aussi le groupe Miloua. Et pour ceux qui seront à Jean Daugé samedi soir pour le dernier match de la saison, Aviron Perpignan, vous entendrez une chanson de Neomak lors d'une animation spéciale, collective. Je ne vous en dis pas plus car c'est une surprise, ce sera pendant la mi-temps. Neomak est aussi dans 100% chansons basques. On écoute l'excellent titre Ilargi Berriak.
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0: titre traditionnel sous le thym, popularisé dans tout le Pays Basque par Benito Lertxundi. Le texte a été transcrit au milieu du 19e siècle, mais il raconte une histoire encore plus ancienne. Le mariage d'une très jeune fille d'Ossas avec le seigneur très vieillissant de Tardets, la fille accusant son père de l'avoir vendue comme une génisse. C'est une très belle chanson, certes, mais une histoire dramatique. On change de style dans 100% chanson basque et on revient au 21e siècle avec Janusz Lechter qui a invité Isaro pour un titre qui évoque la difficulté de vivre quand on s'est habitué à la douleur, à la solitude et la difficulté de respirer quand il n'y a plus d'air. Nola Artu Arnacha, inspirez, expirez, en musique, ça va aller.
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1: Vous êtes artisan, créateur, artiste, vous peignez, vous sculptez, vous fabriquez des bijoux, des sacs, des bougies, des poteries, des objets en bois, en papier, en carton, en cuir, en verre. Le marché Créa Mercatois est organisé pour vous à Asquin. Il aura lieu le vendredi 7 août de 17h à 23h. Son objectif est de mettre en valeur donc les artisans, les artistes, les créateurs locaux qui pourront présenter et vendre leurs réalisations dans le centre-bourg. L'événement vise à valoriser les savoir-faire du territoire et aussi bien sûr à favoriser les rencontres entre créateurs et public. Ce Créa Mercatois aura lieu le 7 août, mais il est temps de s'inscrire. Si vous voulez participer, vous pouvez dès à présent déposer votre candidature en ligne sur le site www.mairie-asquin.fr. Vous y trouverez toutes les informations pratiques et les démarches pour pouvoir participer à ce Créa Mercatois du vendredi 7 août prochain. Et nous sommes ensemble jusqu'à 17h sur ICI Pays Basque avec les mécaniciens Ene Diakassara.
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0: Est-ce Naïsena ou Tenaïsni Askenian, ce que je ne suis pas, est-ce que je suis moi, en fin de compte? C'est Mashkak. Mashkak qui sera aux fêtes d'Arkang le 13 juin. Et pour tous les autres concerts de l'été, rendez-vous sur leurs réseaux sociaux et le site mashkak.fr. Les infos sur les groupes et les artistes, les annonces de concerts, les nouveautés, c'est tous les jours de 16h à 17h. Vous nous retrouvez dans 100% chansons basques pour vivre de près l'actualité musicale de chez nous. Et à suivre un duo, le duo Michel Ducot et Caroline Phillips. Elle était venue de San Francisco, elle a croisé Michel, ils ne se sont plus quittés. Couple à la ville et sur scène, Michel Ducot et Caroline Phillips jouent et chantent ensemble. Et quand leur fille Alaya était née, il y a quelques années maintenant, ils avaient enregistré ses gazouillis, ses rires et lui avaient dédié une très jolie chanson, Alaya Sou.
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0: main avec Shibiru Tarak qui tire la sonnette d'alarme sur l'état de notre planète, de notre Terre, qu'on détruit au lieu de la protéger. Une Terre malheureusement affaiblie dont devront hériter nos enfants. 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Vous pouvez donc les écouter quand vous le souhaitez. Et pour terminer aujourd'hui, nous avons pour vous Kilimak, qui sera le 29 juin aux fêtes de Saint-Pierre-d'Irube. Et puis Pauline et Juliette avec Sampa Sampa, un pont entre le Pays Basque et Madagascar. Une invitation à vivre, à danser, à chanter, à vibrer dans toutes les langues, dans toutes les culture. À partir de 17h, vos infos locales, la musique avec Médéric Bouillon, à 18h, 100% rugby, et à 19h, la rediff du Mac Basque avec Contrapache, un spectacle populaire qui se prépare à Saint-Jean-le-Vieux. Les 150 participants seront prêts pour les deux représentations estivales, les 24 et 25 juillet. Ils nous racontent les préparatifs dans le Mac Basque. Ici Pays Basque, c'est donc l'actu locale sous toutes ses formes et pour 100% chanson basque. Rendez-vous demain entre 16h et 17h. Ongi San est à Biararte.
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1: Bienvenue, bonne fin de journée à tous et toutes. Il est 17h. L'actu d'ici, Thibaut Vincent, bonjour.
2: Bonjour Médéric, bonjour à toutes et à tous. Une attaque au cocktail Molotov contre la sous-préfecture de Bayonne. Trois engins incendiaires jetés cette nuit vers 4h du matin dans l'enceinte depuis les allées marines. Il n'y a pas de blessés, l'acte n'a pas été revendiqué pour l'instant. La police a ouvert une enquête. S'attaquer aux représentants de l'État, c'est attaquer la République elle-même, condamne dans un communiqué aujourd'hui le préfet des Pyrénées-Atlantiques, Jean-Marie Girier. Condamnation également de la part de la députée de la circonscription, Colette Capdevielle, souligne qu'aucune cause, aucune revendication ne peut justifier le recours à la violence.
1: Une décision inacceptable de la Cour d'appel de Paris.
2: Le Parti Basque et Atchebaï condamnent fermement la décision de justice à l'égard de Yoshu Ternera, le dirigeant historique de l'organisation séparatiste basque TEA, actuellement sous contrôle judiciaire au Pays Basque Nord, sera remis à l'Espagne une fois que les procédures à son encontre en France seront terminées, dit la justice. Pour Atchebaï, je cite, « dans un contexte politique où la majorité de la population basque soutient un scénario de paix juste et durable au Pays Basque, l'application de ces mesures est totalement contre-productive et anachronique ». Grève dans les magasins à Décathlon annoncée samedi. Les salariés appellent à cesser le travail par leur, ils sont appelés à cesser le travail par leur intersyndicale suite à des négociations infructueuses avec la direction. L'intersyndicale condamne le refus de celle-ci de s'engager pour préserver le pouvoir d'achat des salariés. Au Pays Basque, la section syndicale CFDT du magasin d'Anglette s'associe à cette action. Son responsable indique qu'elle sera présente samedi avec un tractage à proximité du magasin qui pourrait donc toutefois à rester ouvert.
1: Ils appellent à la manifestation pour sauver la polyclinique de Pau.
2: Le comité de défense a envoyé une lettre ouverte à tous les élus de Soule et du Béarn cette semaine pour défendre l'offre de soins. Il leur demande notamment d'être présents avec leur écharpe à la manifestation samedi devant la préfecture des Pyrénées-Atlantiques en début d'après-midi et de faire adopter également par leur collectivité une résolution soutenant la lutte des personnels et du comité de défense pour le maintien des emplois et de l'offre de soins de la polyclinique. L'établissement pas loin, on le rappelle, est en redressement judiciaire depuis le mois d'avril et début mai, la direction a également annoncé un plan de licenciement de plus de 160 emplois en CDI. Isabelle Huppert, Monica Bellucci, Marion Cotillard, Xavier Dolan ou encore Chiara Mastroianni, n'en jetez plus. Voici quelques-uns des noms attendus à Biarritz ce mois-ci pour une 4e édition du festival Nouvelle Vague. Plus relevé que jamais, ce sera du 23 au 28 juin, Médéric, avec également la présence annoncée de la ministre de la Culture, Catherine Pégard, un festival international, Nouvelle Vague, on le rappelle, consacré à la jeunesse avec 8 films en compétition, un jury de moins de 35 ans qui sera présidé cette année par Kristen Stewart, que vous avez notamment vu sans doute dans la série Twilight, un festival donc international avec parmi les nouveautés également cette année, la projection de films primés à Saint-Sébastien, Toronto, Venise ou encore Berlin sur le thème de la jeunesse là aussi. Pour terminer, du hockey sur glace avec une nouvelle recrue annoncée à l'Ormadi, le défenseur américain Andrius Kulbis-Marino, joueur de 26 ans qui évoluait depuis décembre dernier à Grenoble, avec qui il a participé aux finales perdues de la Coupe de France et du championnat de Ligue Magnus.
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2: Après la pluie, en cette journée de jeudi, le beau temps vendredi ce soir, non, pas vraiment
1: Oui, à un moment quand même. Alors pour ce soir, il y a toujours des averses, donc entre deux averses, on n'est pas à l'abri du beau temps.
2: Ah, d'accord, ok, effectivement.
1: 10 à 13 degrés pour les températures cette nuit. Pour demain, quelques averses le matin, principalement sur le Labour et sur toute la côte basque jusqu'à Andaille. Mais celle-ci devrait, je mets du conditionnel, cesser rapidement. Ensuite, la journée devrait être agréable absolument partout au Pays Basque avec 19 à 21 degrés. Alors au début, on nous annonçait plutôt de la pluie pour ce week-end et finalement, tout ceci a été mis à jour et ce serait du soleil samedi et dimanche avec 21 à 23 samedi, 26 à 29 dimanche.
2: À confirmer lors de la prochaine mise à jour. Donc.
1: Oui, tout à fait, voilà. Toutes les heures, Météo France met son bulletin à jour et moi, je cite mes sources. Vous voyez, je prends aucun risque. Merci Thibaut, retour de l'info dans une heure, 17h04. Bienvenue.
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1: Et c'est vrai que c'est une chanson qui pourrait être de circonstance. Elle l'était plutôt la semaine dernière.
2: Mais ça approche, ça approche.
1: Cette semaine, mais ça va revenir. Voici pour vous les Dégraisses Vertes avec Voilà l'été. Je vous rappelle qu'on vous accompagne sur les routes au 05 59 2 fois 17 2 fois. Si vous rencontrez des difficultés de circulation, n'hésitez pas à les partager avec nous.

0: Voilà l'été avec les dégraisses vertes sur Ici Pays Basque.
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0: Bonjour et bienvenue sur Ici Pays Basque. Comme chaque fin d'après-midi, eh bien on partage de bons moments ensemble entre 17h et 18h avec, pour continuer, Marine pour la musique. Marine qui continue sa tournée en France après le succès de son album Cœur Maladroit, certifié platine. Dans Escroc, la chanson que l'on va écouter, Marine parle du doute de soi malgré le succès. Elle explique qu'elle a parfois l'impression de ne pas mériter ce qui lui arrive, comme si elle trompait tout le monde. La chanson mélange émotion, fragilité et énergie pop moderne avec des paroles sincères. Vous allez l'entendre, une interprétation touchante. Escroc montre une artiste plus personnelle et plus mature. Et j'aimerais vous préciser que Marine sera notre invitée ce soir, l'invitée de Décibel à partir de 20h. Faut-il le rappeler, elle a gagné l'Astarac il y a un an et demi et nous a offert un concert dans ses terres natales, au cœur du Louvre Lens. Et nos collègues d'ici Nord ont enregistré ce moment et on découvrira ces titres et des titres inédits ce soir dans un Décibel spécial ici par en live. En attendant donc, voici le nouveau titre de Marine avec Escroc. Je vous souhaite une belle fin de journée à l'écoute d'ici Pays Basque.

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1: Escroc, le nouveau titre de Marine sur Ici Pays Basque. Marine qui est notre invitée ce soir à 20h dans Décibel. Romuald Kopp est coutelier boucalé. Il s'est prêté ce matin au jeu du « J'ai testé pour vous » avec une mise en avant liée à l'artisanat du Pays Basque. Il nous explique pourquoi en tant qu'artisan, c'est important de valoriser le savoir-faire, le fabriquer main.
2: Ben franchement, l'artisanat, c'est bon, le fabriquer main, quoi. C'est que des belles pièces, en fait, on va dire. Et bon, comme je dis souvent, souvent les couteaux, bon, je me fais mal un peu avec. Ouais. Donc je dis souvent, ben il y a mon âme et mon sang dedans. Voilà quoi. C'est voilà les belles choses. Faut aimer les belles choses. Les artisans, j'aime la reconnaissance de l'artisanat. Voilà.
3: Souvent, en plus, c'est des véritables bijoux. C'est des œuvres d'art qui sortent de ces ateliers en général.
2: Ben oui, primordialement, c'est essayer de sortir les plus belles pièces possibles qu'on peut, quoi.
3: Vous, en tant qu'artisan, est-ce que vous aimez peut-être vous associer avec un autre artisan, je sais pas, quelqu'un qui va alors travailler le bois, mais peut-être que des fois aussi ça peut être l'occasion de rencontrer deux disciplines qui ont rien à voir et de trouver finalement quelque chose pour en faire un objet commun?
2: Après, oui, la rencontre avec d'autres personnes. J'ai fait à Cambo il y a pas longtemps. Là, on a fait un petit marché. Ouais. Voilà, il y avait plein d'artisans de différentes sortes. Et voilà, c'est une très belle découverte. On marche tous sur la même longueur d'onde, en fait. Hein. C'est l'artisanat, quoi. On est à fond là-dedans et on découvre de très belles personnes, quoi. J'ai fait de très belles découvertes de belles personnes et c'est on passe des moments très agréables, quoi.
3: Est-ce qu'aujourd'hui, alors l'artisanat en général, peut-être plus un focus sur la coutellerie, arrive à attirer cette nouvelle génération? Est-ce qu'aujourd'hui, on a encore conscience qu'il faut préserver tout cet art?
2: Je suis pas sûr, en fait. Je crois que ça se perd. Voilà, ça se perd pas mal, quoi. Je pense.
3: Les gens se rendent pas compte finalement de.
2: Je suis.
3: Ils ont peur peut-être aussi de se dire ça demande beaucoup de travail, il y a beaucoup de charges aussi parce que il y a le travail, mais après quand on est auto-entrepreneur, il y a aussi les déclarations administratives, faut faire de la com, faut gérer aussi toute une partie des fois un peu immergée de ce fameux iceberg.
2: Oui, il y a beaucoup de choses à faire. Voilà, faut être un peu courageux quoi pour se lancer réellement maintenant parce que c'est vrai que la conjoncture actuelle fait que les choses deviennent de plus en plus difficiles pour beaucoup de monde.
3: Ouais. Faut être déterminé voilà pour réussir finalement dans ce métier. Un message peut-être à passer à nos auditeurs pour les inviter à aller voir les artisans qui a peut-être en bas de chez eux et de se dire plutôt que de faire venir quelque chose de l'autre bout du monde dans un colis qui va en plus polluer et tout, allez juste le chercher en bas parce que ça fait travailler quelqu'un, ça aide aussi et puis ça soutient moralement.
2: Tout à fait, oui. De toute façon, le savoir-faire, les pièces artisanales ont quand même une qualité supérieure que le couteau chinois que vous allez acheter à 10 euros au supermarché. Quand vous venez chez un coutelier, quoi, quel que soit le coutelier, vous allez voir quand même qu'il y a quand même une autre qualité, quoi, on va dire.
1: Romuald Kopp, coutelier boucalé, en compagnie d'Alexis Volant. 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On poursuit cet après-midi en musique dans un instant Ordinary Alex Warren, mais d'abord c'est Marc Lavoine qui vous accompagne avec Bascule avec moi.

0: Ordinary avec Alex Warren sur ICI Pays Basque. Vos conditions de circulation en temps réel à Biarritz, ça commence à bouchonner au niveau du rond-point du Mousse et principalement sur le boulevard Marcel Dassault à destination de l'aéroport de Biarritz Pays Basque. Vous êtes au ralenti également sur l'avenue d'Espagne. À Bayonne, en ralenti sur l'avenue du Maréchal Soult, de même sur le boulevard d'Aritzak pour rejoindre par exemple Ustaritz. Ça bouchonne aussi autour du rond-point Saint-Léon, du stade Jean Daugé et de l'hôpital de Bayonne. De même sur les allées Paulmy ou les allées Marines. C'est compliqué également sur le pont Saint-Esprit ou bien encore après le pont Rouge, le pont Henri Grenet. Lorsque vous êtes sur l'avenue Henri Grenet pour remonter vers l'avenue Louis de Foin, ça bouchonne ce soir. Si vous constatez d'autres difficultés de circulation, n'hésitez pas à les partager avec nous au 05 59 2 fois 17 2 fois. Bonne route.
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0: Vous êtes impatient d'être en week-end ? Pour vous faire patienter, dans 10 minutes, je vous offre votre plateau de tapas pour 6 personnes. Mais d'abord, à la Bachou, Gosé Joséphine.
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0: Osez Joséphine avec Alain Bachung sur votre radio locale, ici Pays Basque.
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0: Demain vendredi à 20h30, le cinéma Saint-Louis de Saint-Palais vous invite à une avant-première exceptionnelle avec Mas Palomas, en présence du réalisateur Yoshimari Goenaga, qui viendra échanger avec le public à l'issue de la projection. Direction les îles Canaries, sous le soleil éclatant de Mas Palomas, Bichente profite d'une retraite libre et insouciante depuis 25 ans. Mais un accident va bouleverser sa vie. De retour à Donostia, placé dans une maison de repos par sa fille, il se retrouve enfermé dans un quotidien figé, hanté par les souvenirs et les secrets du passé. Entre désir de liberté, identité cachée et envie d'évasion, Mas Palomas est un film profondément humain, sensible et puissant, porté par une atmosphère lumineuse et mélancolique à la fois. Pour voir ce film, cette avant-première, c'est demain à 20h30 au cinéma Saint-Louis de Saint-Palais.

0: The Winner, Take It All avec ABBA sur ICI Pays Basque. Avant de vous offrir votre plateau de tapas, pourquoi pas pour ce week-end, pour 6 personnes, on prend des nouvelles de l'actu en musique avec Émilie Mazoyer. Salut Émilie.
1: Salut tout le monde. Émilie au rapport pour votre dose quotidienne d'actualité musicale. C'est l'anniversaire du barbu le plus cool de la chanson française. 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

même passé et décroché haut la main son diplôme de l'école centrale en 1966, pile au moment où il caracolait en tête du hit-parade avec ses élucubrations. Aujourd'hui, Antoine souffle en pleine forme ses 82 bougies et il a réenregistré ses succès pour célébrer ses 60 ans de carrière. Tout est sur son site antoine.tv. Ça ne vous a pas échappé, les fans de Céline Dion sont à nouveau déchaînés. Après avoir largement fait le plein pour ses 16 concerts parisiens de l'automne 2026, Céline Dion a annoncé 10 dates supplémentaires pour le mois de mai 2027. Et la vente de ces tickets a été organisée afin de donner priorité à ceux qui avaient tenté, sans succès, d'en obtenir en avril dernier. Ça, c'est plutôt chouette. Ça a commencé hier pour les fans déjà inscrits sur le site de Céline. Ça continue aujourd'hui pour ceux qui étaient passés par le site de la salle, Paris La Défense Arena. Et fin du suspense demain, où tous les tickets pour les nouveaux concerts auront été distribués. Le verdict est tombé dans le procès de l'aspirant djihadiste autrichien qui avait planifié un attentat contre le concert de Taylor Swift à Vienne. C'était à l'été 2024. De prison pour cet homme qui avait heureusement été repéré par les services secrets américains et arrêté la veille du premier concert de Taylor Swift à Vienne. Ce spectacle ainsi que les deux suivants avaient tout de même dû être annulés par précaution et 170 000 fans avaient été laissés sur le carreau. 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

Marine avec un extrait de Cœur maladroit sur ICI Pays Basque. Marine qui sera notre invitée, vous l'avez entendu, ce soir à 20h. Jouons ensemble. J'ai pour vous un plateau de tapas, 30 pièces à emporter avec Tapas 64 à Anglette. Un plateau pour 5-6 personnes. Ça va vous faire plaisir, vous allez vous régaler, vous allez les choisir, ces tapas. 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Spécialiste des tapas, il propose aussi des plateaux de charcuterie, de serrano, de brebis. Bref, vous allez vous régaler. J'y ajoute également le livre de notre amie Nathalie Elal, chroniqueuse sur ICI Pays Basque. Nathalie, aux commandes de la chronique Coup de fourchette, qui a sorti un superbe bouquin qui s'appelle Étape gourmande, un tour de la gastronomie. Pour gagner ces deux magnifiques cadeaux gourmands, nous allons jouer ensemble. Nous allons écouter une chanson que vous connaissez sans doute. Mais voilà, un morceau de Chalaparta s'est mis sur un mot. Vous m'identifiez ce mot manquant, vous gagnez tous ces cadeaux. C'est parti. 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

avez la bonne réponse. Vous avez trouvé le mot manquant sur lequel s'est glissé de la tchalaparta. Eh bien, vous nous appelez maintenant au 05 59 2 fois, 17 2 fois. À vous, un super bouquin, étape gourmande, un tour de la gastronomie de Nathalie Elal et un plateau de tapas dont vous me direz des nouvelles, peut-être pour votre apéro du week-end.

0: Radio Gaga avec Queen sur ici Pays Basque. Vos conditions de circulation en temps réel, ça bouchonne sur le pont rouge à Bayonne, de même du coup sur l'avenue Henri Grenet quand vous remontez jusqu'à l'avenue Louis de Foix et donc sur la départementale 810 jusqu'à Hondres, sur les allées marines et l'avenue de la Dour dans les deux sens de circulation également, toujours à Bayonne sur les allées Paulmy ou l'avenue du Maréchal Soult également pour rejoindre l'autoroute A63 par l'avenue du Grand Basque ou par le magasin Intermarché, là vous voyez le secteur, et puis d'autres difficultés au niveau du rond-point du Mousse. On est cette fois-ci à Biarritz, c'est principalement sur le boulevard Marcel Dassault. C'est très encombré ce soir. Vous constatez des difficultés de circulation. Petit coup de fil à ici Pays Basque, 0,5 59 deux fois, 17 deux fois.
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0: Anthony est avec nous depuis Boucau. Bonsoir Anthony, bienvenue.
3: Bonsoir, merci.
0: Anthony, je vous ai fait écouter un extrait de musique. Et voilà, il y a un morceau de Chalaparta qui s'est glissé sur cette chanson et un mot a été enlevé. Écoutons.
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0: Mais quel est ce mot, Anthony?
3: Cul.
0: Pardon?
3: Cul, ma main sur ton petit cul.
0: Ah bah dites donc, vous n'êtes pas très poli, Anthony. C'est pas moi qui l'ai dit.
3: Ma main sur ton petit cul.
0: Mais c'est la bonne réponse. Bravo, Anthony. C'est gagné. Alors vous gagnez grâce à votre réponse et à votre culture musicale, Anthony.
3: Ouais.
0: Un plateau de tapas par Tapas 64 à Anglette avec 30 pièces. Alors là, il y a de quoi se faire un apéro très sympa, Anthony.
3: Ah ben c'est super, ça tombe bien.
0: Et moi, je suis assez disponible le soir pour venir.
3: Ah, écoutez, j'ai un week-end, j'ai un enterrement de vie de garçon ce week-end, donc si je peux l'avoir pour ce week-end, ça va.
0: Ah ben vous pouvez l'avoir pour quand vous voulez, je vous laisse voir les détails hors antenne avec Laurie, il n'y a pas de souci. Et en plus de ce tapas, de ce plateau de tapas, parce que je n'offre pas qu'un tapas, ça ne ferait pas beaucoup, je vous offre aussi le livre Étape gourmande, un tour de la gastronomie de Nathalie Elal. Qu'est-ce que vous allez faire là pour votre enterrement de vie de garçon? Vous avez quoi de prévu?
3: Eh bien écoutez, mon frère se marie dans quelques mois, donc nous partons demain sur le bassin d'Arcachon avec des amis, et puis on va faire le week-end là-bas avec un petit match de rugby à Bordeaux, et donc un bon week-end en perspective.
0: Oui, vous savez déjà d'autres surprises que vous allez préparer ce week-end?
3: On s'est pris une maison, on a pris un cuisine à domicile, des matchs de rugby.
0: On se met bien. Un week-end simple, entre mecs.
3: De tapas, exactement.
0: Avec les tapas, le rugby et un cuistot à domicile. C'est parfait. Merci Anthony et tous mes vœux de bonheur à votre frère.
3: C'est gentil, merci beaucoup.
0: À bientôt, adieu.
3: À bientôt, au revoir.
0: Voici Andier Duhalde sur ici Pays Basque. Dans les prochaines minutes, nous allons accueillir Pierre-Sylvain Moquet. C'est Pierre-Sylvain qui vous accompagne ce soir entre 18h et 19h pour votre émission 100% rugby pour ma part. J'aurai le plaisir de vous retrouver demain dès 14h pour 2 heures de musique comme chaque début d'après-midi.

0: Mille esker.
1: Non, c'était pas pour moi les applaudissements. C'était pour Andy et Dual. Je vous souhaite une belle fin de journée à l'écoute d'ici Pays Basque.
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0: Bovincers sur ICI Pays Basque. Je viens de vous faire le titre.
1: Oh là là,
0: c'était silence radio.
1: Ah, oh, c'est fort. Oh, les poils. Vous m'avez mis les poils, Médéric, c'est fou.
0: Oui. Bon, vous allez nous mettre les poils dans 100% rugby avec Yann Blanchard ce soir, Pierre Sylvain. Quel est le menu de 100% rugby?
1: Un beau programme pour le dernier 100% rugby de la semaine. On va s'intéresser au dernier match de la saison de l'Aviron Bayonnais contre Perpignan-Lussap. Et on fera aussi un point sur la dernière journée du top 14 qui s'annonce folle pour de nombreuses équipes. Et puis on va s'intéresser aussi à la finale de Pro D2 Vannes-Provence et la descente de Mont-de-Marsan, tout ça à partir de 18h. Et on va aussi offrir des places pour...
0: Pour Perpignan?
1: Oui,
0: enfin, Bayonne-Perpignan.
1: Oui,
0: je peux vous donner le résultat du match.
1: Allez-y, faites-moi rêver.
0: 42-10 pour l'Aviron.
1: Vous prenez le pari?
0: Oui, si vous voulez.
1: Bah, allez, on prend le pari. Merci beaucoup, Médéric.
0: Allez, on en reparle. Mais par contre, qu'est-ce que je gagne, du coup?
1: Rien du tout.
0: Ah, bah, super. Ouais. Juste le plaisir de jouer, quoi.
1: Exactement.
0: Eh bah, super, à demain. Hein.
1: Merci beaucoup, Médéric, à demain.
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1: On continue de vous accompagner en cette fin de journée. Il est 18h. À 18h, le journal présenté par Thibaut Vincent. Bonsoir.
3: Bonsoir Pierre-Sylvain, bonsoir à toutes et à tous. Une attaque au cocktail Molotov contre la sous-préfecture de Bayonne. C'était cette nuit. Trois engins incendiaires vers 4h du matin ont été jetés dans l'enceinte depuis les allées marines sans faire de blessés. Un acte qui n'a pas été revendiqué pour l'instant et que condamne dans un communiqué le préfet des Pyrénées-Atlantiques. Pour Jean-Marie Girier, s'attaquer aux représentants de l'État, c'est attaquer la République elle-même. Condamnation également de la part de la députée de la circonscription Colette Capdevielle. Elle souligne qu'aucune cause, aucune revendication ne peut justifier le recours à la violence. La police a ouvert une enquête.
1: Une avancée peut-être décisive pour retrouver Liana dans le Gers.
3: Un corps a été découvert cet après-midi dans la zone où la collégienne de 11 ans est recherchée autour de Fleurance, à 80 km de Toulouse. Des vérifications pour déterminer l'identité du corps, l'identifier, sont en cours. Liana a été vue pour la dernière fois vendredi dernier dans la voiture d'un suspect, un homme de 41 ans. Père de l'une de ses amies, qui a été mise en examen et placée en détention provisoire. Depuis le début de la semaine, des révélations sur ses antécédents ont tracé un profil inquiétant. Il a fait l'objet de plusieurs signalements ou plaintes, notamment pour viol sur mineur. Le parti basque et Etxebai condamne une décision inacceptable de la part de la Cour d'appel de Paris. La justice autorise la remise de Josu Ternera aux autorités espagnoles. Le dirigeant historique de l'organisation séparatiste basque ETA est actuellement sous contrôle judiciaire au Pays Basque Nord. Il sera remis à l'Espagne une fois que les procédures à son encontre en France seront terminées, précise la Cour d'appel. Pour Etxebai, je cite, « dans un contexte politique où la majorité de la population basque soutient un scénario d'une paix juste et durable, l'application de ces mesures est totalement contre-productive et anachronique. »
1: Ils s'unissent contre la LGV.
3: Des parlementaires, notamment du Pays Basque, opposés aux lignes à grande vitesse Bordeaux-Dax et Bordeaux-Toulouse. Ils se sont réunis ce matin à Casteljaloux, dans le Lot-et-Garonne. Parmi eux, Peyo Dufaux, le député de la circonscription des Pyrénées-Atlantiques. Ces parlementaires pensent que la LGV n'est pas irréversible, que les financements, notamment de l'État, ne seront pas au rendez-vous pour ce projet réévalué à 20 milliards d'euros. Ils ont écrit une tribune signée par des élus locaux, dont le nouveau président de l'agglomération Pays Basque, Alain Hiriart. Ils appellent, eux, à la manifestation pour sauver la polyclinique de Pau. Le comité de défense a envoyé une lettre ouverte à tous les élus de Soul et du Béarn pour défendre l'offre de soins. Ils leur demandent notamment d'être présents avec leur écharpe d'élus à la manifestation samedi devant la préfecture des Pyrénées-Atlantiques en début d'après-midi et de faire également adopter par leur collectivité une résolution qui soutient la lutte des personnels et du comité de défense afin de maintenir les emplois et l'offre de soins de la polyclinique. On rappelle que l'établissement palois est actuellement en redressement judiciaire et que depuis début mai, la direction a annoncé un plan de licenciement de plus de 160 emplois en CDI. Des grands noms du cinéma attendus à Biarritz. Isabelle Huppert, Monica Bellucci, Marion Cotillard, Xavier Dolan ou encore Chiara Mastroianni, tous attendus du 23 au 28 juin pour la 4e édition du festival Nouvelle Vague. La présence de la ministre de la Culture, Catherine Pégard, est également annoncée. 8 films sont en compétition cette année dans ce festival international consacré à la jeunesse. Le jury de moins de 35 ans est présidé par Kristen Stewart cette année, l'actrice révélée par la série Twilight.
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3: Vous me soufflez comme un vampire. Oui, la série de films sur les
1: vampires. Oui, la saga. Absolument. La météo, Thibaut Vincent.
3: Vous voulez que je la fasse la
1: non,
3: météo
1: non, mais c'était, ah voilà,
3: je voulais que je vous lance oui, sur la météo. Ah, voilà.
1: Exactement.
3: Fallait préciser. Et non, bah... parce que sinon, je vous la fais, il n'y a pas de souci.
1: Il va pleuvoir. Qu'est-ce qui va se passer ce soir?
3: Il va pleuvoir.
1: Voilà, exactement. Il va pleuvoir ce soir. Il va pleuvoir aussi demain matin sur le Labour et la Côte Basque. Vous allez vous réveiller avec quelques averses, mais seulement le matin. Dans l'après-midi, ce sera au pire avec des gros nuages. Au mieux, avec le soleil qui pointe le bout de son nez. Pour les températures demain, on aura en matinée autour des 14, 15, voire 17 degrés à certains endroits. Et dans l'après-midi, au maximum 20 degrés. Il va falloir attendre ce week-end pour avoir une météo qui se rapproche du mois de juin. 18h04 sur votre radio.
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1: Avant de retrouver toute l'équipe de 100% Rugby pour la dernière de la semaine, voici un peu d'amour avec Soft Cell, Tender Love.

0: Chanson utilisée en 2005 dans le 20e épisode Les Trottoirs de Los Angeles de la saison 5 des experts. C'était Soft Cell, Ten and Love. Et restons sur les experts avec ceux du rugby. Ah,
1: tu me fais des annonces et des
0: je te donne tout pour la dernière. Bienvenue dans 100% rugby, votre émission sport du lundi aujourd'hui en compagnie de Yann Blanchard pour commencer.
1: Pas aujourd'hui.
0: C'est ce que j'ai dit.
1: Oui.
0: En compagnie de Yann Blanchard, du coup, pour commencer, salut Yann.
1: Salut, merci bien, salut tout le monde.
0: Le programme de ce soir.
1: Au sommaire, une actualité riche, avec tout d'abord le dernier bal pour l'Aviron Bayonnais qui reçoit l'USAP ce samedi à 21h avec l'envie de gagner ce dernier match à domicile d'une saison qui ne restera pas dans les annales. On fera aussi un point sur cette dernière journée de top 14 avec un scénario qui s'annonce complètement fou pour beaucoup d'équipes dans la course au top 6. On aura bien sûr les infos du jour et l'équipe battre avec les deux dernières places à gagner pour Jean Daugé et donc ce match entre l'Aviron Bayonnais et l'USAP. Et on terminera sur la finale de Pro D2 ce samedi entre Vannes et Provence. Avant, si on a le temps, je l'annonce depuis le début de la semaine, mais on n'a jamais le temps de parler de cette descente des Montois et de la montée de Nice en Pro D2. Pour m'accompagner aujourd'hui, ils sont au nombre de deux. Un habitué du mardi qui vient prendre ses marques ce jeudi. Bonsoir Benoît Caballero.
2: Bonsoir.
1: On a parlé de toi hier, notamment sur cette domination.
2: Merci, c'était gentil.
1: Arbitre vidéo top 14 Pro D2. Heureux, je suppose.
2: Heureux, après on va voir ce qui m'attend, quoi.
1: C'est-à-dire, c'est quoi la prochaine étape?
2: La prochaine étape, on a un stage à Loudenvielle fin juillet. C'est là qu'on va avoir un peu toutes les explications. Et il y a des trucs qui vont changer, donc on pourra en parler après si tu veux.
1: Non, pas vraiment, mais c'est pas grave. Non, je rigole. Non, mais oui. C'est quand tu me manques, ça, je mets les pieds. Et enfin, on a Thibaut Vicençant qui sort tout juste d'un tournoi à 7 ce week-end et d'une partie de Pala mardi soir. Autant dire qu'il est en canne. Bonsoir Thibaut.
3: Bonsoir à tous.
1: Gagné cette partie mardi, parce que c'est pour ça que tu étais absent mardi, mais t'as gagné au moins ou pas?
3: Ouais, je l'ai gagné. Je sais que t'en as pas dormi de la nuit.
1: Mais oui, on était inquiets. Et on aura aussi avec nous, pour nous accompagner, Pierre Sylvain, pour notre dernière émission de l'année ensemble. Ah. Puisque David Talek sera de retour la semaine prochaine. Donc beaucoup d'émotions de voir ce stagiaire faire cette dernière avec moi.
4: Là, je te remercie.
1: T'aimes bien quand je dis stagiaire?
4: Bah non, pas du tout.
1: Non, pas du tout, pardon.
4: Continue.
1: 100% rugby, vous avez le programme. Et bien c'est parti.
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0: Et on vous donne la parole jusqu'à 19h. Vous pouvez nous envoyer des messages, nous donner votre avis sur WhatsApp au 05 59 59 17 17. Yann, on commence avec l'Aviron Bayonnais.
1: Exactement, c'est samedi, dernière journée de top 14 pour l'Aviron Bayonnais avec la réception de l'USAP. Un match pour du beurre, enfin peut-être surtout pour l'honneur. Dans une saison gâchée, ratée et une fin d'année en roue libre. Messieurs, est-ce que ce match a déjà un réel intérêt, Benoît?
2: Il a un intérêt pour enflammer Jean Daugé, il a un intérêt pour remercier tous les joueurs qui étaient là et certains du staff qui étaient là pendant quelques années, qui ont fait les beaux jours de l'Aviron, pour les remercier et leur dire au revoir. Je pense que c'est l'un des plus gros sujets de ce match.
1: Thibaut, quand Benoît parle d'enflammer, ça veut dire que au-delà de la victoire, c'est aussi peut-être proposer un match intéressant, ce qui n'est pas forcément le cas ces dernières semaines.
3: Ouais, je pense qu'il n'y a rien qui va être sauvé samedi.
1: Non.
3: Moi, personnellement, je trouve qu'il a zéro intérêt ce match-là. Mais bon, peut-être sauver l'honneur à domicile. Mais bon, si tu bats Perpignan à domicile, c'est pas non plus une montagne que tu viens de franchir.
1: Si on fait un petit point sur la compo, je vous la donne et on va en parler après. Devant Cormenier, Martin, Setiano. Deuxième ligne, Moon, Johnson. Troisième ligne, Fischer, Capilla et Turia. À la mêlée, Max Machenot. À l'ouverture, Joris Segond. Aux ailes, Spring et Thiberguin. Au centre, Tula, Guillarbin, Artegaray. Et à l'arrière, Johan Orabé. Les remplaçants probables. Parce que ça change maintenant avec ce nouveau système d'entraînement. Au talon, Giudicelli, Kayes ou Tadji, parce que Kayes a arrêté son entraînement mercredi, il semblait un peu blessé. Paolos, Traversier, Germain, Mori, Hanoun et Pascal Côté. Benoît, qu'est-ce qu'on retient sur cette compo? C'est une compo qui a quand même fière allure dans cette fin de saison bayonnaise.
2: Ben ils font avec ce qu'ils ont, je crois, parce qu'après le reste c'est blessé. Donc content pour Machenot qui revient. Après je pense qu'ils auraient pu, bon, vu qu'il s'en va, ils auraient pu essayer des jeunes. Moi c'est ce que j'espérais depuis les quatre derniers matchs, qu'ils essayent un peu plus de jeunes au niveau des espoirs.
1: Alors je sais pas où on en est cette semaine, mais en tout cas sur la semaine précédente, Baptiste Diol, si on parle de ce poste,
2: par exemple, oui.
1: Il était en vacances obligatoires pour les moins de 20, ouais, qui ont joué le tournoi et qui vont faire la Coupe du Monde dans quelques semaines.
2: Bon, mais il y a que lui un espoir.
1: Non, tu passes à parler de Max Machenot, notamment, c'est l'explication aussi pourquoi en neuf, Baptiste Diol n'apparaît pas ces dernières semaines.
2: Non, elle a fière allure, mais c'est pas l'équipe qui a, presque l'équipe qui avait la semaine dernière aussi. Donc,
1: deux changements.
3: Bon, il y en a certains, je pense qu'il y en a certains qui ont une place à jouer pour la tournée d'été en équipe de France encore. Je pense que c'est des statuts individuels que sur
1: les gros yeux parce qu'on est à la radio donc on me voit pas, mais c'est à dire Herbie Intégaré.
3: Ouais, peut-être. Je trouve qu'il y a, moi, je les trouve toujours intéressants, ces trois quarts qu'il y a à l'aviron, même le petit Spring. Je trouve que c'est des joueurs qui peuvent, qui ont une carte à jouer pour cet été, pour la tournée en équipe de France.
2: À un an de la Coupe du Monde.
1: Eh oui, mais sauf que maintenant, il y a un changement de convention, parce que les finalistes pourront peut-être au moins jouer à partir du deuxième match.
3: D'accord.
1: Mais Thibault le dit, la tournée d'été, c'est parce que tu laisses au repos aussi.
2: Oui, c'est vrai qu'on s'en fout.
3: Encore la tournée de novembre, suppose. Il va y avoir le tournoi de destination. Il y a encore des échéances.
1: Il y a un joueur qu'on n'a pas cité, Esteban Capila.
3: Capila, par exemple, qui lui a une grosse carte à jouer également. Donc, les enjeux sont plutôt individuels, collectivement. Clairement, il n'y a pas grand-chose à attendre.
2: Bon, après, je suis pas sûr que les sélectionneurs vont regarder Bayonne-Perpignan. Hein.
1: Non, mais précisément.
3: Non, mais ils vont regarder les individualités. Oui.
1: Surtout sur les joueurs à suivre, si on parle de Capila. Et je pense que, c'est pour ça que je l'ai cité, je pense qu'Herbin Artegari, par exemple, devrait pas être loin, vu la fin de saison qu'il fait, même s'il a joué à centre et qu'il a joué à l'aile. Bon, une compo aussi, Thibaut, j'ai envie de dire, à l'image de la saison un peu bayonnaise, parce que si Caillès est vraiment forfait, Tagui Côté sur le banc, deux droitiers. Il y aura pas de gaucher sur le banc. On a fait un match sans talonneur sur le banc. On a fait en début de saison des piliers qui ont joué pratiquement 80 minutes quand il y avait que Sétiano et Bordelais de disponibles. C'est une saison où quand rien ne va en fait quoi.
3: Oui, je pense qu'il retarde que cette saison se termine. Je pense que Swan Cormenier risque de faire un bon grand nombre de minutes samedi.
1: Oui, il a deux droitiers. Quatre plus longtemps en plus pour lui.
3: Ouais. Ça fera peut-être une petite séance de physique pour les deux droitiers remplaçants. Ça leur fera du bien.
1: Ouais, Benoît, une saison aussi gâchée par les blessures. On l'a dit, des blessures longue durée à chaque fois.
2: Gâchée par les blessures, gâchée par l'extra-sportif, gâchée par plein de choses. Peut-être que les blessures sont venues aussi à cause de l'extra-sportif. Est-ce que tout le monde se sentait bien dans le staff? Est-ce que on peut se poser toutes les questions qu'on veut? Je pense qu'on n'aura pas les réponses. Si on les avait, on aurait proposé des solutions. En fait, cette saison, elle est gâchée parce qu'on a eu une saison extraordinaire, plus qu'extraordinaire la saison dernière.
1: Au-delà des espérances, quoi, en gros.
2: Ouais, voilà.
1: Et du coup, on retombe très bas.
2: Et ouais, on attendait beaucoup de cette seconde saison parce qu'il fallait absolument finir dans les 8 minimum, voire les 6. Et en fait, on voit que Montpellier avait été champion et l'année d'après relégable. Stade Français, pareil. Là, ils arrivent à se reconstruire. Et pourtant, c'est pas le même budget. Donc,
1: je rappelle juste que jusqu'à décembre, Bayonne était toujours dans les 8, donc dans l'objectif de cette saison.
2: Ah, patate.
1: C'était pas du tout mon fait, mais.
3: Non, mais il voulait conclure la phrase.
1: C'est toi qui l'as conclu. on va pas le cacher à nos auditeurs, c'est difficile de parler de ce match pendant des minutes et des minutes. Donc, allez, commençons peut-être à parler de la saison prochaine. Thibaut, est-ce que Benoît en a dit un mot, d'ailleurs, il m'a devancé la question. Est-ce que la légitimité de Bayonne, en top 14, est-ce qu'elle repart à zéro la saison prochaine?
3: Absolument pas. Non, elle repart pas à zéro parce que il a dit lui-même dans sa réponse, des équipes qui peuvent être en souffrance une année sur l'autre année peuvent se réveiller, être dans le haut du classement, en prenant l'exemple de Montpellier, qui est l'un des exemples les plus criants. Non, je pense pas du tout. On le voit encore ce week-end, une équipe comme Clermont, qu'on annonce dans le top 6 et qui prend 40 points à la maison contre le Racing. Enfin, j'ai l'impression que ce top 14 a de plus en plus aucun sens, ou alors les taux se resserrent et le niveau est de plus en plus homogène. Mais moi, je peux pas croire que, parce qu'ils ont raté cette année, l'année prochaine, ils joueront forcément le maintien.
1: D'autant plus, Benoît, je vais te laisser répondre.
2: Ce qui est un peu emmerdant dans ce top 14,
1: non, mais décide.
2: C'est qu'à... Ouais, je décide. C'est la dernière.
3: En plus, c'est au pointe du droit.
2: C'est qu'en début de saison, les équipes ne se déplaçaient pas. On avait des matchs avec des écarts catastrophiques, c'était nul. Et là, on voit que le Racing va mettre 50 points à Clermont, alors que c'était un huitième de finale. Quoi.
1: Oui.
2: Donc c'est comme dit
1: Thibaut,
2: On comprend plus rien, il y a aucun sens et aucune logique. Donc vraiment,
1: et même le Racing avait la voie ouverte, grande ouverte, puisqu'ils avaient trois réceptions, perd contre La Rochelle il y a quelques semaines à domicile, et du coup était dans l'obligation de gagner à Clermont. C'est vrai que la lecture, elle est compliquée de ce top 14 dans cette
3: course. Et elle se complique pour le Racing, puisque l'obligation de mettre 16 gifles, ouais, il me semble, 18 gifles le week-end prochain. Donc,
1: ouais, on en parlera après.
2: Et Bordeaux qui se contente d'un point.
1: On en parlera après, c'est la deuxième partie.
3: C'était sûr.
1: Benoît, j'allais aller là-dessus avant de te laisser répondre, même si tu m'as coupé. Il y a aussi des motifs d'espoir. Bon, Thibaut en a donné. Moi, je vous en donne d'autres. Vous me dites ce que vous en pensez. Tevita Tatafu, 6 matchs cette saison. Matteo Carreras, 11 matchs cette saison. Abel Köfner, 5 matchs cette saison, puisqu'au mois d'octobre, il s'est pété. Makala qui rate complètement son début de saison. Tout ça, on va pouvoir les considérer aussi presque comme des recrues la saison prochaine, si ça ne se pète pas comme ça s'est pété cette année.
2: Et c'est les mêmes médecins, c'est les mêmes kinés, c'est...
1: Non, il y aura du changement, ça.
2: Donc on verra.
3: Ouais, ça reste un joueur. Tu prends le cas de... tu prends le cas de Tatafu. Enfin, moi, je suis pas sûr. C'est la fragilité du bonhomme, je pense, qui est plus...
1: 6 matchs, quand même. C'est la première année où on le voit si peu, quoi.
3: Ouais, mais bon, c'est des blessures assez graves, je trouve, qui sont en lien quand même pas mal avec son physique. Donc...
2: Justement, est-ce qu'on prépare à tenir assez... Enfin, je critique pas du tout, mais... Est-ce que c'est pas au niveau de la préparation physique?
1: Le problème
2: physique
1: de cette année, c'est pour ça que on se tourne souvent vers la prépa. Le problème de cette année, c'est que ce sont des os qui ont pété, ce sont des articulations, ce ne sont pas des blessures musculaires. Si tu accumules les blessures musculaires, tu peux te poser la question de la prépa. Là, c'est pas le cas. Abel Köfner, c'est saison blanche. Il y a eu des coudes, il y a eu des épaules, enfin, ça, c'est pas une question de prépa, quoi.
2: Ouais, je suis d'accord avec toi. Il y a eu un reportage sur Machano qui disait aussi que le mental jouait beaucoup aussi sur le physique, parce qu'il a parlé, bon, je sais pas ce qui s'est passé les jours avant, il a pas expliqué, mais que il pense que c'est grâce à cause de ça aussi que physiquement ça a lâché.
1: Et puisque tu parlais de prépa, juste avant la coupure, on va vous annoncer en exclusivité que Antoine Klebeski, le préparateur réathlétisation du Racing, rejoindra l'Aviron Bayonnais pour la saison prochaine. Logiquement dans un poste de numéro 2, puisque le poste de numéro 1 sera laissé à Arnaud Baratchar.
2: Ah, quand même.
1: S'il l'accepte.
0: Oh. Allez, on continue de parler rugby dans un instant.
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0: Mais avant, voici Christophe Maé, l'un de ses derniers titres, La Lune.

0: Malgré qu'il ait raté son CAP pâtisserie, il fait les meilleurs éclairs au café de toute la région Grand Est. C'était Christophe Mahé, La Lune.
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0: Ça, c'est pour toi, Yann.
4: J'ai pris un tacle à la gorge.
5: Ah ouais.
0: Vous avez la parole dans 100% rugby grâce au WhatsApp au 05 59 59 17 17. On a Florence qui nous a laissé un message. Je suis furax après les joueurs de l'avion bayonnais, ne pas vouloir nous dire au revoir comme c'est la coutume est un véritable irrespect envers leur public toujours loyal et présent dans les victoires comme dans les défaites. Beaucoup d'équipes de top 14 rêveraient d'un tel public, surtout quand tout va mal. Et oui, parce qu'il n'y aura pas de cérémonie samedi après le match pour remercier les joueurs. Ce sera dans une salle à côté.
4: Oui, c'est assez surprenant. Alors, ça a été soumis au vote des joueurs, mais déjà depuis le début, pourquoi les joueurs partent en vote ? Il faut une connaissance de ce public bayonnais qui a en effet là dans les victoires, mais aussi dans les défaites. Je pense que le plus simple aurait été de prévoir un plan A s'il y a victoire et faire ça au milieu, et un plan B s'il y a défaite, et en effet dire un merci vite fait et rentrer dans les vestiaires. Parce que le public bayonnais, notamment en cas de victoire, ne s'amusera jamais à siffler des joueurs partants. En fait, voilà, il y a cette passion, certes, qui des fois est débordante négativement quand ça va pas comme cette année, mais ils auraient été incapables de siffler qui que ce soit. Donc voilà, avant de faire des choix comme ça, faire attention quand on annonce les partants sur les réseaux. La vidéo d'hier de Gareth Anscombe avec un texte, il aura apporté de toute son expérience l'année bayonnaise. Bon, il a fait 5 matchs, le mec s'est fait détruire. Et il se fait pas détruire... parce qu'ils sont bêtes, il se fait détruire à cause du texte qu'il a écrit au-dessus. Donc bon, j'aurais imaginé un plan A et un plan B quoi en fait sur ce match-là, même si les joueurs aussi sont ultra déçus eux-mêmes de leur saison, donc ça peut s'entendre, mais je sais que le public bayonnais aurait répondu présent en tout cas pour applaudir. Et puis moi, je suis désolé dans la liste des joueurs. Alors comme disait Benoît, il y en a qui ont connu la demi-finale, etc. Et puis moi, je pense à Baptiste Chouzenou en fait, qui arrête sa carrière en plus sans le choisir et qui va se retrouver avec voilà, qui aurait mérité d'être honoré par le public bayonnais.
0: Sachant qu'en plus qu'il n'y a pas d'enjeu, donc tu gâches un petit peu la fête, le dernier match de la saison. On revient sur le top 14 toujours.
4: Exactement.
5: Attends, je te coupe parce que il y a les joueurs, il y a les sponsors. C'est quand même aussi tout ça qui fait participer au salaire des joueurs, donc peut-être qu'aussi ils auraient voulu avoir un merci de la part et un au revoir de la part de tout ce que les supporters et les sponsors leur ont donné.
4: Ça, on sent le mec qui donne un peu avec sa boîte.
5: Peut-être.
4: Faites vos jeux, messieurs, dames, sur cette dernière journée de top 14 avec de l'enjeu pour la deuxième place directement qualificatif pour la demi-finale, mais aussi dans la course à la sixième place où personne n'a de marge de manœuvre, cinquième et sixième place même. Pour commencer, messieurs, à la deuxième place, tout se jouera entre Montpellier, qui va à Lyon, et le Stade français, qui joue à La Rochelle. Avantage pour qui, selon toi, Thibaut ?
6: Avantage pour Montpellier à Lyon. Montpellier se déplace très bien, s'appuie sur une forte conquête et une grosse défense. C'est l'équipe typique qui peut gagner facilement à l'extérieur. Lyon n'est pas souverain chez eux, donc je vois jouer à Montpellier, moi, finir deuxième.
4: Et d'ailleurs, question à toi qui a été manager. Tu parles de Montpellier, mais par exemple, Montpellier n'a pas eu de coupure. Ils ont eu cette finale de challenge. Alors, ils avaient fait tourner un peu l'équipe, certes, mais il n'empêche qu'il y a de la fête qui a suivi. Il y a eu ce match contre Pau ce week-end. Ça veut dire que tu donnes tout pour essayer d'aller chercher cette deuxième place et un week-end de libre ? Ouais, parce que ça reste un match à l'extérieur, même si c'est Lyon qui n'a plus rien à jouer. Ouais,
6: tu donnes tout pour ça et pour marquer les esprits aussi, c'est important. Je pense que Montpellier, là, ils sont en train de faire une très très grosse saison. Ils ont gagné ce titre, ça les a libérés. Quand on voit les galères qu'ils ont connues, moi j'irai chercher la seconde place absolument. Ça te donne c'est pas la semaine de repos qui va faire la différence, mais c'est de préparer mentalement la demi-finale. Tu vas regarder le barrage dans ton canapé, donc ça change tout et tu peux le préparer au niveau stratégique et tout. C'est un gros point, un gros plus pour Montpellier, ouais, de finir deuxième.
4: Montpellier qui va jouer chez un Lyon qui n'a rien à jouer, alors que La Rochelle reçoit le Stade français qui potentiellement a quelque chose à jouer.
5: Non, moi je rejoins Thibaut, c'est Montpellier, bulldozer devant, des finisseurs derrière. Franchement, s'ils vont faire un pet à Lyon, ils peuvent aller au bout, très sincèrement.
4: Tu devances mes questions, ce sera la toute dernière de cette partie d'ailleurs, pour savoir qui est favori.
5: Pardon.
4: Pau accueille Montauban, donc bon allez, on peut se dire sans manquer de respect, parce qu'il faut faire gaffe à ce qu'on dit dans cette émission, sinon on est repris partout. On peut dire que ça sera 5 points.
6: C'est bon signe si t'es repris.
4: Oui, exactement. Donc ils seront au minimum 4e, même s'ils peuvent shipper la 3e place au Stade français. Ensuite, par contre, il y a un embouteillage entre le Racing, Clermont, l'UBB, La Rochelle. On va essayer de faire ça club par club. Le Racing qui reçoit Toulouse assuré d'être premier, une victoire simple du Racing leur suffit pour se qualifier. Thibaut, comment tu vois cette rencontre ?
6: Mais ce que je te disais auparavant, et le fait de devoir jouer à 18 gifs, ça change la donne quand même pour le Racing.
4: On va expliquer à nos auditeurs, même si on l'a fait mardi, mais au cas où, ils sont en dessous des clous de la moyenne de gifs. Alors, ils ne sont pas obligés d'en faire jouer 18. Ils peuvent assumer le fait de ne pas être dans les clous et de prendre moins 6 points pour la saison prochaine. Ils peuvent aussi en faire jouer beaucoup plus que 18, c'est-à-dire une vingtaine, pour justement, en barrage ou en phase finale, pouvoir se permettre d'en faire jouer moins. Quel est le bon choix?
6: Là, c'est
4: non, compliqué. Mais est-ce que tu donnes tout pour la qualif? Parce qu'on le rappelle, les non-gifs, c'est qui? C'est des Abossi, c'est des Tuisova, c'est des Natuvi, c'est ceux qui ont fait la différence dimanche dernier, clairement.
6: C'est la différence. Non, c'est important de gagner ce match. Il faut absolument qu'ils gagnent ce match. C'est d'abord ce match et après le reste, on verra par la suite, oui. Pour moi, la priorité, elle doit être au match de ce week-end.
4: Et un Stade Toulousain qui balbutie son rugby depuis des semaines, est-ce qu'ils ont un intérêt à livrer bataille alors qu'ils n'ont rien joué? Ils n'ont rien à jouer?
6: Ah, ils ont intérêt, oui, à livrer bataille. Enfin, il y a des joueurs qui vont... je sais pas s'ils mettront l'équipe type, mais dans tous les cas, les joueurs ont besoin de trouver du rythme à Toulouse. Tout le monde a des inquiétudes à leur sujet depuis quelque temps. La meilleure des réponses, ça reste toujours le terrain. Et non, je pense qu'ils ont tout à gagner aussi, même si comptablement, ça va rien changer. En tout cas, sur leur image, c'est important pour la fin de saison.
4: Justement, Benoît, un Toulouse mais qui a du mal, donc ça veut dire qu'il y a peut-être des places à prendre. Donc même si Toulouse fait tourner, c'est peut-être même plus dangereux que de voir les titulaires qui sont...
5: Je suis pas sûr que Toulouse fasse tourner parce que...
4: Comme c'est un bloc de deux matchs, ils sont sûrs d'être en demi-finale, donc il y aura une semaine de repos encore.
5: Exactement, c'est là où tu vas pouvoir reposer les gars et tout. Et non seulement nous, on n'est pas confiants pour Toulouse propose pas grand-chose, mais même on a l'impression que même dans le staff, ils sont pas tellement confiants eux non plus de ce qui est présent sur le terrain. Donc je pense qu'ils vont tout mettre, ils vont mettre une grosse équipe et le Racing a... Pour moi, tout intérêt à mettre une grosse équipe aussi.
4: Ensuite, on a ce Bordeaux-Clermont. On rappelle aussi que si Bordeaux veut avoir son destin en main, ce n'est pas 4, mais 5 points qu'il faut aller chercher sur cette rencontre. Avec en plus pas mal de casses. Tamé Ifuna, Jalibert, qui ne seront pas...

0: victoire avec bonus combinée à une victoire sans bonus de l'UBB. Et dans ce cas-là, les Bordelais seraient à la trappe, sauf si le Racing perd. C'est compliqué, mais vous me suivez.
1: Ouais, moi,
0: La Rochelle, irrégulier, est-ce qu'ils méritent de se qualifier?
1: Pas du tout. Ils ont été deux fois champions d'Europe. Et puis, ça fait deux ans que ça. Pendant deux mois, c'est très bien. Pendant deux mois, c'est catastrophique. Enfin, il y a rien d'irrégulier. Pour moi, en tout cas, ils ne méritent pas. Ils méritent de se qualifier en Coupe d'Europe, peut-être. Pas plus.
0: Ouais, Thibaut, on parlait de difficile à lire. Cette équipe, elle est difficile à lire parce qu'il y a eu des périodes de trous et puis ça revient. Et puis là, ils enchaînent bien.
2: Elle est difficile à lire parce qu'ils ont connu aussi des circonstances cette année. On sait au niveau de la santé de certains joueurs compliqué, donc une année difficile. Ils sont malgré tout, ils sont encore là parce qu'il y a un moment donné où est-ce qu'on pensait vraiment qu'ils allaient limite jouer presque le maintien en top 14. Et ils sont revenus un peu en ordre de marche. Moi, j'aimerais bien qu'ils se qualifient, ne serait-ce que par rapport à ce qu'ils ont vécu cette année. Après, c'est sûr que, comme le dit Benoît, sur la régularité, non, on peut pas dire que La Rochelle mérite sa place dans les six.
0: Sans argument, sans rien, avant de faire la coupure, parce que Pierre Sylvain me fait les gros yeux.
3: N'importe quoi,
0: Quel est le favori à l'instant T du top 14, Thibaut?
2: Le favori ou celui qu'on a envie de voir gagner?
0: Le favori.
2: Ah, le favori, Toulouse.
0: Benoît.
1: Montpellier.
0: Montpellier pour moi aussi.
3: On verra bien. Attention. Les infos du jour dans
0: Exactement.
3: Un instant.
0: Exactement.
1: Je serai invité.
3: Allez, à tout de suite.
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0: encore une fois.
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5: 18h33 sur votre radio, ici Pays Basque, et c'est l'heure des infos du jour.
6: Exactement, tout est bien qui se termine presque bien pour l'Aviron Bayonnais dans l'affaire qui opposait le club basque, l'UBB et le joueur Tevita Tatafu. L'Aviron Bayonnais s'en sort presque indemne avec une amende de 30 000 euros, dont 15 000 euros avec sursis. Le président Bayonnais hérite d'un blâme et le joueur, lui aussi, a eu une toute petite amende. La LNR a caractérisé en non-soumission au homologation d'un document contractuel non contraire aux dispositions conventionnelles et réglementaires. Cette fameuse clause dont on a souvent parlé, de départ évoquée par l'UBB. Bon, quand je dis que tout est bien, qui se termine presque bien, c'est qu'on n'a pas jugé le fait que le joueur ait signé deux contrats, puisqu'il avait vraiment signé à l'UBB avant de se réengager à Bayonne. Ça aurait pas été la même histoire pour le joueur si on avait jugé cette affaire. Donc, bonne nouvelle et pour le joueur et pour l'Aviron Bayonnais, Thibaut.
7: Ah oui, bonne nouvelle, ils s'en sortent très bien dans cette affaire. On peut pas dire autre chose. Moi, je trouve dommage d'ailleurs parce que un contrat, ça se respecte et la sanction pour moi devrait être plus élevée.
6: En fait, c'est cette histoire. Et en fait, ils ont jugé juste le fait que la clause n'avait pas été envoyée par l'Aviron à la Ligue et que donc l'UBB ne le savait pas et que voilà.
8: Il a pas un agent ?
6: Il a changé d'agent entre les deux contrats.
8: Ah d'accord, parce que j'aimerais bien que les agents aussi soient bien sanctionnés sur ce niveau-là.
6: Dis donc, calme-toi quand même.
8: Ben quoi, si tu fais mal ton boulot.
6: Oui, bon, voilà. Mais tout est bien qui finit bien, cas, et ça a valu un an et demi de procédure. Deuxième info du jour, vers du changement sur le système de montée de Pro D2 vers Top 14. Alors, c'est pas étudié par la Ligue, mais par contre, c'est le quotidien Sud-Ouest qui a sondé tous les présidents de Pro D2, et plus Nice, plus Narbonne qui montent, en leur demandant s'ils étaient favorables à une montée

0: direct du premier du championnat, un peu comme c'était à une certaine époque en Pro D2. Les réponses sont quand même serrées, j'étais surpris, avec la validation de 11 présidents contre 8 qui sont contre la montée de ce premier directement. Benoît, ton avis là-dessus, est-ce que le premier, Van par exemple cette saison, est-ce que le mérite aurait pas dû les faire monter directement?
1: Honnêtement, j'ai pas de réponse. Je vois. À la base, ça a été fait pour le côté financier, ça. Je crois la différence de niveau. Et après, c'est vrai qu'on voit que Van explose tout parce qu'ils ont passé quand même une année l'année dernière en top 14. Ils ont pas été ridicules. Enfin, ils ont été moins ridicules que Montauban. Mais si le premier l'année dernière était monté direct, je sais pas. Honnêtement, j'ai pas forcément la réponse. Je pense que les présidents, ils ont qu'à choisir et assumer.
0: Thibaut, que ça en pense, toi, le premier devrait monter?
2: Non, moi je pense que c'est important. Ouais, j'aime bien les phases finales. Bon, même si on finit premier sur la saison régulière, tout peut être mis en jeu. C'est ce qui fait le sel du rugby. Enfin, non, moi je suis pour les phases finales, même pour le premier.
0: Ça veut dire qu'un club qui essaye de se structurer ne peut pas non plus se préparer correctement pour le top 14. En posant la question, vous connaissez mon avis, du coup.
2: C'est la complexité de la chose. Ça te fait deux matchs supplémentaires. Bon, c'est pas 15 jours qui vont changer la donne totalement. Tu peux quand même.
0: Non, mais dans ton recrutement.
2: Oui, mais dans le recrutement, tu peux quand même t'y préparer en amont aujourd'hui.
1: Ni s'ils ont une équipe de milieu de Pro D2. Et tu vois, ils sont montés au bout de barrage.
0: Allez, la dernière info du jour, puisque on n'est pas d'accord. Quand je suis pas d'accord, je coupe la parole. La dernière info du jour, et je ne ferai pas réagir Benoît Caballero avec nous, mais c'est la désignation des arbitres pour la finale de Pro D2, et notamment celui du centre, puisqu'elle a étonné pas mal de monde. C'est Benoît Rousselet qui officiera sur ce Van Provence. On se souvient de ces images qui ont fait le tour de la France du rugby il y a quelques semaines, après ce carton jaune complètement débile contre Jaminet, déjugé d'ailleurs par le patron des arbitres, au passage Mathieu Reynal. Mais le voilà récompensé par une finale de Pro D2 arbitrée. Reste à savoir si ce n'est pas une demande du diffuseur, puisqu'avec ses habituels 27 appels à la vidéo par match, ça fera une diffusion plus longue pour Canal+. Thibaut, juste peut-être un mot. C'est vrai que il y a un mois, il se plante et en plus ça donne pas une bonne image de l'arbitrage. Je pense que tout le monde l'a dit, l'a souligné, et il fait une finale. On comprend ça? Au centre, en plus.
2: Alors, en termes de mérite, je te dirais que non, il mérite pas forcément, puisqu'il a fait une erreur. Après,
1: parce qu'il a fait une erreur dans la saison, il mérite pas.
0: Non, on te parle de l'attitude qu'il a eue, de la justification qu'il a eue.
2: Je peux finir ma phrase, monsieur. Non, je dis, en termes de mérite, on peut dire que... on pourrait dire non, mais moi, je trouve que c'est important qu'une personne qui a fait une erreur puisse se rattraper aussi également. Ça en fait pas de lui un mauvais personnage.
1: Pardon. Très bien, merci.
2: Voilà.
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4: Oui, mais t'es jamais content de façon.
0: Ah, mais quand je vois Adrien Marbeau sur la touche, il mérite 10 fois plus d'être au centre.
2: Ah, mais 100 fois, mais Adrien Marbeau.
5: Le trafic à 18h39. Eh bien, ça bouchonne un petit peu sur l'agglomération bayonnaise, sur l'avenue d'Espagne, l'avenue de Bayonne, mais aussi au rond-point du
6: Mousse.
5: Cri-cri.
0: Attention à la mousse.
5: Voilà, au rond-point du Mousse, s'il se passe quelque chose sur votre route, vous nous appelez 05 59 59 17 17. 18h39 sur votre radio.
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5: 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Tout de suite, c'est Ariac.

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0: C'est l'heure du qui peut battre et on va jouer avec Jean de Hondre et Pierre-Paul de Saint-Jean-le-Vieux. C'est Jean qui est arrivé en premier. Alors Jean, vous désirez jouer avec qui ? Thibaut ou Benoît ?
3: Je vais prendre Benoît. Bonsoir à Monsieur Blanchard et tous les consultants.
4: Bonsoir Jean.
3: Je vais prendre Benoît, s'il vous plaît.
5: Bonsoir. Oh, merci.
4: Ah, mais Jean, vu qu'il choisit Benoît, je pense qu'il doit être supporter du BO. Il veut pas aller à Jean Daugé, je crois.
3: Ça me dit. Non, je vais à Jean Daugé.
6: Il va choisir Benoît.
4: Ouais. Et Pierre-Paul donc sera avec Thibaut. On le rappelle, deux places à gagner pour Jean Daugé ce samedi à 21h pour la dernière journée de championnat Aviron Bayonnais USAP. Je rappelle les règles. Il faut attendre la fin de la question, sinon c'est point à l'adversaire. Sauf quand je dis qu'il ne faut pas attendre la fin de la question. Voilà, c'était un point de règlement très important.
6: Très bien, monsieur. Oui.
4: Et on
5: je te verrai bien, arbitre.
4: Oui. Oui. Alors, pas statique, du coup.
5: Statique, oui.
4: Voilà, il faudrait
5: dire. Plusieurs sur le terrain.
4: Voilà, il y en a plusieurs sur le terrain, quoi. Ah oui, vidéo. Je peux te dire que le mec à l'oreillette, il a intérêt
5: à laisser délégué, le son. Délégué.
4: Ouais, oui, les trucs qui ne servent à rien. Pardon. Première question, Jean, Pierre-Paul, vous êtes prêts?
3: Oui.
4: Alors Jean avec Benoît et Pierre-Paul avec Thibaut. La première question, il faut attendre la fin de la question avant de répondre. Qui arbitrera Japon-France le 18 juillet prochain ?
3: Qui arbitre ?
6: Personne, il n'y a pas Japon-France.
4: Si.
5: Qui arbitrera Japon-France ?
6: L'arbitre géorgien ?
4: Non.
5: L'arbitre qui avait fait la Coupe du Monde, oui, la finale de la Coupe du Monde.
4: Non, pas la finale. Indice, France-Afrique du Sud.
6: Oui, oui, bah oui, j'ai plus son nom.
5: Ah, la demi-finale, oui. Oui, mais le Néo-Zélandais, ben bah, j'ai pas son nom.
4: Ben oui, mais...
5: Mais oui, mais c'est
4: tu
5: lui.
4: L'adores.
3: Oui, il a mal arbitré l'équipe.
4: Tu l'adores. Un argot.
5: Hein ?
4: Tu l'adores, un argot.
5: Tu l'adores en argot.
4: Tu veux, comment ils disent les jeunes. Tu veux.
5: Kiefer, non, Kiefer, c'est moi qui ai dit.
4: Non plus. On est là-dessus, mais c'est pas le bon nom. Comment il s'appelle
6: Abel Kofner. Non, non.
5: Kiff.
4: Alors on va l'accorder à Benoît, sinon c'est trop long.
5: Ben au kiff.
4: Ouais, Benoît, Jean, ça fait un point. Dis donc que
6: c'est une question sur les arbitres.
4: Et oui, parce que c'est la première fois qu'il arbitra la France depuis le quart de finale contre l'Afrique du Sud. Il est revenu là-dessus dans la presse. Voilà.
5: Il regrette rien.
4: Des fois, on fait des erreurs, mais qu'il a l'impression d'avoir bien arbitré ce match.
6: Bah, je suis assez d'accord.
4: Et je suis assez d'accord avec lui, moi aussi. Tu vois, tu pensais que j'allais dire l'inverse, mais non. La deuxième question, on répond quand on veut, puisqu'on cherche un joueur.
5: Aïe.
4: Aïe. Allez, Jean, tout est sur tes épaules pour l'équipe avec Benoît. Hein. Je suis né en 1998 et samedi, je vais jouer un match très important pour la suite de ma carrière. D'ailleurs, au passage, la suite de ma carrière, c'est actuellement un problème. Je suis formé en Bretagne avant d'exploser du côté du Stade français. Samedi, c'est mon club formateur qui va affronter mon club actuel.
5: Le Garec.
4: Pardon ?
5: Le Garec ?
4: Non. C'est mon club formateur qui va affronter mon club actuel à 18h au stade Ernest Vallon à Toulouse. Samedi à 18h au stade Ernest Vallon. Je joue demi de mêlée et je suis donc formé
5: au Covid.
4: Pardon ?
5: Covid.
6: Arthur Covid.
4: Qui l'a dit en
5: premier ? C'est moi qui ai dit Covid.
4: Je crois que c'est Benoît. Il me semble qu'il a dit Arthur Covid.
5: Ouais, c'est moi qui ai dit Covid.
4: Et puis là, c'est exceptionnel.
6: Le point que tu lui as donné avant, quand même.
4: Mais là, Arthur Covid, non, mais là, c'est. Voilà, c'est une pierre blanche. Cette émission est marquée d'une pierre blanche. Il nous a trouvé un joueur de Pro D2, Arthur Covid. Et en effet, puisque. Pourquoi je vous fais devenir Arthur Covid ? Parce qu'il y a même Bourguillo, puisqu'il a, en début d'année, il a signé à Vannes pour la saison prochaine. Sauf que maintenant, il veut rester à Provence.
5: Et voilà.
4: Et samedi, l'un joue contre l'autre pour quand même une place en top 14.
5: Exactement.
4: Vous, le Bourguillo. Arthur Covid. Et là, Jean, alors là, j'y croyais pas une seule seconde, ça fait 2-0, c'est gagné pour les places à Jean Daugé, grâce à Benoît Caballero, et ça, c'est à noter. Alors, on va se faire la dernière quand même, messieurs, vite fait.
3: C'est magnifique, merci à tous et à tout le monde, et puis à mon concurrent aussi de Saint-Jean-le-Vieux.
4: Oui.
3: Et c'est une très belle récompense. Je m'attendais à avoir des questions fidèles à supporters de l'Aviron Bayonnais sur des anciens entraîneurs ou des anciens joueurs. Là, j'étais un peu perturbé parce que je ne connais pas toutes les couleurs, notamment quand c'est un peu loin du pays. Mais en tout cas, bon, félicitations à tout le monde.
5: Félicitations à Benoît, ça me regarde.
4: On va quand même faire la dernière.
7: Oui, la dernière quand même, Jean.
4: Ce qu'il voulait. Allez,
3: on va faire la dernière.
4: On cherche un joueur, là aussi, on répond quand on veut. Je suis né en 1987 et je suis international à 35 reprises. J'ai connu les clubs de Bayonne et de Perpignan en tant que joueur, mais pas que ces clubs. J'ai plus de 300 matchs en professionnel. Mais malgré mon âge, vu que je suis né en 87,
6: assez baisse,
4: Mathieu, assez baisse pour Thibaut Vicençin, exactement.
6: Je pense que c'est 85 mieux que Ben Kiefer.
4: Le petit piège sur la question, c'est international à 35 reprises. International français.
6: À rugby à 7.
4: Mais à 7. Voilà, en 2011 ou 2012. Voilà, il a fait 35 matchs avec rugby à 7. C'était le petit piège. Et bien, c'est Jean qui gagne 2 à 1.
0: Bravo.
4: Grâce à Benoît Caballero et qui ira donc à Jean Danger samedi soir.
3: Et
4: bien, tant mieux. On vous souhaite un bon match en tout cas et un bon au revoir au partant pendant le match, du coup, après, mais pendant le match.
0: Et bravo à Pierre-Paul aussi.
3: Merci à toute l'équipe et puis très belle émission de radio et à poursuivre.
0: Ah, merci beaucoup. Ça fait plaisir. Merci beaucoup, Jean et Pierre-Paul. Merci beaucoup. Bonne soirée à vous.
3: Merci.
5: Ben ouais. Breton, stade français.
0: Ah, là, ça t'a marqué, là. Il est bon.
5: Son père était président
0: du
5: RCV.
0: Pro D2 après.
4: Exactement, Pro D2.
0: Allez, Pro D2 dans un instant.
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0: Dans un instant, on parle de la finale de Pro D2 avec nos consultants dans 100% rugby. Mais d'abord, c'est Chagrin d'amour. Chacun fait ce qui lui plaît. Belle soirée à tous.

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0: Qu'est-ce qui s'est passé?
1: Non, vraiment pas.
2: Voilà ce que vit Yann Blanchard en me quittant chaque soir à 19h. C'était Chagrin d'amour. Tu veux pleurer ce soir, Yann.
3: Oui.
2: On s'intéresse à la finale de Pro D2, Vannes-Provence.
3: Exactement, ce samedi à 18h du côté d'Ernest-Vallon aura lieu la finale de cette Pro D2. Vannes forcément attendue à ce niveau-là. Et Provence qui a créé la surprise du côté de Colomiers la semaine dernière. Si mes consultants du jour lâchent leur téléphone d'ici que j'ai posé la question, je vais leur demander est-ce qu'après Thibault, la démonstration, les deux démonstrations de force, on a envie de dire, et de Vannes et de Provence du côté de Colomiers, est-ce que Vannes est toujours largement favori ou pas?
4: Mais je ne pense pas. Pour avoir regardé le match de Provence à Colomiers, ils m'ont énormément surpris sur le contenu. On a eu l'impression que Colomiers n'a pas eu une seule chance durant tout le match de revenir au score. Donc avant ce match-là, j'aurais dit Vannes pour sûr. Là, je suis beaucoup plus mitigé.
3: Benoît, je te demande pas si tu as vu les demi-finales, mais est-ce que pour toi Vannes est toujours
5: non seulement j'ai vu les demi-finales, ouais. Vannes compliqué, mais pour moi Vannes mérite de gagner la finale. Et un Aix-en-Provence contre Perpignan, j'en rêve.
3: Oui, parce que, bon, au-delà de ça, que ce soit l'un ou l'autre, bon, Perpignan, ça doit trembler quand même depuis qu'on sait que ça. Disons que, avec beaucoup de respect, Colomiers, qui a montré du très beau rugby cette saison, tu te dis que, par exemple, Perpi devant, ça aurait pu faire la différence. Là, on doit se poser quand même beaucoup de questions du côté de Perpignan aussi.
4: À l'inverse de ce que a pu connaître Mont-de-Marsan la semaine dernière face à Nice, Perpignan, ça fait un petit moment qu'ils savent qu'ils vont jouer ce barrage-là, donc j'ai la sensation qu'il y a vraiment un calendrier, une préparation qui arrive pour ce match de barrage. Donc à mon avis, ils ne seront pas surpris et ils seront prêts. Pour moi, il n'y aura pas de surprise de ce côté-là.
3: Provence, Benoît, a quand même impressionné, notamment devant contre Colomiers, et en défense aussi, parce que le peu de cartouches qu'avait Colomiers, c'était un mur en face. Est-ce que ce van voilà ultra complet peut faire vaciller ce Provence là, enfin est-ce que tu penses vraiment que c'est van à coup sûr qui va passer?
5: C'est pas que je pense, c'est que j'espère qu'ils vont passer vu la saison qu'ils ont fait. Aix-en-Provence a la capacité de passer aussi. Mais je rêve du Aix-en-Provence Perpignan.
3: Mais pourquoi il te fait là? Ça fait deux fois que tu me dis. Mais pourquoi
5: je sais pas, parce que ce derby de du Sud-Est là, ça me. Ça...
3: Oui, c'est un derby carrément.
5: Oui, non, mais c'est pas très loin. Ça va m'exciter à regarder.
3: En prévision d'ailleurs de cet access match Perpignan, ils ont mis plus d'une vingtaine de joueurs au repos. Tu comprends que Bayonne, ils viennent un peu en tongs avant ce match là.
4: Je comprends pas forcément. C'est un choix stratégique de la part du staff. Mais
3: je rappelle qu'en top 14, c'était un bloc de deux matchs, donc ils auraient potentiellement eu trois matchs à faire d'affilée. Ça peut se faire quand même.
4: Ouais, il y a rien qui remplace le terrain en fait. Et une opposition à Bayonne à l'extérieur, sachant que tu risques de ton barrage, tu vas jouer à l'extérieur, si je dis pas de bêtises. Donc,
3: mais vaut mieux jouer à Aix qu'à Vannes, en tout cas le barrage, ça c'est sûr. Au niveau ambiance.
4: Oui, parce que je pense que Vannes, au contraire de Aix-en-Provence, s'ils se retrouvent à l'Access Match, ils ont les capacités de renverser Perpignan.
3: On va juste glisser un mot sur la montée du stade niçois et la descente du stade montois, sans enlever cette montée au niçois. Il est toujours regrettable de voir un vrai bastion du rugby comme ça descendre. Ça n'enlève pas du tout cette victoire niçoise. C'est juste voilà un club formateur comme le stade montois. Et je voudrais juste rappeler avant de vous donner la parole qu'on est dans une émission où on est des consultants ici, pas forcément des journalistes, à part le lundi avec Stéphane Garcia, et qu'on est là pour donner notre avis, souvent avec bonne humeur, souvent avec excès, et que ça n'a pas entraîné des torrents d'insultes sur les réseaux sociaux ou des réactions disproportionnées. On invite assez tout le monde à venir nous rejoindre à l'antenne, même nos principaux détracteurs qui ont toujours une bonne excuse pour pas venir nous rejoindre en studio. Et après la séquence qu'il y a eu lundi avec Eric Balladère, on a le droit de pas être d'accord avec lui. C'est mon cas, je ne suis pas d'accord avec ce qu'il a dit, mais par contre il a le droit de le dire, et c'est
5: qu'il a dit
3: que en gros c'est Dax qui aurait mérité de descendre. On a le droit de pas être d'accord, mais l'important c'est de pouvoir le dire en fait. Thibaut, c'est toujours regrettable. Je disais, j'enlève pas la montée de Nice parce que bon, Nice avec Guillaume Rouet, etc. J'ai plus d'accroche peut-être avec certains joueurs de Nice que Arthur Duhaut, que de Stade Montois.
5: Ouais.
3: Non. Mais bon, c'est regrettable de voir ce bastion, un nouveau bastion du rugby historique descendre.
4: Non, je vais penser club. Moi, je suis triste pour le rugby landais cette année. Les difficultés de Dax qui, oui, peut-être auraient mérité de descendre par rapport à leur gestion, la gestion de ce club. Mais Mont-de-Marsan, oui, je suis très triste parce que ça remet en cause beaucoup de choses. D'un point de vue local aussi, où on a énormément de clubs avec de fortes identités, mais on a du mal encore à trouver un club au niveau dans le rugby landais actuellement. Donc c'est très triste, je m'y attendais pas. En toute honnêteté, je m'attendais pas à ce que Mont-de-Marsan descende. C'est un club structuré, c'est un club qui forme de très bons joueurs, et cette défaite contre Nice, je pense, c'est un gros coup sur la tête. Même pour eux, financièrement, ça va être très très difficile. Quand on connaît les difficultés qu'on peut avoir sur la gestion de ce championnat national et toutes les équipes qui explosent derrière, bon, c'est une très mauvaise nouvelle pour le rugby landais et pour ce club-là, oui.
3: Et ben, on n'aura pas l'avis de Benoît Caballero, sinon.
5: Si, parce que Dax l'a fait, Narbonne l'a fait, Carcassonne l'a fait. C'est
3: Dax notamment est l'exemple landais qui l'a réussi, en tout cas.
5: Après.
3: Ils ont mis
5: ça va se compliquer de plus en plus parce qu'Albi, depuis quelques années, ils essayent d'y arriver. C'est très très compliqué et il n'y a pas beaucoup beaucoup de finances à Mont-de-Marsan. Donc,
3: c'était complet.
5: Bon courage.
0: Merci beaucoup.
3: Et vous avez le droit de ne pas être d'accord avec nous. Je le redis parce que ça m'agace. Ça m'est arrivé la semaine d'avant à moi sur une phrase malheureuse.
0: Et tu as bien raison de le répéter.
3: On vous invite à venir ici.
5: Oui, après toi.
0: Absolument. Et à donner votre avis sur WhatsApp aussi. Merci beaucoup tout le monde. Bonne soirée.
3: Un bénévole autour de cette antenne.
0: Merci Yann. Merci beaucoup. Bonne soirée les gars.
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0: La soirée se poursuit sur Ici Pays Basque. Il est 19h. Et tout de suite, c'est le Mac Basque.
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0: Après avoir illuminé la 12e saison de la Starac d'octobre 2024 à janvier 2025 et gagné devant près de 4 millions de téléspectateurs, Marine a tracé sa route et savouré le succès de son premier album, disque de platine, Cœur maladroit. 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Oui, une performance enregistrée il y a quelques jours au Louvre Lens. 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
0: Salut à toutes, salut à tous et bienvenue dans Décibel. On est ensemble jusqu'à 21h, un jeudi soir un peu spécial donc, puisque Marine, qui est avec nous, va partager ce concert qu'elle a donné pour les auditeurs d'ici au Louvre Lens. Et puis, on écoutera donc des extraits de ce concert, on écoutera aussi des extraits de son album. Et puis, on a envie de savoir, évidemment, comment elle va, où elle va, à quelle vitesse elle y va. Bref, c'est parti, je pense à toute vitesse avec Marine. Bienvenue Marine.
3: Merci.
0: Bonsoir. Bonsoir. Alors, ma première question, elle est basique, mais à la fois je vais t'expliquer pourquoi je te la pose. Comment ça va?
3: Ça va.
0: Je te la pose parce qu'il y a un peu plus d'un an, on s'est rencontrés pour la première fois, je pense que tu t'en souviens absolument pas et c'est ok. Parce que
3: si, je m'en souviens très bien.
0: Tu t'en souviens? Ouais. Sortie de Starac, t'étais assise à cette place-là, oui, oui. En face, à côté de toi, il y avait Ebony. Oui. Et parce que nous, on était la radio partenaire du programme, et donc évidemment, on recevait après la finale les deux finalistes, oui. La gagnante, et donc Ebony était là avec toi. Et alors, il y avait une espèce de tempête émotionnelle, médiatique, etc., qui était dingue. Et en fait, ça, c'est mon côté daronne. Je me suis fait du souci pour toi. Je me suis dit, oh là là, ma petite star, comment ça va se passer? Et là, je te vois aujourd'hui. Archi rayonnante.
3: Oui.
0: Donc,
3: j'allais dire moins fatiguée, pas forcément, mais ouais. À force, on s'habitue. Non, en fait, c'est.
0: Je fais toujours pas de nuit complète.
3: Si, ça va, je dors très bien.
0: Bon.
3: C'est juste que, oui, c'est intense forcément, parce que c'est un métier qui veut ça, mais en même temps, c'est le rêve, donc c'est trop bien. Ouais. C'est une bonne fatigue.
0: C'est vrai. Mais ce moment-là, qui était complètement zinzin, est-ce que tu te souviens? Alors, c'était il y a plus d'un an maintenant, et beaucoup d'eau a coulé sous les ponts, et beaucoup de disques d'or aussi. Mais comment tu es sortie de cet état? Parce qu'en fait, c'est un état psychologique, physique, hyper étrange, de sortir d'une énorme émission de télé et de se dire, OK, maintenant, c'est à moi de jouer, quoi.
3: Oui et non. En fait, il y a beaucoup de personnes qui me disent ça, qui me plaignent un peu, entre guillemets, qui me disent « Ah, mais ça devait être horrible, etc. » Et pas tant.
0: Ah, bon,
3: je sais pas si c'est parce que c'est dans l'inconscient et je m'en suis pas rendu compte peut-être, mais en fait, moi, j'aime dire que j'ai attendu ça tellement longtemps, de pouvoir partager avec les gens ma musique, d'être pas forcément connue, mais en tout cas entendue pour ce que je fais. Que c'était un peu naturel, quoi. C'est comme si je vivais ça au jour le jour. Alors, je dis pas que tout est facile, tout était facile, mais je le vivais plutôt bien à ce moment-là, à part la fatigue et forcément la découverte de tout ce qui s'est passé en 4 mois, puisque nous, on n'avait pas trop de nouvelles de l'extérieur.
0: Et non, quand t'étais dans le programme télé, oui, bien sûr.
3: Mais non, trop bien, trop bien.
0: Bon.
3: Faut vivre ça comme. Comme je l'ai vécu, je crois, assez normalement, c'était trop bien.
0: En tout cas, un peu plus d'un an plus tard, on peut le dire, oui, voilà, là, tout va bien. Ce soir, tu joues au Zénith de Paris.
3: Oui.
0: Ça, c'est magnifique. Et alors, cette idée géniale, donc, d'aller jouer dans un lieu pas comme les autres, le Louvre Lens. On va découvrir ce soir ce concert que tu nous as offert. Quand on te l'a proposé, en fait, au départ, c'était selon la météo, c'était soit le Louvre-Lens, soit en haut d'un terril.
3: Alors, c'est
0: vrai. La météo du Nord a décidé que ce serait le musée.
3: Étonnamment.
0: Ouais.
3: Enfin, non, je savais qu'on pourrait jamais le faire en extérieur. Normalement, ça devait être entre deux terrils.
0: Ouais.
3: Et c'est super, c'est assez typique du Nord, c'est trop bien. C'est des montagnes de charbon, en fait. Et on m'a dit, s'il fait beau, dans ma tête, je me suis dit, bon. Ben, on va le faire à l'intérieur. Hein,
0: c'est rare. Aucune illusion sur la météo.
3: C'est rare qu'il fasse beau, quoi, dans le Nord. Quoique, c'était un moment où il faisait plutôt beau, mais du coup, on l'a fait dans le Louvre-Lens, qui est un lieu que j'ai toujours voulu visiter, mais j'ai jamais eu l'occasion de le faire.
0: Et donc là, la première fois que tu y entrais, ouais. C'était pour jouer.
3: Bon, du coup, j'ai pas pu visiter le musée réellement, mais l'endroit où on l'a fait, c'était très beau.
0: Ouais. T'as déjà, là, depuis un petit peu plus d'un an, joué dans des lieux atypiques.
3: Je crois pas, je voudrais pas dire de bêtises en même temps. Atypique, non, pas plus que ça.
0: Ouais. Par exemple, il y a un festival très drôle, s'appelle Rock the Piste. Tu joues en haut des pistes de ski.
3: Ah, c'est trop bien.
0: Ça, c'est drôle.
3: Okay.
0: Tu vois, il peut y avoir comme ça des trucs.
3: Non, je crois pas. Je crois qu'il n'y a jamais eu d'endroit vraiment atypique.
0: Mais le musée, en tout cas, ça te faisait pas peur. C'était plutôt rigolo.
3: Moi, je suis toujours un peu stressée avant chaque fois où je dois chanter, mais non, je trouvais ça cool, ça change, c'était vachement beau, tout était vitré, enfin, on pouvait voir l'extérieur, c'était très lumineux. Et non, je crois la chose la plus atypique que j'ai faite, peut-être, c'est dans un bus.
0: Ah bah c'est pas mal, dit.
3: Mais parce que c'est avec Clinique, la marque de laquelle je suis ambassadrice maintenant, c'est une marque de cosmétiques, de beauté, etc. Et du coup, pour le lancement de cette collaboration, je suis allée dans le Glowbus, c'est genre un bus qui est aménagé, il y avait des produits, et j'ai fait un petit showcase de quelques titres.
0: Ah oui, c'est pas mal. Bon, après le bus, le musée, les amis, on va démarrer. Vous avez envie d'entendre les premiers titres de Marine au Louvre-Lens. On va commencer avec la chanson-titre de ton album, Cœur maladroit.

0: donc enregistré au Louvre Lens, ici par en live avec Marine. Marine et les auditeurs d'ici qui étaient ravis, il y avait une soixantaine de privilégiés qui étaient là. Mais voilà, ce soir on partage avec tout le monde ces chansons. Marine, j'avais envie de te parler que tu as tourné, parce que c'est quand même dingue. Je pense que tu as fait tous les formats de concerts qui existent depuis qu'on te connaît.
1: Je sais pas.
0: Bah écoute, on t'a vu...
1: Oui, il y a eu la télé.
0: Voilà, on t'a vu à la télé devant des millions de personnes. Après, on t'a vu dans les Zéniths. T'as fait aussi la tournée des clubs en 2026, mais aussi les Zéniths.
1: Les théâtres,
0: à nouveau, ouais, les théâtres. Là, tu joues voilà, devant une soixantaine de personnes,
1: oui.
0: Tout dans un musée. T'as goûté à tous ces formats de concerts finalement assez rapidement. Est-ce qu'il y en a un qui a ta préférence?
1: En fait, c'est assez différent parce qu'on peut se dire qu'une soixantaine de personnes, ça va être plus intimiste, donc plus facile pour communiquer avec les gens, pour prendre plus de temps pour leur parler. Et en même temps, ça peut être plus difficile de les regarder dans les yeux, c'est parfois plus intimidant.
0: Oui, parce que tu les vois directement. Si quelqu'un, genre tous, tu t'en rends compte.
1: C'est vrai.
0: Dans un zénith.
1: Non. Alors qu'un zénith qui va être, je sais pas, rempli à 5000 personnes, il y a ce côté trop bien parce que d'entendre autant de gens chanter, crier, danser, c'est super. En même temps, c'est moins intimiste, même si j'essaye de garder un show qui, de toute façon, me fait interagir avec eux. Mais c'est aussi moins intimidant parce que je peux pas les regarder un par un dans les yeux. Je sais pas, il y a des avantages et des inconvénients à tous les formats. Je crois que c'est quand même sympa les zéniths.
0: Hein. C'est pas mal. Hein.
1: Le théâtre, c'est beau aussi.
0: Ouais.
1: Franchement, c'est dur. Et parfois, avec une vingtaine de personnes, une soixantaine comme ici, c'est aussi bien de pouvoir être au plus proche, de pouvoir avoir une relation privilégiée. Franchement, j'aime tout, en fait.
0: Ça, c'est merveilleux. Les artistes qui montent sur les scènes, alors notamment des zéniths, des festivals aussi, parlent d'un truc assez physique, je voulais savoir si tu le ressentais aussi. Il parle d'un souffle. En fait, quand tu montes sur scène, les 5 premières secondes, tu sens le souffle de la foule.
1: Ouais.
0: Et ça procure, paraît-il, des sensations incroyables dans le corps. Est-ce que tu confirmes?
1: Oui, mais je crois que c'est même avant.
0: Ah ouais.
1: Parce que parfois, je suis pas encore sur scène, je suis derrière le rideau, ou je suis même encore dans les loges, et je les entends applaudir, ou crier, ou même parfois taper des pieds, j'ai l'impression que c'est en train de trembler, et je me dis, ok. C'est aussi comme ça qu'on jauge un peu s'ils sont plus ou moins chauds, même si j'ai de la chance, ils le sont toujours. Mais... Et puis oui, après, quand on entre et que d'un seul coup, bah, déjà, on voit tout le monde, et qu'on les entend crier, il y a quelque chose, c'est pas réellement du vent, mais c'est vrai qu'il y a une sensation assez impressionnante et super.
0: Tu te souviens la première fois que t'es montée sur scène?
1: De
0: ta vie?
1: De ma vie? Ben... Oui. Après, moi, mes toutes premières scènes, c'était pas forcément au chant, c'était au piano.
0: Ouais.
1: Parce que j'ai commencé le piano quand j'avais 6 ans et je jouais beaucoup de classiques. Et donc, chaque année, il y avait des... On appelait ça des auditions de fin d'année. Enfin, c'était comme une fête de fin d'année où chaque élève jouait de son instrument un morceau. Et je jouais du piano d'abord devant les gens. C'était toujours un stress parce que j'avais peur de faire une fausse note ou que mon doigt tape à côté. Ça n'a pas changé d'ailleurs.
0: Parce qu'il y a les parents, il y a les profs de piano aussi.
1: Il y a tout le monde, et c'est que des familles. Mais c'était ma première scène vraiment au piano. Puis après j'ai chanté la première fois, il me semble que c'était dans une église. Et puis après, oui, il y a eu The Voice Kids, il y a eu la Starac, il y a eu quelques scènes, quelques concours régionaux, locaux. Ici et là, mais le mieux, c'était vraiment... Bah, c'est ce que je vis actuellement, quoi.
0: Bien sûr. Mais je me demandais si ton rapport avec la scène, il avait déjà évolué.
1: Ah, complètement.
0: Ah ouais, c'est vrai?
1: Moi, si je dois dire la vérité, la scène, avant, c'était pas un endroit sur lequel je me sentais bien.
0: Ah ouais?
1: Parce que je pense qu'il y a une question de légitimité, d'estime de soi, de confiance, etc. Mais en fait, j'avais aucune aisance. Je bougeais pas. J'avais la tête en bas, j'étais figée, j'avais la main devant le ventre. Enfin, c'était vraiment... On aurait dit que j'étais pas faite pour ça, quoi. Moi, je préférais le studio et les moments de création.
0: Oui.
1: Et puis, en fait, au fur et à mesure, je sais pas, ça a évolué avec peut-être l'amour des gens, la prise de confiance, le fait que maintenant, j'écrive mes propres chansons et que donc, je puisse plus les ressentir. Et maintenant, c'est complètement différent. Je dirais pas que je fais le show à 100% comme, je sais pas, Beyoncé, mais... mais il y a quelque chose où maintenant, je me sens bien et même mieux que n'importe où ailleurs.
0: Ah, donc c'est devenu ton lieu préféré.
1: C'est complètement changé, ouais. On est passé de pas du tout à l'aise à c'est trop bien. Enfin, c'est pas encore, il faut que j'apprivoise encore le public et la scène, je suis pas encore arrivée, mais ça va être de mieux en mieux en tout cas.
0: Tu dis que tu fais ce que tu peux pour que ces concerts, ces gros concerts dans les zéniths soient le plus intimes possible, notamment en gardant un dialogue avec la foule. Comment tu le travailles ? Ça, t'es toute seule ou bien, comme le reste, ça peut se travailler en équipe ?
1: J'imagine que ça peut se travailler en équipe, mais là, j'ai voulu le faire seul parce que c'est même pas tant travaillé que ça. Alors, bien sûr, je sais ce que je veux raconter, oui. à quel moment, etc. Mais j'aime que ce soit une interaction spontanée, être à l'écoute d'eux, parfois répondre à leurs questions ou parler avec eux. C'est plutôt improvisé, même si j'ai des choses à raconter, j'ai envie de leur raconter. Mais le tout, c'est que ça reste naturel, quoi, et qu'on puisse s'amuser aussi.
2: Évidemment. Alors, Marine sur scène, c'est les festivals cet été. Je vous donnerai les dates tout à l'heure également de sa tournée de Zénith. Mais pour le moment, on va écouter un extrait de l'album Cœur maladroit, je le disais, disque de platine, bravo. C'est une chanson qui s'appelle Dalida.
1: Oui.
2: Ouais. C'est une de tes préférées. Dalida, la chanteuse.
1: Ouais. La chanteuse ou le titre?
2: Oui. Les deux. Ah, les deux. Mais je me demandais Dalida si c'était une de tes chanteuses préférées.
1: Ben, c'est plus celle de ma grand-mère que de moi, mais bien sûr, j'adore ses chansons.
2: Ouais.
1: Et le titre, c'est un peu tous un de mes préférés, en fait. C'est dur de choisir, ils sont tous différents.
2: On va pas faire ça, alors on va pas demander à Marine de choisir ses petits préférés dans son premier album, mais on va écouter Dalida, donc tirée de Cœur maladroit.

0: moi, c'est une de mes préférées sur le premier album de Marine, la chanson Dalida, à l'instant, dans Décibels. Et Marine, qui est avec nous, merci de passer la soirée ensemble. Ça fait plaisir.
1: Merci à vous de m'accueillir.
0: Alors, je le disais, ce soir, c'est le Zénith de Paris, suivi de la Cité internationale de Lyon. Ça sera dimanche soir, et puis la semaine prochaine, Zénith de Lille, Arena.
1: Oui.
0: Alors là, est-ce que ça a une saveur particulière de jouer dans sa région ?
1: Oui, c'est vrai. Mais déjà, pour n'importe quel artiste, je crois que... Enfin, j'entends beaucoup d'artistes dire que c'est un public chaud, dans tous les cas, le public du Nord.
0: Oui.
1: Et moi, comme c'est en plus l'endroit d'où je viens, oui, c'est encore mieux.
0: Surtout qu'en plus, toi, tu le revendiques, le côté nordiste. Il y a des artistes qu'on parle pas forcément.
1: Oui, bah, après, j'ai pas trop le choix, ça s'entend, quoi. Donc, vraiment, même si je voulais pas le revendiquer, les gens le devineraient, je pense. Mais ouais, non, j'ai pas de honte. Comme je dis souvent, le seul défaut pour moi, c'est la météo. Oui. Si on avait la même région, mais au soleil, ce serait mieux. Mais non, bien sûr, bah, c'est mes origines. Donc,
0: Marine présidente, elle va retourner la carte de France.
1: Peut-être, mais ce serait plus le nord, du coup. Donc,
0: C'est ça. Peut-être ça changerait tout. Les concerts également, le 13 juin, dans l'immense galaxie de Amnéville, suivi de toute une tournée de festivals d'été, notamment les Nuits d'Istres, Sion sous les étoiles, les Franco de Spa en Belgique. Trop sympa, ce festival. Et puis, après, on arrive au mois d'octobre et rebelote, jolie tournée à partir du 2 octobre, Niort, Châteauroux, Longjumeau, Blanc-Mesnil, le théâtre de Hyères, encore des Belges, Théâtre Royal de Mons. Il y a une petite histoire qui est en train de se créer avec la Belgique, on dirait. Hein.
1: C'est oui, je les considère toujours un peu comme des gens du Nord aussi, quoi. C'est juste à côté de chez moi.
0: Bah oui, évidemment. Et puis ensuite, ça continue donc en novembre avec Laval, Quimper, en décembre Aurillac ou encore le summum de Grenoble. Et il y a comme ça une alternance de grandes salles, les Zénith de Paris qui sera en mars 2027 cette fois-ci.
1: Oui.
0: Bref, il y a un carnet de balles rempli sur plus d'un an. Est-ce que ça donne un peu le vertige de se dire « Ah, mais je sais parfaitement où je serai dans un an, en fait, c'est déjà booké. »
1: Non, je trouve ça super ouais. De se dire que ça va continuer et que je vais encore avoir plein d'occasions de rencontrer les gens, de faire de ma musique, de jouer, de chanter. C'est trop cool, au contraire, moi je préfère quand il se passe plein de choses que quand il se passe rien, quoi.
0: Et là, il s'en passe plein des choses. Revenons quelques jours en arrière au Louvre-Lens. Ce concert, ici, live, Marine était là, vous vous en doutez, Pascal Todd d'Issinor également, et il a passé son micro à plein de gens sympas dans le public,
1: oui.
0: Et il est tombé sur Rose.
2: J'ai Rose de Saint-Nicolas-les-Arras, ça vous parle? Ah, c'est chez vous, ça?
3: Moi, oui. Bonjour Marine.
1: Bonjour.
3: Alors nous, on a la chance avec ma mère de te voir pour la deuxième fois aujourd'hui. La première fois qu'on t'a vu, c'était il y a 10 ans à Saint-Nicolas, quand t'étais venue chanter.
1: Oui, pour la fête de la musique ou je ne sais plus.
3: C'est ça.
1: Ouais.
3: Et c'est d'ailleurs là qu'on avait eu ton tout premier album que t'avais sorti.
1: Oh my God! Vite cacher ça, il faut que personne en ait connaissance.
2: On savait pas ça. Hein. Ça, on savait pas.
1: Ah si, ben ouais, je peux raconter. Hein, mais
3: et aujourd'hui, je voulais te demander ce que tu voulais dire à la Marine qui avait enregistré cet album à l'époque.
1: C'est trop drôle. Bah en fait, du coup, comme tout le monde sait, quand j'ai commencé à faire un peu de musique, mon père, il a dans ma chambre cassé 2-3 murs ou même rajouté des murs, je sais pas trop. Il a créé une genre de mini cabine de studio. Je crois que le micro, il tient sur une barre de douche et tout. C'est vraiment un truc. Ouais. Bah c'est bien, mais c'est basique, quoi. Et en fait, on s'est dit, bah tiens, je commençais à faire un petit peu des concours. Il y a eu The Voice Kids. Après, j'ai fait quelques concours régionaux. Bah tiens, si les gens ça les intéresse, tu pourrais faire des reprises. Et donc j'avais fait un petit disque comme ça. Je crois qu'il y a quelques reprises. Je sais pas combien, 6 reprises. Et en fait, bon bah j'avais 14 ans, donc c'est j'aimerais bien le réentendre par curiosité.
2: Je connaissais pas.
1: Et en fait, à chaque fois que je faisais une scène, genre soit un concours, soit une scène comme ça, la fête de la musique, bah on en ramenait quelques-uns et je crois qu'on les vendait en plus, mais pas cher, hein, 4 €. Non, c'est combien? 5 €.
2: Ah bah oui.
1: Le business. Et avec, donc c'est avec mon père qu'on a fait ça, des petites musiques comme ça. Et c'est bon, c'était que des reprises parce que j'écrivais pas encore à l'époque. Et après, j'ai écrit ma faute, mais elle est pas dedans. Hein, je crois que c'est bien après.
0: Tellement jeune et déjà tellement d'histoires.
1: Ça a pas de sens. Ça me fait trop rire. Je l'avais oublié. Enfin, non, je l'avais pas oublié. Mais oui, c'est vrai que quand j'ai commencé à faire de la musique un peu plus sérieusement, on va dire, et que mon père m'a créé cette petite cabine dans ma chambre, je faisais que des reprises encore à l'époque. Et beaucoup de gens me demandaient d'en avoir une trace, en fait. Quand ils venaient me voir sur des fêtes de la musique comme ça, sur des petites scènes que je faisais vraiment locales. Et donc, on a enregistré ça dans ma cabine, 6 reprises. je sais plus trop ce qu'il y avait.
0: Est-ce peut-être... que tu l'as récupéré, le disque que Rose a apporté?
1: Elle me l'a fait voir. J'avais déjà un autographe à l'époque, mais miteux.
0: Le toit de 14 ans avait signé.
1: J'ai signé mon nom de famille avec un D, je sais pas quoi. Et en fait, il y a 6 reprises dessus qui sont donc enregistrées dans ma cabine avec ma voix de 14 ans. Je les ai pas réentendues, mais j'espère que personne n'aura jamais cet album, enfin ce EP de reprise entre les mains.
0: Ça va devenir
1: drôle,
0: un truc
1: et oui, on le vendait genre 5 €. Il y a, franchement, on en a vendu pas mal, peut-être un 1000.
0: Tu vas recroiser des gens qui l'auront à la main.
1: Je sais pas, mais oui, les gens demandaient ça parce que c'était pas une période où j'avais forcément les réseaux, où je postais sur les réseaux, ouais, etc. Et avec mon père, on s'était, c'est vrai, déterminé à graver un CD en plusieurs exemplaires et on l'avait vendu.
0: Et quand le vrai CD arrive, celui de ton premier album, Cœur maladroit, alors évidemment, j'imagine qu'à l'intérieur de toi, la toi de 14 ans est en furie de joie, hein, etc. Est-ce que c'est comme tu l'imaginais?
1: Mais en fait, j'imaginais rien. C'est ça le problème. Enfin, j'aime souvent dire que pour moi, c'était tellement impossible et ça n'allait jamais arriver que je me suis jamais posé la question de comment c'est. Enfin, si on a tous un peu des pensées, des clichés, des grandes idées sur comment est le milieu d'artiste, le milieu de star, comment ça se passe, etc. J'en avais comme tout le monde, mais en fait, c'est pas si dingue. On vit comme tout le monde. Enfin, c'est trop bien, mais je veux dire, il n'y a pas de truc de fou. C'est pas si rock, en tout cas pas pour moi. Voilà, j'aime souvent dire que quand je finis un concert avec mes musiciens, on va dans le tourbus, on boit une tisane nuit tranquille et on va se coucher. En fait,
0: c'est très calme.
1: Là, après, je vais rentrer chez moi, je sais pas, je vais ranger, faire ma vaisselle. Malheureusement ou heureusement, je sais pas, ça fait peut-être pas star, mais en fait... je suis quelqu'un de normal, quoi, qui a de la chance de faire sa musique et de la partager avec les gens. Mais après, quand je rentre chez moi, je suis pas exceptionnelle.
0: Ouais, et puis je pense aussi que il y a ce rapport avec le public qui est tellement proche que de toute façon, même si tu avais des envies de diva, tu pourrais pas parce que écoutez ce qui se passe quand Marine et les auditeurs d'ici se lâchent un petit peu.

0: Et ça s'applaudit, ça.
1: Ah oui, oui, à quel beau moment.
2: Oui, toujours, quand je viens dans le Nord, ça part. Je ne sais pas comment, est-ce que c'est quelqu'un qui le lance, est-ce que c'est moi qui en parle. On finit toujours par revenir au coron.
1: C'est ça, la base. Des gens bien, du coup, on va l'écouter maintenant. En live, au Louvre-Lens. Tu veux me dire quelques mots de cette chanson avant qu'on l'écoute ? Imagine quelqu'un ne l'a jamais entendue.
2: C'était une envie que j'avais de parler de ma région. Forcément, le Nord, c'est de là d'où je viens. Et des gens, et de l'ambiance, et des images, et des origines. Ouais, c'était important pour moi d'en parler, d'en faire une sorte d'hymne, et de jouer aussi un peu sur les clichés qu'on peut entendre souvent.
1: Marine est dans Décibels, qui part en live.

0: arrive au Louvre, Lens. Merci aux moyens techniques de Ici Nord et merci à Marine d'être notre invitée
1: merci.
0: Ce soir. Merci. Oh là là, quel beau concert. On n'a pas fini de l'écouter, on n'a pas non plus fini de discuter avec Marine. On va parler de ses nombreuses collaborations, de ses dossiers sur le feu. Et puis on lui a réservé un petit blind test aussi à venir sur les chanteurs du Nord. Évidemment. À tout de suite.
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0: Et celle qui fait l'actualité musicale ce soir, et puis depuis une bonne année, et puis pendant encore un long moment, on lui souhaite, c'est Marine. Marine et son premier album, Cœur Maladroit, disque de platine. Marine en tournée, Marine qui a offert aux auditeurs et aux auditrices d'ici un très joli concert qu'on déguste ce soir en discutant avec elle. Alors il s'est passé un truc génial, c'est que j'ai prononcé le mot blind test, et là Marine, j'ai vu, c'est pas un sourire, j'ai vu un énorme sourire et l'œil du tigre.
1: Ça fait partie des mots ouais, qu'il faut pas prononcer,
0: c'est
1: comme quand tu dis le mot promener à ton chien et qu'il se réveille d'un coup.
0: Là j'ai dit blind test, non mais vraiment, t'as l'œil qui est parti quoi. En
1: l'air. Je suis pas forcément quelqu'un de compétiteur, j'ai envie d'écraser personne, etc. Mais le blind test, c'est autre chose.
0: Je sais, mais tu t'as...
1: Ça se voit. Il y a le blind test et il y a le reste. En fait, je sais pas. J'avais une application quand j'étais plus jeune sur mon portable qui s'appelait Waza Sound. Et en fait, c'était le principe. C'était un blind test. On était confrontés à des joueurs du monde entier en ligne. Et ils buzzaient, mais je te jure, il y en a qui buzzaient en 0,1 seconde. Parce qu'en fait, ils entendent ne serait-ce qu'une note, ils buzzent. Ensuite, ils réfléchissent et ils sortent, parfois au hasard, parfois non, et long. Et en fait, ça m'a forgé, ça m'a entraîné. Et puis, forcément, j'écoute énormément de musique. Et donc, je suis assez forte normalement au blind test. Mon année de prédilection est en 2015.
0: Ok. Alors, je te cache pas que mon année de naissance est en 1980. J'ai pas mis beaucoup de 2015.
1: C'est okay.
0: J'espère que ça va aller, Marine.
1: Non, mais normalement, ça va. Mais après, là, je fais la maline et ça se trouve, je vais perdre.
0: On va voir. Mais non, mais en tout cas, ça me fait plaisir de voir que tu prends avec.
1: Ah, mais j'adore.
0: Voilà, avec envie ce blind test.
1: J'adore le blind test.
0: Ok, blind test des artistes du Nord. On commence. Marine, qui veut buzzer en une seconde.
1: Je suis concentrée. Pas les corons, mais ça c'était facile.
0: Voilà, les corons direct. Une seconde.
1: Pierre Bachelet.
0: Très bien, Pierre Bachelet.
3: Au Nord, c'était les corons.
0: Premier point. Pour Marine, on reste dans le Nord.
1: C'est le seul que j'aurais, je pense.
0: Mais non. Allez, on continue. Deuxième extrait.
1: Je vais voir quand ça va commencer. Ah, c'est Louane.
0: C'est Louane, bravo.
1: Oui, la pluie. J'avais pas l'intro.
0: C'est pour le moment un sans faute. Alors après Pierre Bachelet et Louane, là c'est un classique.
1: Je donne tout.
0: Un méga classique. Une artiste que tout le Nord aime de tout son cœur.

0: c'est un peu ancien, comme tu peux l'entendre. Tu vas entendre sa voix. C'est une chanteuse.
1: Ah mince.
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1: Ah non. Non, je l'ai pas.
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1: je l'avais pas.
0: Son prénom, c'est Lynn. Lynn Renaud.
1: Ah ouais,
0: il y a, mais il y a quelques décennies, hein.
1: Ah wow. Non mais évidemment, je connais très bien Lynn Renaud, évidemment, mais je la connaissais plus en tant qu'actrice que chanteuse pour le coup. Je crois que j'ignorais même
0: cette chanson-là, Ma cabane au Canada.
1: Ok.
0: Oh, c'est trop joli. Alors là, c'était une découverte pour moi. Je ne savais pas qu'il était nordiste, ce garçon.
1: D'accord.
0: Si je te mets dans l'univers du Club Dorothée, tout ça, t'étais pas née, mais tu... Ouais, je suis trop vieille pour
1: non,
0: jouer au blind test avec Marine.
1: Non, mais ça va pas du tout, là. Ce blind test, c'est pas top. Bon, c'est pas grave. Je vais essayer.
0: Allez.
1: Ne me donnez pas d'indice.
0: Ok, promis.
1: Mais c'est qui, ça? C'est Jérôme?
0: Ah, ça pourrait. Tu sais quoi, c'est drôle. Il a la même voix, c'est Bernard Minet.
1: Mais j'en peux plus.
0: Attends, on va revenir. On va revenir au 21e siècle.
1: Ça, c'est abusé.
0: Bah, je sais, c'est gonflé parce que...
1: J'ai l'impression de mon pif qui datait un peu.
0: J'étais enfant quand c'est sorti. Et donc, Bernard Minet est nordiste, pour celles et ceux qui ne savaient pas, comme moi. Bah, voilà. Là, c'est plus récent.
1: Ah, c'était Brioze, j'adore ce groupe.

0: The Used.
1: Ça, d'ailleurs, ils sont de retour et en tournée.
2: Ils sont de Lille, ouais, c'est vrai. Matt Bastard, c'est le chanteur.
1: Ouais. Et tu sais tout.
2: Oui,
1: le nom du groupe, le nom du chanteur, le nom de la chanson.
2: Le nom du bassiste, carrément. Mais enfin, à l'époque, ça a beaucoup changé entre deux.
0: Oui, c'est vrai.
2: Maintenant, il y a des nouveaux musiciens, mais Matt Bastard, c'est toujours le chanteur. Ouais, c'est un des premiers groupes que j'ai écouté. J'écoutais beaucoup tous leurs albums quand j'étais plus jeune, autour de 15 ans, je crois.
0: Ouais.
2: Et je les ai vus au Men's Square Festival à Arras. C'était trop bien. Ouais,
0: ils
2: j'adore.
0: Sont trop forts. Alors, Pierre Bachelet, Louane et Skip The Used, ça nous fait trois beaux points, Marine. Est-ce que tu veux tenter le banco?
2: Ça veut dire quoi?
0: Ça veut dire un dernier extrait. Si tu l'as, c'est comme si tu avais eu tout bon.
2: Ok, allez. Et si je l'ai pas, c'est comme si je perdais.
0: Si tu l'as pas, je dirais qu'il y a eu un problème technique. Tu sais comment on est avec les stars. On y va.
2: Oh non, c'est quoi ça? Attendez.
0: Oui, attends, on te laisse la voix quand même.
2: Non, mais je sais tout de suite si je vais la voir ou pas.

0: Non, je l'aurais pas.
1: C'est Enrico Macias. Mais on fait pas le Super Banco alors. On l'enlève. On l'enlève le Super Banco.
0: Non, c'est trop vieux, désolé. Hein.
1: Bah non, mais t'inquiète pas.
0: Mais on va croire que j'ai aucune culture, mais c'est faux. Non, ok.
1: Mais non, mais attends, mais c'est intéressant aussi de se dire quel genre de musique t'écoutes.
0: Ben de tout pourtant, en fait j'ai une formation classique à la base, donc j'ai quand même commencé par ça.
1: Beaucoup de piano, de musique classique.
0: Ouais, après j'ai écouté de tout, de la musique américaine, francophone, du rap, du rock.
1: Oui, Skip the Use pour le coup, c'est même, ça flirte avec le punk.
0: Et bon, voilà, je sais pas, mais il y a quelques petits trucs que j'ai pas quoi.
1: Ben voilà, moi je vais faire une cassette à Marine, qui n'a pas de Walkman de vieille personne, mais j'en ai deux, je vais lui en prêter un. Et je ferai une cassette avec Lynn Renaud et Enrico Macias. Ne vous moquez pas de moi à la maison, vous savez mes marottes pour les artistes qui ont plus de 80 ans.
0: Je connais.
1: C'est comme ça Marine.
0: Mais il y a Lucky Love qui vient du Nord aussi.
1: Oui, j'aime beaucoup.
0: Camille Lou.
1: Ouais,
0: mais
1: exact.
0: Mais elle fait les deux.
1: Chanteuse et actrice.
0: Ouais. Ah, Danny Boone, bon voilà.
1: Il a chanté dans La Reine des Neiges.
0: En fait, la voix française de Olaf, c'est Danny Boone.
1: Et donc il chante les chansons d'Olaf.
0: Il chante, il parle, et ça lui va trop bien. J'adore ce personnage.
1: Une fille ordinaire. On va l'écouter en version live, enregistrée au Louvre, Lens. C'est notre Marine qui est avec nous jusqu'à 21h sur votre radio ici.

0: direct, ici live. Marine a enregistré cette version il y a quelques jours devant une soixantaine d'auditrices et d'auditeurs au Louvre Lens, voilà pour ici. Elle est particulière, cette chanson, c'est ton premier tube hein.
1: C'est mon premier titre tout court.
0: Oui, oui. C'est aussi ton premier tube,
1: c'est
0: la
1: vrai,
0: chanson
1: c'est un
0: que...
1: tube, c'est marrant de dire ça.
0: Oui. T'entretiens quel rapport avec cette chanson-là? Alors, je sais, tout à l'heure, tu m'as dit, tu ne veux pas choisir de chanson préférée sur ton premier album.
1: Non, bah oui, ben forcément.
0: Mais celle-ci.
1: Forcément, c'est différent parce que, comme tu dis, c'est le premier que j'ai écrit vraiment et composé seul dans ma chambre. À la base, je pensais pas que ça allait plaire. C'était, je l'ai sorti en version un peu maquette, faite maison pour mes amis, pour mes proches parce qu'ils l'aimaient bien. Mais on peut jamais savoir le potentiel vraiment. Et après, les gens l'ont découvert pendant l'aventure Star Academy et en ont fait ce qu'elle est aujourd'hui. Donc, c'est assez dingue.
0: Et c'est ton acte de naissance d'autrice et de compositrice. Tu chantais avant cette chanson, t'as chanté après.
1: Oui.
0: Mais c'est à partir de là que t'écris.
1: Ouais.
0: Donc, ouais.
1: C'est vrai,
0: elle est
1: importante, ça a débloqué ça.
0: Ben oui. Et puis alors, là, par contre, on n'est plus bloqué du tout. tu écris, on me dit, en permanence, en fait. Et pas forcément toute seule. Ça, c'est intéressant. T'as collaboré avec Eddie Depréteau, tu en as déjà parlé. Écrire avec quelqu'un d'autre. Est-ce que tu peux m'expliquer l'expérience que c'est pour toi?
1: C'est super. J'imagine que c'est un défi à la fois parce qu'il faut s'ouvrir. Moi, j'aime bien raconter que des choses vraies. Je veux pas être dans un point de vue fictif. Enfin, j'aime raconter des choses que j'ai vécues qui sont vraies. Je les ressens mieux. Donc, il faut accepter de se livrer à la personne avec laquelle on va travailler. Mais avec Eddie, ça a pas été un problème parce que je me suis sentie en confiance. Et puis, c'est de l'expérience, forcément. Ce sont des artistes, notamment Eddie, qui sont là depuis longtemps, qui ont vécu beaucoup de choses, qui ont écrit aussi des choses très intimes, très personnelles. Et moi, c'est un artiste que j'adore. J'ai écouté ses albums, j'adore sa plume, sa musique. Donc, c'était super de pouvoir faire ça avec lui.
0: T'es montée sur scène avec Julien Doré.
1: Oui.
0: T'as rejoint aussi les Enfoirés, là, on va t'entendre. Donc, au dernier spectacle, hein, 2026, La balade des Enfoirés. T'es sur scène avec Lara Fabian, Amel Bent, Vita, Zaz, Elena, Mentissa, Sophia et Saïdi. Non, mais le gang de badass.
1: Oui.

0: Hommage à Nicole Croisy, une femme avec toi dans la balade des Enfoirés. Alors être sur scène avec cette bande de filles, avec Julien Doré et plein d'autres artistes, ça c'est quelque chose qui t'apporte du plaisir?
1: Oui, en fait c'est fou parce que c'est des gens que je connaissais moi avant parce que j'écoutais leur musique ou parce que je les voyais à la télé, c'était des stars pour moi et aujourd'hui c'est presque des collègues, enfin c'est eux, ils me connaissent également et ils m'accueillent et ils m'aident et ils me portent et me soutiennent, donc c'est trop bien.
0: Il y en a qui te sollicitent aussi pour faire des apparitions sur leurs albums. Mon petit doigt me dit qu'on va t'entendre dans quelques jours sur la réédition de l'album de Yoa, par exemple.
1: C'est vrai, c'est une artiste que j'adore et son titre, Princesse K.O. en particulier, qui est, je trouve, un titre qui me représente beaucoup. Voilà, parce que c'est le chaos, même si c'est génial et je confonds maintenant mes rêves et la réalité. Enfin, il y a quelque chose de super dans ce titre. Je l'ai beaucoup écouté, je l'ai beaucoup ressenti et donc elle m'a proposé d'en faire une version un peu à nous, sur sa réédition. C'est trop bien.
0: Donc à découvrir d'ici quelques jours. Et puis il y a en revanche alors une collaboration qui là est bel et bien sortie. C'est une chanson qui s'appelle On m'avait dit, avec un certain Félix Radou. Alors il faut me raconter.
1: Eh ben Félix, c'est un auteur super et surtout un déclameur de textes. C'est énorme en fait ce qu'il fait. Il fait des chroniques parfois, enfin il en faisait. Où en fait, il récitait des textes avec une certaine ferveur. Il écrit très bien, il parle très bien et il en a fait un album d'histoires qu'il raconte. Et on s'est rencontrés à la base pour un concept qui était de faire un titre en une heure et de le poster sur les réseaux sociaux.
0: C'est ça.
1: Mais finalement, les gens ont adoré le refrain qui était plutôt efficace, je crois. Et du coup, on en a fait un titre complet. On l'a fini en studio, on s'est retrouvé, on l'a sorti. Et on le fait sur scène maintenant, on l'a fait sur sa tournée, on le fait sur ma tournée, il a aussi accepté de venir faire quelques-unes de mes premières parties, donc c'est trop cool.
0: C'est difficile ça, de choisir qui va venir faire tes premières parties?
1: C'est difficile. Oui, il y a tellement d'artistes que j'aime et en même temps c'est toujours délicat de poser la question, mais c'est trop bien, c'est trop cool de pouvoir partager ça avec d'autres artistes.
0: Donc les premières parties, les concerts, je vous les ai donnés tout à l'heure. Je ne vous ai pas fait un récap des festivals sur lesquels vous pourrez voir Marine. Il y a le Caribana Festival, le Festival des Sables. Il y a l'Avoine Zone Groove, le Pavillon Grignan. Ou encore, ça j'en ai parlé, mais c'est vraiment cool, les Francopholies de Spa. Franchement, si vous avez moyen d'aller en Belgique, les Franco de Spa, c'est dingue. Le Théâtre Antique de Vaison-la-Romaine, le Festival Attrape-Son. Ou encore, là aussi très très cool, ce festival le 4 septembre, le Pelliculive. À Tuir, c'est un tout petit bled, mais c'est le bled de François-Xavier de Maison et de sa femme. Et en fait, c'est lui qui organise ce festival. Et donc, l'idée, c'est de voir des bons films, d'écouter des bons concerts et de très bien manger. Il y a des chefs tous les ans.
1: Ah, super, bah, ça réunit mes trois passions en un seul art.
0: Ciné, musique et bouffe.
1: Manger, le cinéma. La musique.
0: Ah mais trop bien. D'ailleurs oui, c'est pas trop galère ça quand on est en tournée justement et qu'on aime bien manger, prendre son temps, etc. Quand il faut manger un sandwich triangle sur autoroute.
1: Non mais c'est pas vraiment ça parce qu'on a la chance d'avoir un catering qui nous accompagne soit dans les salles, soit qui nous suit. C'est des gens en fait qui nous font à manger quoi. On a une cantine en fait donc et qui est assez équilibrée en plus pour le coup, des entrées, de salades, des plats chauds. Donc on essaye même si les heures c'est pas toujours ça. Moi je mange pas avant le concert, je mange après parfois à 23h. Mais non ça va, on essaye quand même. De bien manger.
0: Donc la vie est belle sur la route.
1: Super, génial.
0: Et ça t'inspire? T'écris aussi quand t'es sur la route?
1: Oh non, pas trop.
0: Non.
1: Ben parfois ça peut venir par fulgurance parce qu'il y a pas vraiment un moment. Je peux être de retour dans un taxi et avoir une idée d'un coup. Mais j'aime bien que le live soit le live quoi. Et les moments de création c'est d'autres moments.
0: Très bien. Alors vivement la suite, ma chère Marine. Je te souhaite un très bel été de festival, un très bon Zénith de Paris ce soir, le premier, en attendant le suivant, le 7 mars 2027. J'annonce également le Zénith de Toulouse, le 14 mars prochain, ou encore le Liberté à Rennes, le Zénith de Nantes, le 21 mars, le Zénith de Lille, le 26 mars 2027. Bonne route, chère Marine.
1: Merci.
0: On écoute cette chanson avec Félix Radou qui s'appelle « On m'avait dit ». Et à la prochaine.
1: Merci, à bientôt.

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0: Queen avec Félix Radou. Alors, ceci dit, en quittant le studio, elle m'a glissé à l'oreille. Je pense que ça se prononce Félix Radu. Eh ben, peut-être. Écoutez, choisissez votre camp. Radou, Radu. En tout cas, la chanson, elle s'appelle bien, on m'avait dit. Et elle est disponible absolument partout. Merci les amis d'avoir écouté Décibel. Un merci spécial aux équipes d'ici Nord qui ont rendu possible ce concert de Marine. C'était vraiment un joli moment. Et merci au Louvre Lens pour un accueil absolument magnifique. Bisous les terrils, désolé, tant qu'il y aura beaucoup de vent sur les terrils ou au pied des terrils, on ne pourra pas y faire de concert, mais on reviendra, c'est promis. Merci enfin à l'équipe de ce soir pour Décibel. Il y avait Iris Guitoni, Emma Quenardel, Iki, Elodie Biancamaria et Franck Moillet. À demain 20h avec les Negmarrons.
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0: Et à 21h sur votre radio ici, la musique continue. Bonne soirée.
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1: En 2020, Grand Corps Malade invite Louane sur le titre Derrière le brouillard, mais ce duo a failli ne jamais voir le jour.
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1: Lorsque le slammer tente de joindre la jeune chanteuse pour lui proposer le projet, celle-ci ne reconnaît pas le numéro. En entendant cette voix grave et si particulière au bout du fil, Louane est prise d'un tel trac qu'elle finit par raccrocher brusquement au nez de son futur partenaire. Heureusement, les deux artistes finissent par se retrouver en studio pour enregistrer cette ode à la résilience.
3: À quel moment tu comprends que c'est ton truc, que la musique revient pour te relever de chaque chute? À quel moment tu sais quelle est ta boussole, quand la vie te punit, la musique te console? À quel moment ce piano a chanté?
1: Le texte renvoie chacun à ses propres zones d'ombre, à ses blessures, créant une alchimie immédiate avec le public, touché en plein cœur.
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4: C'est une des premières chansons qui m'a inspiré une question sur le genre que nous sommes, sur le travestissement. Et je trouvais ça hyper audacieux de le faire à cette époque-là. Quand j'étais petit et que j'écoutais cette chanson, je regardais la liberté de Diane Tell qui pouvait le chanter avec un air si... Oui, c'est libéré.

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soul, funk et pop soyeuse, De Velours est un style à part sur la scène toulousaine. Un univers rétro et sensuel où chaque note semble caressée par la lumière. Avec son groove élégant et sa voix feutrée, De Velours ravive l'esprit des années 80 tout en y insufflant une modernité pleine de charme et de justesse.

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2: Aujourd'hui, je vous emmène à la rencontre d'animaux mystérieux et fascinants. J'ai testé le parc des loups du Gévaudan. Alors, direction la Lozère, au cœur d'un grand parc naturel, on marche sur des sentiers boisés et soudain, on aperçoit une silhouette furtive derrière les arbres. Et là, ça commence quand même un peu à faire peur, c'est assez mystérieux. Et puis, des yeux brillants qui nous observent en silence, le loup est là. Le parc aux loups vous propose une immersion au plus près des loups blancs, gris et d'autres espèces. Donc, on peut voir vraiment pas mal d'espèces, même si, pour ceux qui ne connaissent pas, ça permet d'observer des animaux qui sont dans un cadre quand même adapté pour leur bien-être. Donc, c'est important de le préciser et en sécurité. On les voit jouer, se reposer et parfois se défier. Et à l'heure du nourrissage, là, je vous avoue qu'il y a une toute autre ambiance. On entend des grognements, des courses, des hiérarchies en action, parce que des fois il y en a certains qui se battent. C'est sauvage et captivant à la fois. Entre fascination et frisson, j'ai ressenti quelque chose de fort. On comprend à quel point cet animal est à la fois redouté, mais magnifique en même temps. Dans un environnement semi-naturel, ça marque quand même une vie. Que vous soyez curieux, passionné de fun ou en quête de sorties enrichissantes, le parc vous l'offre l'opportunité et la possibilité de mieux comprendre le comportement des loups, leur place dans notre écosystème, ce qui est très important de savoir, bien évidemment. Et le parc est ouvert quasiment toute l'année. Donc, il faut compter à environ 16€ pour les adultes, 13€ pour les enfants et bien prévoir pour la visite des bonnes chaussures de randonnée quand même. Bien évidemment que c'est validé, j'ai testé, j'ai adoré. Et vous, allez-vous oser croiser le regard des loups? C'est Béatrice et on se retrouve très vite pour une nouvelle aventure locale.
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3: Bonjour, mon nom, évidemment, c'est Joseph Fragomène, en italien Giuseppe Fragomène, alias Mazarin. Messieurs, dames, bonjour. Le musée que vous allez visiter, c'est toute ma vie.
4: Le musée dont nous parle Joseph Fragomène retrace des centaines d'années de costumes. Il a été créé de toutes pièces à l'Espar-Médoc et il est à l'image de cet homme de 90 ans. Joseph est né en Italie, mais son cœur bat pour la France depuis 70 ans. Il a été couturier de stars à Paris avant de poser ses valises dans le sud-ouest et au cœur du Médoc. Il nous reçoit dans son musée, habillé tout en bleu.
3: Regardez la photo avec Michou, je suis là avec Michou, c'est moi qui ai donné la couleur en 70. Il n'avait pas les moyens de se payer le costume chez moi. Il rentre dans la boutique à Place des Vosges et il m'a demandé, monsieur Mazarin, pourriez-vous me faire un costume? J'ai regardé ses yeux, je dis, vous savez, tellement des yeux bleus, jolis et beaux. Franchement, vous devrez vous habiller en bleu ciel, ça vous va très bien. Et c'est à partir de ce jour-là qu'il s'habillait tout le temps en bleu.
4: Qu'est-ce que vous avez fait à Paris de beau? Parce que là, je vois face à nous des tas de photos de stars, d'Alain Souchon à Karen Cheryl, de Philippe Chevalier à Ariel Dombal.
3: Tous les stars de cinéma de France, des 70 en 2000, venaient chez moi.
4: Pourquoi venaient-ils chez vous? Est-ce que c'était pour leur costume personnel ou pour les rôles qu'ils allaient jouer?
3: C'était pour le cinéma. J'étais obligé d'habiller l'artiste.
4: Charles Aznavour est en photo.
3: Il était très content de s'habiller chez moi parce qu'on avait la même taille. Et d'ailleurs, on mettait des talons tous les deux à l'intérieur de la chaussure pour s'agrandir.
4: Qu'est-ce que ça fait d'habiller les gens, les stars, les personnes célèbres? Est-ce qu'on a un petit peu de pression?
3: Oui, une seule fois avec un seul comédien, un italien qui s'appelle Michel Piccoli, figurez-vous, je croyais qu'il était gentil, non, pas du tout. Ce monsieur, il voulait un costume près du corps. Et une fois fini, oh monsieur, il est trop serré, et surtout, je n'ose pas lui dire, mais monsieur, vous avez la tête en avant, vous avez les épaules basses, vous avez le dos rond, franchement, vous êtes mal foutu, mais je ne pouvais pas le dire.
4: Est-ce qu'on peut dire que vous avez, depuis Paris, habillé toutes les stars et les politiques, et depuis l'Espar-Médoc, créé un musée du costume aussi? C'est-à-dire que c'est le fil conducteur de votre vie, tout ça?
3: C'est un musée que j'ai mis sur scène tous les costumes du cinéma et le théâtre.
4: Dans le musée, Joseph, il y a une partie consacrée à la Révolution française. C'est l'époque où on coupait des têtes, et vous avez reconstitué cette partie de notre histoire, avec les costumes dédiés.
3: Vous savez, Marat, Danton, Robespierre...
4: Qu'est-ce qu'on voit là?
3: Parce que... Là, c'est une guillotine avec la tête de Marie-Antoine et qui tombe, je peux faire même le bruit de la lame, comme il tombe. Alors évidemment, il y avait le bourreau qui tirait.
4: C'est ça qui est bien dans votre musée, c'est qu'effectivement, il y a les costumes et les accessoires. C'est vraiment une exposition très complète.
3: Regardez la lanterne, d'où vient la chanson. L'aristocrate a la lanterne. L'aristocrate le pondera.
4: Le palais du costume Mazarin est plus qu'un musée. Il est un lieu de culture et d'histoire. Il est aussi un endroit de témoignage, incontestablement celui d'un homme dont la passion a toujours été dévorante pour le travail du tissu, l'art de créer des vêtements et finalement des costumes.
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2: Bonjour Olivier, vous nous racontez une expérience professionnelle aujourd'hui.
1: Oui, linguistico-professionnelle. Mais blé. Aujourd'hui, je vais vous raconter l'histoire d'une jeune kiné qui s'est installée à Saint-Étienne, toute fraîche diplômée et persuadée que chez nous, tout le monde parlait comme dans les manuels de l'école de kiné. Le travail, pas de souci, elle en a d'abord, comme tous les kinés. Mais ce qu'elle n'avait pas prévu, c'était une aide pour les séances de traduction simultanée en gaga. Premier cas, un patient vient pour une rééducation à une prothèse de hanche. Il s'assied, soupire et déclare « Mon problème principal, c'est que j'arrive plus à m'acacasser. » « À vous quoi ?» qu'elle lui rebique, perplexe. « Ben, à me mettre à cacasser, pardi. » Et là, notre kiné reste planté, croyant qu'il parlait d'un nouveau mouvement de yoga. Alors qu'en fait, bien sûr, il voulait juste s'accroupir. Deuxième séance de la matinée, deuxième quiproquo. Une patiente entre en se tenant le dos et lui dit « Ma sciatique, elle m'a fait kiné !» La jeune praticienne la regarde, ébahie. « Ah, vous vous êtes découvert une vocation ?» Mais la patiente ne voulait pas dire « kiné » au sens de kinésithérapeute, mais bien « kiné », Q-U-I-N-E-R, qui veut dire « gémir, pleurer, couiner ». La jeune femme s'imaginait qu'à peine arrivée, la patiente voulait lui faire de la concurrence. Troisième épisode, un monsieur arrive, pas très en forme, et déclare « J'ai du mal à me concentrer sur les exercices, j'ai le bas beau depuis quelques jours ». Et la kiné de rebiquer « Mais si vous avez le bas du corps qui est beau, c'est plutôt positif, non ?»« Mais non, kiné, ma blette, avoir le bas beau, c'est ne pas avoir le moral ». Et pour finir, la palme de la consultation la plus confuse, une dame entre et lui dit « J'ai une consulte ». 5 minutes d'incompréhension plus tard, la jeune kiné découvre que « consulte », ici, ça veut dire « ordonnance ». La tatin, elle est allée la voir, la jeune kiné. Elle m'a dit qu'elle avait bien progressé parce que, après 2 mois à Saint-Thé, la kiné lui a dit « Allez, on s'acacasse doucement, tâchez moyen d'y aller doucement pour pas kiné ». Moi, je suis été la voir, la kiné, pour lui remettre le diplôme du Gagalauréat.
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2: Salut Brésil.
3: Est-ce que par hasard vous ne seriez pas la petite Manon?
2: Je m'appelle Manon.
3: Faut bien te regarder pour te reconnaître.
2: J'ai 22 ans, bientôt 23.
4: L'appareil est un peu plus que son âge. Elle fait au moins 18 ans. Qu'est-ce que tu fais?
2: Je suis vendeuse de carrelage et je suis dans les petits bonheurs.
3: Mais pourquoi, hein? Pourquoi?
4: Parce qu'elle est belle. Et que je suis d'accord.
5: Elle vient d'où cette fille?
2: J'habite à Quimper, je ne suis pas originaire d'ici, j'habite à Cancale de base, ville de cœur, la meilleure ville de Bretagne.
6: Le symbole de la nation bretonne.
2: Moi Cancale, j'aime Cancale parce que c'est une petite ville avec un petit port, magnifique. Tout le monde se connaît, il y a la joie de vivre, il y a les huîtres, il y a le vin blanc, il y a les bars, il y a tout ce qu'il faut pour avoir une belle vie en fait.
7: Et sinon, les huîtres?
8: Il y a encore eu une marée morte en Bretagne.
9: Putain, une marée morte, c'est de l'encre de sèche.
10: Alors, où est-elle ton île?
2: Si je devais finir mes vieux jours sur une île bretonne, je dirais Groix. Franchement, ça a été le coup de cœur de mon été, là, dernier. J'ai pas été sur beaucoup d'îles, parce que les Glénans, bon, c'est vu et revu, mais Groix, franchement...
11: Non mais franchement, qu'est-ce que tu lui trouves, hein?
2: En fait, c'est un mini Cancale.
12: Oh non, mais c'est pas vrai, vous croyez pas que vous poussez?
13: Un méga tube.
2: Ma chanson préférée, c'est Je te promets.
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15: Je te promets le sel au baiser de ma bouche.
2: C'est vraiment la chanson que je pourrais sortir à toutes sortes de soirées. Et je n'ai pas honte de le dire. Mamie, une love de Johnny, a vu tous ses concerts, elle a le tatouage sur le bras, elle a fait tous ses concerts. Ses premiers concerts, là, dans la fosse, comme ça, mamie, génial. Ah, je te promets, c'est vraiment la meilleure musique que j'aime.
16: Ta grand-mère, elle a enterré Michael Jackson, David Bowie, Johnny, Prince, même le gars de Koh-Lanta, Miskel.
17: Changement d'époque en cours.
2: Si je pouvais voyager dans le temps, j'irais à l'époque baroque, parce que j'aurais aimé porter les tenues des femmes.
16: C'est quoi cette tenue?
2: Les belles robes, les belles coiffures, j'aurais aimé ça, mais j'aurais aimé vivre dans les années 80, enfin, rien qu'une époque sans téléphone.
18: Non mais allô quoi, je sais pas, vous me recevez?
19: Oh, j'ai plus de bar, hein. J'ai plus d'unité, hein. Pourtant je suis chez Orange, il devrait pas y avoir de pépins.
2: Allez, salut, c'était Manon.
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1: Pierre Nus s'installe pour les astuces de sa mamama. Bonjour Pierre.
7: Et Maria Hubert, on salue Bissam.
1: Info pour celles et ceux qui viennent de découvrir peut-être une rayure sur un de leurs meubles.
7: Hop là, je vais d'en passer. Oui, ça arrive, hein. Une dent de chien, une griffe de chat, un jouet de bébé. Les roues des camions en plastique, ça laisse des traces des fois. Bon, un petit choc, ça peut parfois abîmer vos meubles préférés, mais ma mama m'a rassuré. Elle m'a dit d'acheter des noix. Alors c'est pas parce que je porte le même patronyme que j'en fais la promotion, mais le cerneau de noix est riche en huile et graisse naturelle. Mais c'est l'intérieur de la noix, calme. N'y allez pas avec la coquille pour frotter sur le meuble, ça va empirer les choses. Vous frottez le cerneau directement sur la rayure en allant dans le sens du grain du bois. Bon, vous faut un peu frotter, hein. Vous frottez
1: longtemps. Appuyez un petit peu quand même.
7: Voilà, faut que l'huile sorte. Et il faut laisser agir l'huile pendant environ 5 à 10 minutes pour qu'elle pénètre le bois. L'huile libérée va dans la rayure, ça aide à nourrir le bois sec qui est exposé par la rayure. Et surtout, les pigments naturels de la noix vont aider à teindre la rayure. Et ça va mieux correspondre à la couleur du bois qui l'environne, ça la rend beaucoup moins visible, cette rayure. Ensuite, vous laissez agir, vous essuyez l'excès d'huile avec un chiffon doux et propre, n'y allez pas avec le côté vert de l'éponge, Gal, et vous lustrez légèrement la zone. Alors ça fonctionne beaucoup mieux sur les rayures peu profondes et sur les bois dont la couleur est proche de celle du cerneau de noix, donc un brun assez clair. Mm-hmm. Les meubles verts ou rouges, vous oubliez.
1: Oui, bah,
7: merci ma maman. Oui.
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2: Itinéraire bis à Sainte-Vertu cette semaine, et là je suis en mairie de Sainte-Vertu. Christophe Chesson, bonjour.
3: Bonjour.
2: Comment vous définissez-vous, Christophe ?
3: Écoutez, j'ai 63 ans et je cherche encore à comprendre qui je suis et ce que je fais dans la vie. J'ai travaillé dans le cinéma pendant des années, je suis photographe depuis 20 ans. Il y a eu un moment où j'ai choisi de changer de vie. Sainte-Vertu m'a appelé et je suis arrivé ici suite à un coup de foudre avec ma maison. Et puis ensuite, la mairie m'a appelé et je me suis retrouvé maire accidentellement. J'ai monté une petite auto-entreprise qui fabrique des meubles et en acier, en ferraille. J'essaye de faire du sur-mesure. Et puis voilà, j'essaye d'être un citoyen digne de ce nom, avec une vie de consommation un petit peu mieux maîtrisée, et puis une implication vis-à-vis de la collectivité par mon poste de maire. Mais je pense que j'essaie de m'impliquer avant, et je continuerai à m'impliquer après, à la fin de ce mandat, si ça se confirme comme ça.
2: La passion pour l'image, vous avez travaillé dans le cinéma, vous êtes photographe, c'est terminé ?
3: Ah non, ça c'est quelque chose qui vous tient à vie. La fabrication d'une image qui en fait consiste à raconter une histoire dans une fenêtre, c'est quelque chose qui me tient à cœur. Je pense que si on veut juger de la santé d'une société, on regarde sa fiction. Si sa fiction est imaginative, riche, la société va bien.
2: On peut rappeler quand même les films pour lesquels vous avez travaillé ?
3: Alors, j'ai été extrêmement gâté. J'ai travaillé avec Jean-Jacques Annaud, j'ai travaillé avec Sofia Coppola, dont j'ai travaillé sur Marie-Antoinette, j'ai travaillé avec Claude Lelouch, j'ai travaillé avec Andrzej Zulawski, j'ai fait 55 films, donc oui, j'en ai fait quelques-uns.
2: Mais pourquoi un jour on s'arrête alors, Christophe ?
3: D'abord parce qu'on devient un peu plus vieux, peut-être un peu plus sage, que les métiers de cinéma sont des métiers qui sont absolument épuisant en termes d'investissement physique. Moi, j'ai toujours été mu par l'envie d'apprendre, et que peut-être j'étais arrivé à un stade où j'avais le sentiment de ne plus apprendre suffisamment pour me satisfaire. Et puis, place aux jeunes.
2: Aujourd'hui, à Sainte-Vertu, cette rencontre avec cette toute petite commune, elle s'est faite de quelle façon ?
3: J'avais un besoin viscéral de m'enraciner quelque part. Alors après, Sainte-Vertu, le nom lui-même est assez attractif. Et puis après, j'ai eu un coup de foudre pour les maisons que j'habite ici.
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2: Itinéraire bis à Sainte-Vertu cette semaine. Et aujourd'hui, eh bien, je suis au 2. Le 2, Cécile Barbara, bonjour.
4: Bonjour.
2: C'est quoi le 2 ?
4: Le 2, c'est un lieu qui est dédié à l'art. C'est une magnifique maison que j'ai rachetée à une artiste peintre, Joëlle Kamlicka, qui a vécu pendant plus de 25 ans. Et quand j'ai racheté la maison il y a 5 ans, je me suis dit, je le dédie à l'art, je continue les expositions de peinture de Joëlle, j'y organise des concerts de musique classique, 2 concerts par an, et mon métier, c'est la mosaïque murale. Donc c'est un lieu qui est dédié à l'art autour de la peinture, de la musique et de la mosaïque.
2: Comment on tombe dans la mosaïque, Cécile Barbara ?
4: Ah, alors moi j'avais un autre métier auparavant, j'étais pas du tout destinée à ça, c'était d'abord un loisir créatif. Un dimanche, j'ai trouvé un petit kit au BHV, j'ai fait un cadre photo, et ça est devenu une passion, donc j'en ai fait de plus en plus. Et puis suite à un licenciement économique, je me suis interrogée, puis je me suis formée auprès d'un professionnel, et après j'en ai fait mon métier, voilà.
2: Des exemples de mosaïques que vous avez faites ?
4: Oui, j'ai quelques belles réalisations dont je suis assez fière. J'ai fait une terrasse de 60 mètres carrés rue de Rivoli à Paris pour un restaurant L'Impérial, donc qui est sous les arcades de la rue de Rivoli, en face du jardin des Tuileries. J'ai fait aussi un sol pour une boutique de vêtements pour enfants, tartines et chocolat, également à Paris, boulevard Saint-Germain. Et puis également 2 façades de boutique d'un chocolatier au Mans et à Tours. Voilà, donc j'ai à la fois des grands projets, des grandes réalisations, puis des projets un peu plus petits, et j'aime bien alterner entre des grands et des plus petits projets. Et là, je viens juste de terminer un hall d'immeuble pour un immeuble en construction à Paris, dans le 20e arrondissement, un hall de 15 mètres carrés, voilà.
2: Vous travaillez également, j'imagine, pour des particuliers.
4: Oui, je fais souvent des crédences de cuisine, et puis des salles de bain. Et j'aime bien à la fois avoir des grands projets et puis des plus petits projets. Et c'est à chaque fois une relation aussi avec les clients, de trouver quelque chose qui va leur plaire, qui me plaise aussi. Et chaque projet est un moment de rencontre.
2: Et votre passion pour la mosaïque, Cécile Barbara, vous la faites partager ?
4: Oui, j'organise souvent pendant les vacances scolaires des petits ateliers découvertes que j'ouvre aux adultes et aux enfants pour en fait transmettre le plaisir que j'ai eu la première fois que j'ai fait de la mosaïque avec un petit cadre photo où j'ai collé un carreau noir, un carreau blanc à côté. Et c'est vraiment tellement super. Et une fois, j'avais la grand-mère, la maman et la petite fille qui chacune avait leur sous-verre. Et c'était vraiment, et c'est des très bons moments, très, très conviviaux et vraiment de partage.
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2: Itinéraire bis à Sainte-Vertu cette semaine, la pause gourmande que vous attendez chaque semaine. Eh bien, aujourd'hui, je suis à l'auberge du Moulin. Sylvie, bonjour.
5: Bonjour.
2: Sylvie, vous êtes à l'auberge du Moulin depuis combien de temps ?
5: Alors, ça fera un an le 15 novembre.
2: Vous avez pris la suite de quelqu'un très connu. C'était Louisette. C'était qui, Louisette ? Je vous ai parlé de Louisette parce que j'ai vu sa photo dans la salle.
5: Alors oui, c'est une grande dame à qui appartenait le Moulin et qui cuisinait beaucoup avec son cœur. Et c'est une personne qui a fait de cet endroit une belle histoire. C'était convivial et surtout très familial.
2: Il a fallu prendre la suite, redonner une vie à ce lieu qu'est l'auberge du Moulin ici à Sainte-Vertu. Qu'est-ce qu'on peut manger ici, Sylvie ?
5: Alors, on peut manger du bourguignon, des plats en sauce, de la blanquette de veau, on peut manger de la tête de veau, du riz de veau, bien sûr, hein. Tous les plats traditionnels français, des œufs en meurette, voilà. Mais on fait aussi des plats indiens, donc du butter chicken, du biryani, des poulets au korma, de l'agneau korma, donc voilà. Et justement, on prépare une belle soirée samedi, la fête des Lumières.
2: C'est quoi la fête des Lumières ?
5: Alors, en Inde, la fête des Lumières, c'est une fête hindouiste qui est le Diwali. Et Diwali, c'est une fête où tout le monde, c'est très pareil, c'est très convivial, c'est très amical. On se partage les sucreries, les pâtisseries, on se partage les repas, c'est voilà. C'est plein de lumières, plein de fleurs, plein de couleurs surtout, voilà.
2: Une très belle salle et un très beau lieu hein, que cette auberge du Moulin.
5: Ah mais tout à fait, avec le serein qui est juste à côté, ce paysage qui est merveilleux, on a aussi ce joli cachalot qui est à côté, qui attire pas mal de curiosité aussi. Et puis, il faut savoir que les gens du village aussi, c'est des gens qui ont beaucoup de cœur, qui sont très gentils, très, très accueillants, qui mettent la main à la pâte s'il y en a besoin, voilà.
2: C'est la question que j'allais vous poser, Sylvie. Est-ce que vous avez été bien accueillie ici, dans ce petit village de Sainte-Vertu ?
5: Alors, pour ma part, oui, très très bien accueillie. Et j'ai même eu l'impression d'avoir une famille. Donc voilà, c'est des gens très touchants, avec qui il y a de l'humour, il y a, je dirais même, une pointe d'amour. Donc voilà.
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2: Itinéraire bis à Sainte-Vertu cette semaine et aujourd'hui, eh bien, je vous propose une rencontre avec Joëlle Dolé. Joëlle Dolé, bonjour.
6: Bonjour.
2: Joëlle, vous êtes photographe professionnelle, vous êtes installée ici à Sainte-Vertu. La photographie, elle est rentrée de quelle façon dans votre vie ? Racontez-moi.
6: Elle est là depuis longtemps, très longtemps. La photo, c'est ma mémoire, c'est ma manière de partager ce qui me touche et j'ai toujours eu, même depuis très très très longtemps, j'avais toujours un Nikon avec moi partout où j'allais et en argentique j'ai fait énormément de choses en me déplaçant. J'ai toujours eu mon studio photo et j'ai eu envie de travailler sur des sujets de société, des sujets d'actualité qui me tenaient à cœur. Et je fais beaucoup de portraits. J'ai fait une série qui s'appelle Des légumes et des hommes qui est actuellement exposée d'ailleurs à Guergy. Dans cette série, il y a des personnes extrêmement connues comme Michel Onfray, Alain Passard, Alain Baraton et des gens absolument pas connus, comme tout le monde, comme moi, comme n'importe qui autour de moi, et des jeunes, des vieux, et des légumes pareils, des anciens, des connus, des pas connus, des courants, tout ça. Et tout le monde est remis sur le même plan. Et c'est ça qui m'intéresse.
2: Et aujourd'hui, vous avez totalement abandonné Paris pour Sainte-Vertu.
6: Oui. J'ai mis 2 ans avant de faire le pas, j'ai mis du temps. Depuis 2015, je venais je faisais mes semaines moitié Paris, moitié Sainte-Vertu. Et j'ai pris la décision un jour de lâcher Paris complètement parce que je suis autonome. J'ai un studio, je suis totalement indépendante et autonome. Je continue à venir, à aller à Paris de temps en temps. J'ai de temps en temps des commandes sur Paris. Évidemment, j'ai plus le rythme que j'avais avant quand j'étais à Paris. Après, la roue, elle tourne forcément. Moi, j'ai eu ma période, j'ai beaucoup bossé. Les jeunes, ils sont sont là aussi, ils continuent. Donc voilà. Mais et moi, je travaille, je me concentre sur mes expos, sur mon travail, je continue, je fais des nouvelles séries ici dans la région. Ici, il y a beaucoup de proximité, j'adore ça. Et donc, je suis très contente d'avoir quitté Paris. Et j'ai eu la chance de quitter avant le Covid, genre tout début 2020. Donc voilà.
2: Et puis, Sainte-Vertu, j'ai envie de dire, c'est un cocon artistique.
6: Oui, alors bien sûr, c'est aussi la raison pour laquelle j'ai pu quitter Paris. C'est le fait qu'on soit une petite bande ici à Sainte-Vertu. On est plusieurs artistes, on se connaît, on s'est connus à Paris pour certains. On s'est rencontrés, d'autres sont venus et ça s'est élargi dans Sainte-Vertu. Mais c'est vraiment, et on est solidaires en effet des événements pour les uns et les autres.
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2: Itinéraire BIS à Sainte-Vertu, cette semaine, je me suis arrêtée à l'atelier Cœur de Lys. Maria Pérez, bonjour.
7: Bonjour.
2: Vous êtes tapissière. Ici, c'est le domaine de la tapissière. Alors, tapissière, ça veut dire quoi ?
7: Tapissière, c'est de la couturière d'ameublement. Je réalise tous les décors textiles de la maison. Double rideau, store, voilage, habillage de lit, etc.
2: Comment devient-on tapissière ? Quel était votre parcours jusqu'à exercer cette profession ?
7: J'ai habité 30 ans à Paris, j'étais assistante de direction dans un grand groupe. Et puis, vers la quarantaine, je dirais, je me suis demandé ce que j'allais faire de ma vie. Et la couture me plaisait énormément. Donc j'ai fait une formation à l'école Boulle. Et quand j'ai déménagé en province, il y a presque 15 ans maintenant, je me suis installée comme tapissière.
2: À Sainte-Vertu. Pourquoi Sainte-Vertu ?
7: Sainte-Vertu parce que d'abord je suis bourguignonne d'origine et puis j'ai toujours rêvé d'habiter à la campagne et j'avais des amis à Sainte-Vertu et je venais déjà régulièrement les week-ends et voilà donc évidemment s'installer en province c'est important d'avoir de connaître du monde et c'est ce qui m'a amenée ici à Sainte-Vertu.
2: Pourquoi vous êtes-vous dirigée vers ce métier de tapissière ?
7: Alors petite, ma tante était couturière et donc j'aimais beaucoup passer du temps avec elle quand on était en vacances près de chez elle. Et puis je faisais des habits pour mes poupées, pour les poupées de ma petite sœur. J'ai toujours aimé avoir une aiguille dans les mains.
2: Que viennent chercher les gens chez vous ?
7: Alors déjà, moi je vais chez les clients, donc ça veut dire qu'il y a un temps d'échange, un temps de conseil qui est très important pour eux. Les moments d'échange, le travail que je fais pour eux de recherche, par exemple sur les tissus, etc., c'est important pour eux.
2: Quel type de conseils vous pouvez leur donner ? Ce sont des conseils de couleur, des conseils de matière ?
7: Oui, tout à fait. Les finitions, la forme, les matières, les harmonies par rapport à leur intérieur. Mais j'aime ça, donc voilà, je m'amuse beaucoup et j'aime conseiller mes clients.
2: C'est un métier qui vous fait découvrir de différents univers, j'imagine, parce que dès que vous rentrez chez quelqu'un, c'est un univers différent qui s'offre à vous.
7: Oui, tout à fait. J'ai eu la chance de travailler, par exemple, dans plusieurs châteaux du coin. Ça peut être aussi j'ai eu des maisons d'hôtes. Sinon, c'est des particuliers et chacun a son univers. Hein. On passe du rustique au très contemporain. Donc, j'ai la chance d'entrer dans de très belles maisons parfois. Et ça, c'est vraiment la récompense de la tapissière.
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8: Les trois quarts des gens pensent qu'ils ne sont pas photogéniques. Et tu vois dans leurs yeux qu'ils se trouvent beaux. Et ça, ça fait trop plaisir.
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8: Alors bonjour, je m'appelle Florent Collat, je suis photographe sur Tours. Je fais du portrait, je fais du reportage, je fais de l'animalier, je fais plein de choses. J'ai pas envie encore de m'arrêter sur quelque chose. Mes réseaux sociaux, c'est florian.collat sur Instagram et sur TikTok.
9: Et ces réseaux sociaux ont quand même vraiment du bon. Sur Instagram, un jour, je tombe sur ça.
8: Excusez-moi de vous déranger, je suis photographe, je me balade dans la rue, je fais des portraits d'inconnus. Est-ce que t'as genre deux secondes, je fais un petit portrait vite fait ?
9: Florian arrête les gens dans la rue et leur propose gratuitement de capturer leur visage.
8: Quand les personnes se voient et qu'ils découvrent qu'ils sont photogéniques, c'est trop beau. Et même moi, après, en retouche, je prends beaucoup de plaisir à faire des retouches. Un peu comme si je dessinais, j'ai mon petit pinceau en plus. Pendant des années, on m'a, entre guillemets, rendu beau à l'image en me filmant quand j'étais comédien. Et j'aime bien rendre l'appareil, du coup, mettre en avant les gens, mettre en valeur des gens. Et voilà, ça me fait plaisir.
9: Peut-être que vous avez déjà vu notre photographe sur le petit écran.
8: Ouais, j'ai commencé dans la télé, le ciné, j'avais 14 ans. J'ai fait des séries Léo Mattei sur TF1.

0: de rien, c'est pas tous les jours que ça arrive, j'imagine.
1: Amour, amitié, complicité, en tout cas, visible avec une photo. Certaines images, d'ailleurs, restent dans la tête de notre photographe.
0: Moi, j'ai un petit coup de cœur pour les vieux couples, les personnes âgées qui s'aiment. Je trouve ça trop beau de voir cet amour qui continue avec l'âge. Moi, ça me touche beaucoup. Et c'est des petits détails, c'est une petite main qui passe sur le dos, une petite attention, un truc. Je trouve ça trop mignon, quoi. De voir que ça fait 50, 60 ans qu'ils s'aiment et qu'il y a toujours des petites fleurs, petits machins, petits bisous. Moi, ça me fait fondre.
1: TikTok, Insta, son site web ou juste la rue, tout simplement, où vous pouvez croiser Florian Collat, de beaux clichés qu'on aime voir exister.
2: L'amour.
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9: À Dichat Zoé.
10: À Dichat Cynthia.
9: Alors avec toi, des histoires de clés, des histoires de clous, moi je sais plus, je te laisse raconter.
10: Aujourd'hui je vais vous raconter l'expression ne pas valoir un clou. Que locutio verbial courant nabe nat merit nad balou destad occur utilitat donc endus mots est annulé.
11: Ah, c'est vrai que c'est joli.
12: C'est nul! Zéro!
10: C'est une locution verbale courante d'avoir presque aucun mérite, n'être presque d'aucune valeur, d'aucune utilité, donc en deux mots, être nul. Par exemple, que collectionne le Skyhouse n'est bon pas sur Cloud, mais que vous avez mis tout. Par exemple, je collectionne les cailloux, mais ce n'est bon pas sur Cloud, mais je les aime quand même.
13: La vie ne vaut rien, rien. La vie ne vaut rien.
9: Il y a tellement de choses qui valent pas un clou, mais qu'on aime quand même. Merci Zoé.
10: Merci, ça dit chat.
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1: Dans la famille Moquet, je demande la fille, Pauline. Effectivement, chez Daniel Moquet, il travaille en famille, mais vraiment.
2: Donc au départ, c'était mon père qui a créé sa société. Donc ma mère a rapidement rejoint l'aventure de l'entreprise. Et puis donc moi, en 2004, et ma sœur, Camille, parce qu'on est deux filles. Et puis enfin nos maris, qui eux, gèrent les entreprises. Donc mon beau-frère à Laval et mon mari à Parigny-sur-Braye.
1: L'entreprise Daniel Moquet est purement mayonnaise, fondée par le papa Daniel Moquet en 1977, originaire de Parigny-sur-Braye.
2: Et on aménage, on embellit les extérieurs des particuliers qui veulent avoir un beau jardin.
1: Un beau jardin avec des petits oiseaux, du vent et même la mare aux canards. Quant à l'entreprise Daniel Moquet, elle a semé des graines dans tout le département et dans toute la France.
2: Alors en tout, on a 450 entreprises qui sont réparties sur 4 marques, puisque notre métier historique, c'est entrepreneur paysagiste. Au départ, on ne faisait uniquement les allées chez les particuliers. Et puis on a rajouté à notre activité toute la partie clôture, portail et pergola. En 2022, on fait les jardins. Et puis enfin, là, le dernier réseau, on propose aussi à nos clients de réaliser les piscines, des spas.
1: Et leur point fort, c'est de s'adapter au projet du client et rapidement.
2: C'est-à-dire que quand un client nous appelle, rapidement, sous 8 jours, on se déplace à son domicile pour faire une étude de son projet.
1: Je voudrais une petite île végétale au milieu de ma grande fontaine, si c'est possible. D'ailleurs, c'est quoi la mode? Parce que l'entreprise suit les envies des clients et le climat qui évolue.
2: On est de plus en plus à des jardins naturels et sans entretien. Donc en fait, c'est un peu ça, c'est-à-dire qu'on s'y sente bien et qu'on n'y passe pas un temps fou à entretenir son jardin. Des massifs qui sont autonomes, qui ont moins besoin d'eau. En fait, on fait attention au choix des végétaux qu'on utilise.
1: Aujourd'hui, il y a plus de 2500 personnes à travailler sous l'enseigne Daniel Moquet et l'un des principes, c'est celui-ci.
2: On s'attache en fait à utiliser la végétation locale. C'est vrai que quand on nous demande des palmiers ou des oliviers, c'est moins les végétaux de notre région.
1: Oups ! Est-ce que vous pouvez me déplanter l'olivier et mettre un châtaignier à la place ? Comme le précise Pauline, la Mayenne reste la terre de cœur.
2: On est très attaché à notre région et on travaille avec des entreprises mayennaises.
1: Daniel Moquet, une entreprise qui participe à la bonne santé économique de notre département et qui se déploie toujours plus. Ah, si c'est possible d'ajouter des nénuphars dans mon spa, s'il vous plaît.
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3: Le bateau s'appelle l'Antilope. C'est le premier hein, quand on arrive.
4: Ça, oui. Nous sommes 14 bateaux sur cette portion-là de la zone 10ZBL. Voilà.
3: Dit quoi ?
4: Zone de bateau logement. Il y a des bateaux qui ont été vendus, même certains plusieurs fois. Il y en a qui sont en vente actuellement. Les gens viennent un peu visiter pour voir plutôt comment c'est agencé. C'est quand même quelque chose de particulier parce que il y a quand même de l'entretien à faire. Hein, quand il faut faire de la peinture, il faut laver le bateau assez régulièrement. Hein. Si on laisse la peinture s'encrasser, on n'arrive plus à l'avoir propre. Hein.
3: Vous payez un loyer ?
4: Ah oui, tout à fait, oui. Convention d'occupation temporaire.
3: D'accord. Ah, renouveler tous les ans ou...
4: Non, c'est tous les 3 ans. Là, on est dans la timonerie. En fait, c'est facile. Le timonier manipule le timon dans la timonerie.
3: Et le timon, c'est ce que j'appelle le volant. Ça tourne.
4: Ou le macaron, voilà, dans le terme fluvial.
3: Vous êtes né sur un bateau, m'a-t-on dit ?
4: Oui, tout à fait. Je suis enfant de marinier. 10 jours après ma naissance, le premier voyage, c'est Strasbourg-Bâle.
3: D'accord.
4: Voilà, donc j'ai navigué en permanence avec mes parents jusqu'à l'âge de 7 ans où je suis allé à l'école. Et après, j'ai passé toutes mes vacances scolaires, je les ai passées à bord.
3: Ah oui, c'est ça, parce que vous, il fallait bien que vous soyez à terre pendant qu'eux, ils travaillaient. Donc voilà. Vous avez été à l'internat très jeune, j'imagine.
4: Hein, voilà, c'est un internat spécialisé pour les enfants de bateliers et de forains. D'accord. Donc qui ne fermait pas les week-ends, donc on restait aussi à l'internat les week-ends.
3: Oh, tu loulous tout seul tout le temps à 7 ans.
4: Oui, mais bon, ça forge plutôt un caractère. Bon, c'est pas grave, hein, je veux dire, la preuve, hein, ça m'a pas... Voilà quoi, hein, donc après, on a certes une façon et une vision différente des choses de la vie, quoi. Hein. On a toujours voyagé.
3: On peut descendre.
4: Vous descendez en marche arrière.
3: Oui, c'est un peu abrupt comme escalier.
4: Vous avez la longueur totale du pied qui est posée sur la marche. Voilà.
3: Oh là là, voilà. Super. Donc là, on est vraiment chez vous, quoi.
4: Si le bateau avait été un bateau de commerce, on serait dans la cale où on met la marchandise. J'ai habité une maison pendant 22 ans, un appartement pendant une quinzaine d'années. Je suis revenu à mes sources parce que je ne me sens pas bien à terre et que je suis mis sur l'eau. Étant né sur un bateau de commerce, je suis revenu à mes sources, voilà.
3: C'était votre métier ?
4: Non. J'avais compris dans les années 70 que c'était un métier en perdition. Tout commençait un petit peu à aller de travers. D'ailleurs, mes parents ont arrêté dès 76 de naviguer en France. Ils naviguaient principalement en Allemagne et aux Pays-Bas. C'est là où la navigation est le mieux entretenue et fonctionne le mieux. Et puis, il y avait beaucoup de transports, il y a toujours beaucoup de transports dans ces pays-là à réaliser, ainsi qu'en Belgique.
3: Vous le pilotez, ce bateau, il bouge ?
4: Oui, bien sûr, oui, ah, tous les ans, tous les ans. Finalement, on part en vacances sans faire de valise, on n'oublie rien, c'est quand même super, quoi. Je veux dire, il n'y a pas mieux, quoi. Par exemple, l'année dernière, je suis parti entre Breda et Rotterdam, pour sortir le bateau de l'eau. Donc, je suis descendu la Moselle, le Rhin, et puis le Val, jusque donc Drimlen. Et puis après, une fois que les travaux étaient terminés, puisque j'ai réalisé des travaux sur la coque, je suis remonté par des petits canaux qui sont en parallèle de la Meuse jusque Maastricht. Et là, de Maastricht jusque Nancy, j'ai pris la Meuse sur la totalité.
3: Vous avez des cartes alors ?
4: Oui, ça c'est une carte allemande.
3: Mitteleuropäische Wasserstraße.
4: Nein, Mitteleuropäische Wasserstraße.
3: Ah, très bien.
4: Les voies bleues, c'est le fleuve. Mm-hmm. Voilà. Et puis après, vous avez les grandes rivières. Ouais. Et puis après, vous avez tout le reste. Vous voyez, comme par exemple Vouziers, tous ces petits machins bleus. Ça, c'est le gabarit Fraissinet.
3: Ah, ça se navigue.
4: Vous voyez ? Et chaque petite arête, là, ça représente une écluse. Je navigue avec une carte électronique internationale, puisque je fais beaucoup les pays étrangers, parce qu'on n'a pas de possibilité de se rendre actuellement dans le sud de la France. Il y a 3 voies possibles et c'est très compliqué. On ne peut pas aller sur Paris, je parle en période d'été, donc voilà, c'est très compliqué. On ne peut pas descendre les Vosges parce que c'est navigable sur une très courte durée. Donc on pourrait par exemple descendre mais pas remonter, ou alors il faut descendre et remonter l'année suivante. C'est très compliqué.
3: Qu'est-ce que ça apporte de naviguer comme ça ? C'est paisible ? Qu'est-ce que ça apporte de naviguer sur les canaux comme ça ?
4: Ben, ça apporte de la zénitude, du calme. On voit du paysage, on le voit totalement différemment que si vous suivez le canal en vélo. Vous avez une vue qui est totalement différente sur la nature. On est vraiment très proche de la nature. Et on voit un paysage qui est magnifique. Hein, il y a des endroits où c'est vraiment très, très, très joli. Hein.
3: Et puis c'est la lenteur, quoi.
4: Hein ? Ah bah oui, hein, quand vous vous déplacez à une dizaine de kilomètres heure, vous avez le temps de voir les choses.
3: Vous vous ennuyez pas, vous, hein ?
4: Jamais.
3: Merci beaucoup, je vous tiens au courant.
4: Merci bien.
3: Vous allez faire quoi, là, maintenant ?
4: Pour retour, eh bien maintenant, je vais aller me faire une petite balade, comme il ne pleut pas.
3: À pied ?
4: Voilà, et puis bon, j'ai des articles encore à faire sur Facebook, voilà.
3: D'accord, ça marche, super, bon après. Bah oui, vous avez le wifi, hein ?
4: Oui, oui,
3: ah, oui.
4: Par téléphone. Mon modem, c'est le téléphone.
3: Le téléphone, c'est ça. Allez, super. J'enjambe le truc, je ne tombe pas à l'eau. Bon, bonne fin de journée.
4: Merci.
3: Merci, au revoir, je vous tiens au courant.
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1: Laetitia, 54 ans, j'habite à Saint-Jean-de-Bray, je fais partie depuis toujours de l'association ANCO. Alors ANCO, pour faire court, c'est Association Navigation sur le Canal d'Orléans, et on milite pour la réouverture de ce canal à la navigation, en le gardant dans son jus du XVIIe siècle, quelque chose de très naturel, on n'a pas envie du canal du Midi. Alors le permis bateau, moi je l'ai passé en 1997, j'étais toute jeune maman.
2: Ça vous fait quoi, Laetitia, quand vous conduisez un bateau?
1: Alors moi ça me vide complètement la tête, je suis heureuse, en fait j'aurais pu en faire mon métier. C'est mon échappatoire.
2: Grand bol d'air.
1: Ah oui, complètement. Le canal, c'est très calme, c'est serein. Et les écluses, moi j'adore, c'est sympa.
2: Pourquoi vous adorez?
1: Parce que d'une écluse à l'autre, surtout sur notre canal qui est déclassé, il y en a qui pulsent au niveau de l'eau. Il y a certaines écluses, ça passe par en dessous, on est soulevé doucement. Quand on est tous ensemble dans les écluses, on attend, on se marre bien. Et c'est simple. Hein.
2: C'est quoi les discussions entre mariniers quand on attend?
1: Oh là là, je ne sais pas si je dois le dire. Non, mais on chante, on rigole, c'est vraiment...
2: Vous avez une petite chanson de marinier, là, à nous chanter?
1: Oh,
2: a cappella.
1: A cappella, je chante très mal. Après, ce serait bienvenue sur le port d'Orléans. Eh oh, bienvenue au port d'Orléans, eh oh. Voilà, mais je suis nulle en chanson. Hein.
2: Ah non, c'était pas mal, moi, je l'aurais bien fait plus fort, quoi. Bienvenue.

0: Et c'est un milieu où il n'y a pas beaucoup de femmes.
1: Alors en effet, mais je pense qu'il y en a de plus en plus, surtout la Loire, ce qu'on appelle la Loire d'en bas, parce que nous on est la Loire d'en haut.
0: Attendez, c'est quoi la Loire?
1: La Loire d'en bas, ce serait plus vers Chalonne et puis arriver vers l'estuaire. Il y a beaucoup plus de jeunes sportifs, j'ai envie de dire, mais nous on va essayer de rajeunir aussi de ce côté-là. J'ai toujours très bien été accueillie de toute façon, je me suis même pas posé la question à vrai dire de savoir si j'étais une femme et qu'il y avait que des hommes. Je n'ai pas fait attention à ça.
0: Est-ce que vous avez des rêves ou des ambitions avec le canal d'Orléans, ou des voyages?
1: Le rêve, ce serait bien sûr qu'il soit réouvert à la navigation, que tout le monde puisse faire ce fameux triangle d'eau, canal de Briard, canal d'Orléans et la Loire. Ça dépayse complètement.
0: On a l'impression, du coup, là, quand on est sur ce triangle d'eau, d'être encore dans le Loiret.
1: Non. Pour avoir fait le bief de partage, donc c'est vers Surrey-au-Bois, il y a plusieurs années, j'avais l'impression, j'ai jamais été, hein, mais d'être en Amazonie.
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